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2: Vendre une voiture à un particulier implique la prise en compte de certaines précautions. Explication, Marine Wächter, responsable juridique à la Chambre de consommation d'Alsace.
3: La vente de véhicules entre particuliers est plus risquée qu'une vente auprès d'un professionnel, tout simplement parce que les moyens de recours ne sont pas les mêmes. Il faut savoir que pour une vente de véhicules entre particuliers, si jamais le véhicule a un défaut, il n'y a que légalement la garantie légale des vices cachés qui puisse être exercée à titre de recours. Alors le problème de cette garantie, c'est que c'est au client acheteur

0: contravention si jamais l'acheteur n'est pas allé convertir sa carte grise. Alors, un moyen d'avoir une contestation possible, c'est de bien se couvrir au moment de la conclusion de la vente en produisant un double exemplaire du titre de vente. Ça peut être un document fait manuscritement entre l'acheteur et le vendeur qui précise qu'il y a bien eu vente avec la signature des deux parties en cause. Concernant les modes de paiement pour l'achat de véhicules entre particuliers, il faut également prêter une attention particulière au mode de paiement que vous propose l'acheteur, parce qu'évidemment, le fait de payer par chèque peut constituer un risque si malheureusement celui-ci est sans provision. Il y a une possibilité de demander à obtenir un chèque de banque. On peut aussi privilégier le paiement soit directement en espèces de main à la main ou alors par virement bancaire.
1: Pour plus de renseignements, vous pouvez appeler la Chambre de consommation d'Alsace au 03 88 15 42 42.
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1: Bienvenue sur Radio Crésus pour un nouvel épisode consacré à notre cycle d'émissions sur les addictions. Alors pour les fidèles qui nous suivent régulièrement sur Radio Crésus, vous avez pu écouter et réécouter nos dernières émissions et podcasts sur ce sujet tabou que sont les addictions. Alors Radio Crésus a décidé d'en parler, d'ouvrir le sujet pour libérer la parole. Alors les impacts des addictions sur la vie des personnes sont souvent considérables. Les effets ne sont pas toujours immédiatement visibles, mais même aux yeux des plus proches, hein, mais à plus ou moins long terme, ces effets sont souvent dévastateurs. Il faut bien reconnaître qu'être accro à des substances ou à des jeux est une vraie maladie, une pathologie. Comment s'en sortir? Où trouver une réponse aidante? Sur qui s'appuyer? À quoi servent les services d'addictologie? Aujourd'hui, nous accueillons en studio deux professionnels du soin qui vont pouvoir nous éclairer sur ces questions. Ils interviennent au service d'addictologie du centre hospitalier de Saverne, dans le Bas-Rhin, qui se trouve à une quarantaine de kilomètres de Strasbourg. Et nous avons avec nous aujourd'hui Dr Peggy Dagneau. Bonjour.
2: Bonjour.
1: Alors vous intervenez au centre hospitalier de Saverne en tant que
2: praticien hospitalier, oui.
1: Ah voilà, c'est ça, vous l'avez bien dit parfaitement. Hein. Et donc vous aurez l'occasion effectivement de nous expliquer notamment comment se traitent les addictions comportementales, ce que sont ces addictions comportementales, mais pas seulement, hein, comment les soigner. Hein, donc ça, c'est aujourd'hui le sujet de Radio Crésus. Et vous avez à vos côtés Nadège Maréchal.
3: Bonjour.
1: Voilà, qui est cadre socio-éducative au centre aussi hospitalier de Saverne.
3: Hein, c'est voilà. Ça, dans le même service que Dr Dagneau.
1: Le même service. Alors, cadre socio-éducatif, peut-être juste pour préciser.
3: Cadre socio-éducatif, oui, c'est la CAD, c'est-à-dire que moi, je suis chargée de la partie organisationnelle du service, du bon fonctionnement et du bon déroulement de l'accueil et de l'accompagnement des patients.
1: Parfait. Alors, on parle souvent de XAPA, hein, quand on parle de services de soins, hein, par rapport aux addictions. Alors, Nadège, est-ce que vous pouvez nous expliquer ce que c'est qu'un XAPA?
3: Oui, alors un XAPA, c'est, pour expliquer l'acronyme, c'est un centre de soins, d'accompagnement et de prévention des addictions. Donc, c'est pour expliquer ce que
1: le
3: c'est
1: rôle.
3: Plus concrètement, voilà. C'est un établissement qui, médico-social qui accueille toute personne en difficulté avec une consommation de produits, que ce soit alcool, des drogues, le tabac, les médicaments ou toute autre substance psychoactive, et qui accueille également toute personne qui présente une ou des conduites addictives sans produits. Donc ça peut être les jeux de hasard et d'argent, les jeux vidéo, Internet... ou autre, et également toutes les personnes de l'entourage, des personnes concernées par la conduite addictive d'un proche.
1: D'accord. Alors vous parlez de substances psychoactives?
3: Alors, oui. C'est vrai. Les substances psychoactives, c'est les substances qui agissent au niveau du cérébral.
2: Du fonctionnement cérébral,
3: voilà,
2: ouais, qui ont une action... peuvent modifier les comportements plus ou moins, voilà, du tabac où on a une action psychoactive qui va rester modérée, à l'alcool où on a un tableau d'ivresse où là où on se rend bien compte que le comportement est modifié par la substance.
1: Clairement,
2: hein, oui.
1: On arrive à identifier quand une personne est ivre.
2: Oui, même avant, hein, même avant ce stade-là, oui.
1: D'accord. Donc, alors, docteur, je reviens vers vous, docteur Dagneau. Est-ce que vous pouvez nous expliquer aussi quel est votre rôle au sein du service d'addictologie?
2: Alors, moi, c'est un... Alors, on est plusieurs praticiens. Bon, concrètement, c'est juste le terme praticien hospitalier, c'est juste le terme institutionnel, on va dire. Du coup, nous, on est plusieurs. On se partage un petit peu dans les différentes fonctions du service d'addictologie. Donc, moi, mon rôle, il va être plutôt en ambulatoire, c'est-à-dire chez des gens qui ne sont... pas hospitalisé, ça va être un rôle de consultation où je vais faire une évaluation addictologique, où je vais suivre des patients au fur et à mesure de leur parcours avec une équipe. Voilà, je vais également faire de la liaison au sein de l'hôpital sur des gens qui sont hospitalisés et qui ont des conduites addictives. Aller voir des patients, je peux hospitaliser aussi certains patients chez mes collègues de médecine pour réaliser un sevrage quand c'est leur projet. Voilà.
1: D'accord.
2: Et aller en hôpital de jour parfois aussi, puisqu'on a un hôpital de jour.
1: D'accord. Alors vous parlez d'ambulatoire, on l'oppose à quel autre...
2: L'hospitalisation, oui. En fait. Hein. C'est-à-dire que l'ambulatoire, vous venez comme en ville, hein. Finalement. Vous venez, vous avez votre rendez-vous et vous repartez chez vous.
1: D'accord. Alors, je reviens à vous, Nadège Maréchal. On a parlé du XAPA, on a compris l'acronyme. Alors, le rôle, effectivement, on a bien aussi compris l'importance du XAPA. Alors, est-ce qu'il y a une différence? Parce qu'il y a d'autres termes aussi qu'on utilise en matière de parcours de soins. Alors, on parle du XAPA, mais aussi des CARUD.
3: Oui. Alors, c'est des structures, effectivement, toutes les deux médico-sociales, mais différentes. Les CARUD, ce sont les centres d'accompagnement... moi, docteur Daniel.
2: Alors, moi, je suis pas très forte en acronyme.
3: D'accompagnement à la réduction des risques des usagers
2: de drogue.
1: D'accord.
3: Voilà. La différence entre les XAPA et les CARUD, c'est qu'au niveau des XAPA, on se situe plus dans une démarche de soins, mm-hmm. c'est-à-dire pour plutôt pour des personnes et qui souhaitent avoir des informations sur leur consommation, être accompagnées au niveau de leur consommation, que ce soit dans un arrêt, dans une réduction ou à d'autres niveaux. Au niveau des CARUD, on a moins le côté soins différents, c'est-à-dire que c'est plus ce qu'on appelle un accueil basse-œil, c'est-à-dire on peut venir, on peut se poser, on peut prendre un café, on peut avoir accès à une douche, à une machine à laver pour laver ses affaires. Ça s'adresse à un profil de personnes plus précaires, souvent, pas uniquement, mais souvent, puisqu'il y a accès, comme dit, à des soins d'hygiène. Et on ne va pas forcément rencontrer un professionnel si on ne le souhaite pas dans un CARUD. D'accord. Alors que dans un XAPA, la porte d'entrée, ça va être d'emblée vers un professionnel, en général.
1: D'accord. Alors, on aura l'occasion, effectivement, après, d'explorer plus l'étendue des services qui sont rendus par le XAPA et votre XAPA en l'occurrence, celui de Saverne, hein, alors qui est rattaché donc au service d'addictologie, c'est ça?
3: Oui, c'est ça. En fait, il s'agit d'un service d'addictologie au sein de l'hôpital de Saverne, un service d'addictologie qui regroupe différentes structures.
1: D'accord.
3: Donc, une des structures dont on vient de parler, effectivement, c'est le XAPA, qui est une structure médico-sociale, donc. Là, c'est des structures qui peuvent être portées soit par des associations, soit par des établissements de santé. Donc, en l'occurrence, à Saverne, c'est un XAPA à gestion hospitalière. Au niveau médico-social, il y a aussi une consultation jeunes consommateurs à Saverne, c'est-à-dire un établissement qui s'adresse plutôt à des personnes entre 12 et 25 ans, donc à la population jeune, qui peuvent venir en consultation s'ils souhaitent avoir de l'information, s'ils souhaitent avoir une évaluation de leur consommation. C'est plutôt des accompagnements plus courts. Voilà, pas forcément sur la longueur comme dans les XAPA. On peut recevoir aussi éventuellement les parents ou l'entourage des jeunes, avec ou sans les jeunes. Les jeunes avec ou sans leurs parents aussi. Voilà, il n'y a pas de... C'est ouvert.
1: Oui, vous parliez pour les jeunes, les consultations aux jeunes consommateurs. 12 ans, ça commence à 12 ans?
3: Alors, dans les textes, c'est de 12 à 25 ans.
1: D'accord.
3: Il peut arriver qu'on voit des jeunes à partir de 12 ans, mais c'est rare. C'est quand même pas la majorité.
1: Bien sûr. Voilà. Oui, je comprends bien. Alors, docteur Dagneau, quand on parle d'addiction, bien souvent, nous pensons à un de ces symptômes les plus flagrants, hein, c'est-à-dire la perte de maîtrise, de pouvoir résister à cette envie de...
2: Cette perte de contrôle, oui.
1: Voilà, perte de contrôle, hein, qui entraîne, on va dire, vers des chemins dangereux à la fois pour la santé, même pour son budget, financièrement, et aussi dans la relation avec les autres. Hein. Alors, j'ai relevé une définition sur le site de la Caisse primaire d'assurance maladie, hein, qui dit qu'une addiction est une dépendance à une substance ou à une activité avec des conséquences néfastes sur la santé de la personne affectée. Elle peut être favorisée par des facteurs environnementaux ou liée à l'individu. Alors, est-ce que cette définition, finalement, elle rejoint pour vous la définition médicale, peut-être, de l'addiction? Est-ce que c'est...
2: Oui, alors je dirais qu'on va compléter d'un point de vue médical dans nos critères, on va peut-être plus parler de cette répétition du comportement. On va y ajouter qu'en fait le comportement se répète malgré les répercussions négatives, hein, c'est difficile à contrôler, et du coup on va insister sur aussi la notion de craving, sur cette envie irrépressible de consommer malgré tout ça.
1: D'accord, donc craving, c'est un terme
2: anglais qui n'a pas vraiment, en fait, pas vraiment de traduction française, parce que le terme français, envie tout court, l'envie, voilà, on peut avoir envie d'une paire de chaussures. Là, on n'est pas du tout dans le même registre, c'est-à-dire sur quelque chose qui va vraiment prendre énormément de place au niveau cérébral, c'est-à-dire que vous allez ne plus penser qu'à ça, à comment s'en procurer, comment à ça, parce que la définition, ce qu'on rajouterait par rapport à la définition du site Amélie, c'est vraiment le fait de soulager. Au départ, c'est un produit, une addiction, un comportement qui a apporté du plaisir et au fur et à mesure va arriver à soulager une tension interne.
1: D'accord.
2: Et finalement conduire à soulager un mal-être.
1: Oui.
2: Et c'est vraiment ça, c'est ça que je rajouterais finalement dans cette définition, ou ce que nous, médicalement, on va vraiment rechercher. D'accord. C'est-à-dire qu'on ne vient pas addict comme ça tout de suite, il y a vraiment cette notion de plaisir, et après, la répétition va faire qu'il y aura ces tensions internes qu'il faudra soulager avec le craving.
1: D'accord. Alors, craving, moi, ça me fait penser un peu, on en crève d'envie, quoi. C'est un peu ça, l'idée ?
2: C'est un peu ça, ouais.
1: Ouais. Et c'est irrépressible, il faut qu'on y aille, parce qu'on a besoin de ce plaisir-là qu'on a connu à un moment donné, qui nous a effectivement amené vers un peu de bonheur, qui nous a fait oublier peut-être, effectivement, le mal-être que l'on vit.
2: Oui.
1: Et on a envie d'y retourner, parce qu'à un moment donné, on est un cycle, si on veut. C'est un peu ça, l'idée, ou pas ? Où il y a des hauts et des bas dans le...
2: Oui.
1: C'est ça.
2: Il y a des hauts, c'est quand on sait qu'on va finalement être sur le point de consommer ou de consommer. Alors souvent, une fois qu'on est dans l'addiction, une fois qu'on a consommé, ça redescend très vite.
1: Ouais.
2: Et ce qui fait qu'on reconsomme.
1: Bien sûr.
2: Ce qui est vraiment important dans l'addiction, c'est que parfois on se dit, mais pourquoi la personne n'arrête pas alors qu'il y a eu la perte de son travail, que le conjoint ou la conjointe sont partis, qu'il y a une certaine précarité, voire même à la rue, c'est à cause de ça. C'est dans cette définition, c'est ce craving et qui fait qu'on est malgré tout obligé.
1: Oui, c'est irrépressible.
2: Voilà.
1: D'accord. On comprend bien effectivement que c'est compliqué de gérer ce genre de situation.
2: Oui, très, ouais.
1: Voilà. Alors, ce que je vous propose, c'est qu'on prenne un témoin en ligne. Hein, donc, on va effectivement passer un petit jingle et puis on va recevoir dans un instant un témoignage. Et vous pourrez effectivement aussi intervenir à l'écoute de ce témoignage. Hein. À tout de suite.
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1: Et nous avons en ligne avec nous Stéphane. Bonjour Stéphane.
4: Oui, bonjour.
1: Alors Stéphane, je suis en studio Radio Crésus avec Dr Dagneau et puis sa collègue Madame Nadège Maréchal. Et nous sommes là pour vous écouter et que vous nous expliquiez finalement votre histoire par rapport à des dettes, notamment liées à des dettes de jeu, c'est ça ?
4: Oui.
1: Voilà. Alors racontez-nous un peu comment ça se passe, votre vie au quotidien.
4: C'est un peu dur. Hein.
1: C'est dur ?
4: Ouais.
1: À quel niveau est-ce que c'est difficile ?
4: Je ne suis plus hébergé, je suis dans un foyer, donc voilà. Ça va un peu mieux, quoi.
1: Oui, j'ai pas compris, vous êtes...
4: Comment ?
1: J'ai pas compris le début de votre phrase.
4: Avant, j'étais hébergé, mais je suis plus, je suis dans un foyer, maintenant.
1: Maintenant, vous êtes dans un foyer ? D'accord.
4: Oui.
1: Et Vous étiez à un moment donné sans logement, c'est ça?
4: Oui, c'est ça.
1: Ouais. Aujourd'hui, vous avez quel type de ressources?
4: J'ai le RSA.
1: Le RSA? D'accord.
4: Ouais.
1: Et vous étiez aussi dans une pratique un peu de jeu, ou pas? Des jeux de grattage, ouais. Ou des choses comme ça?
4: Oui, voilà, c'est ça.
1: Ouais, surtout des jeux de grattage?
4: Oui, grattage, surtout ce qui est jeu, quoi.
1: Ok. Et vous vous souvenez comment vous y êtes arrivé finalement à la pratique de ces jeux?
4: Non, pas du tout. Non. L'effort de gagner aussi, hein. J'ai touché le fond, mais voilà.
1: Ouais.
4: Et après, espérer de gagner pour moi.
1: D'accord. Oui, donc c'est l'espoir du gain et de se refaire au niveau.
4: Ben, exactement, voilà.
1: Ouais. Et alors. Et
4: des fois, on ne se rend pas compte qu'on est plus qu'il en faut, quoi. Donc, voilà.
1: D'accord. Alors, quand on touche le RSA, c'est à peu près 600 euros par mois, hein?
4: Ouais, c'est ça.
1: Ouais. Et est-ce qu'on a une capacité pour jouer? Est-ce qu'on a de l'argent pour mettre dans le jeu, finalement? Est-ce qu'on y arrive à trouver cet argent?
4: Ben, oui, je pense. Hein.
1: Ouais. Ouais.
4: Je pense qu'on y arrive, ouais.
1: Ouais. Ouais, ouais. Et donc, vous estimez que c'est cette pratique que vous aviez, ou genre, peut-être que vous l'avez encore, hein, est-ce que c'est régulier?
4: Un peu. Non, oui, un petit peu, oui.
1: Ouais. Mais c'est quoi? C'est tous les jours? C'est.
4: Bah, c'est deux fois par semaine, oui.
1: Par semaine?
4: Est-ce ouais.
1: Que, voilà, donc, et vous, est-ce que vous estimez que c'est beaucoup deux fois par semaine?
4: Comment?
1: Est-ce que c'est pour vous c'est beaucoup ou c'est...
4: Non.
1: Non?
4: Non, ça va.
1: Ça va?
4: Et... Ouais, non, ça va.
1: Et à quel moment? Ah, oui.
4: Il faut ranger, il faut payer des trucs, il faut voilà. Donc, non, ça va. C'est moins qu'avant, mais bon, ouais, on n'a pas le choix. Donc,
1: Oui. Est-ce que la pratique du jeu, là, quand vous allez dans un bureau de tabac, je pense que c'est dans ces endroits que vous récupérez les jeux de grattage?
4: Ouais, c'est ça. Ouais.
1: Est-ce qu'à un moment donné, ça vous a posé problème dans votre vie au quotidien?
4: Bah oui. Mais qu'on se rend pas compte ce qu'on vit dedans. Des fois, on se dit, je vais gratter, je vais jouer, peut-être que je vais gagner plus, voilà. Donc. On veut payer quelque chose, ou voilà. Donc,
1: l'espoir de gagner, c'est ce que vous dites.
4: Est-ce ouais, c'est
1: que,
4: ça.
1: Et vous avez pu gagner des sommes importantes ou pas?
4: Jamais.
1: Jamais?
4: Non.
1: Mais l'espoir est toujours là?
4: Ouais, bah bon. Moi, je pense que je suis pas le seul, hein. Il y en a qui, je pense qu'ils jouent moins, mais bon, voilà.
1: Ah oui, ben ça oui, vous n'êtes pas le seul, ça c'est clair, il y a plein de gens qui espèrent... C'est un peu aussi la motivation du jeu, hein, c'est que on joue pas pour payer l'opérateur de jeu, hein, on joue pour effectivement gagner quelque chose, hein, c'est l'objectif.
4: Ouais, c'est ça.
1: Mais, et donc... ouais. Et donc
4: bon,
1: le...
4: J'ai gagné aussi, il y a une situation, mais bon, voilà.
1: Vous avez gagné déjà? Oui.
4: Non, j'ai jamais gagné de chrono, non.
1: Non. Quoi, c'est quoi? C'est 50 euros, 100 euros peut-être?
4: Ouais, si, il y a quelques années, j'avais gagné 2000, mais voilà. Donc,
1: donc c'est une belle somme déjà?
4: Oui.
1: Ouais.
4: Ouais.
1: Et
4: ouais, si j'ai gagné, ouais, j'ai 8 sommes. Voilà.
1: Ouais. Et généralement, quand vous gagnez cet argent, vous en faites quoi? Vous l'utilisez pour payer vos dettes ou votre quotidien ou vous rejouez ces sommes?
4: Non, de. C'est moitié-moitié.
1: C'est vous qui?
4: C'est moitié-moitié. Ça dépend.
1: Ça dépend?
4: Oui.
1: D'accord. Est-ce que vous avez des questions? Alors, on a avec nous le docteur Dagneau, hein, qui est spécialiste aussi, qui accompagne sur ces questions-là de l'addiction. Est-ce que vous avez une question à lui poser, par exemple, par rapport à ces...
4: Voilà. Une question, non, j'ai pas de questions, j'ai... Voilà.
1: Non.
4: Et je suis conscient de ce que je suis, donc voilà. Et encore, je ne saurais pas... voilà.
1: Ouais. Vous avez conscience de ce que vous faites?
4: Oui, bien sûr.
1: Est-ce que vous avez le sentiment d'avoir la maîtrise du jeu aujourd'hui, ou est-ce qu'à un moment donné, vous allez vous dire... Ah là, je passe devant un bureau de tabac, il faut que j'aille jouer.
4: Non, j'ai quand même la maîtrise, hein. Non, ça va, c'est pas comme avant.
1: C'est pas comme avant.
4: C'est moins.
1: Ouais.
4: Ah ben, avant, je travaillais aussi bien, j'avais un bon salaire, j'avais un bon truc, donc voilà.
1: Ah, oui, avant vous étiez en activité, vous aviez effectivement... Vous travailliez dans quoi? Ouais, vous étiez dans quel domaine?
4: Dans quel domaine? Chauffage.
1: Chauffagiste, c'est ça?
4: Ouais, c'est
1: ça. Ok. Donc, et là, quand vous étiez en activité, là, c'était autre chose, c'était plus fréquent, c'est ça.
4: C'est un peu plus dur, mais bon...
1: Ouais, oui.
4: Voilà.
1: Et donc votre situation économique vous a aussi contraint finalement à réduire le.
4: C'est ça. Oui.
1: D'accord. Est-ce que vous étiez allé voir des professionnels du soin pour vous aider?
4: Non, mais je suis suivi.
1: Ah, vous êtes suivi? Oui, oui.
4: Ouais.
1: D'accord. Ok. Et alors la fréquence, tout ça, ça vous fait du bien d'être suivi par rapport à ça?
4: Oui, ça fait quand même du bien d'en parler, tout. Oui.
1: Oui. Parce que c'est difficile d'en parler normalement.
4: Bah bien sûr.
1: Ouais. Et pourquoi?
4: C'est un peu dur.
1: Ouais.
4: Bon après déjà de reconnaître et tout, c'est déjà pas fait un cap, donc voilà.
1: Ah vous
4: nous. Comme on dit, c'est en général on a toujours tendance à nier, donc voilà.
1: Oui. Et ça a été votre cas aussi à un moment donné, vous étiez dans le déni.
4: Ouais.
1: Oui.
4: Voilà.
1: Ok. Et qui vous a aidé à y voir clair finalement?
4: C'est le docteur que j'habitais dans le sud.
1: Le docteur?
4: Ouais.
1: Ouais.
4: Le psychologue.
1: Ok. Ouais. Et ça vous a fait du bien ça?
4: Mmh.
1: Ok.
4: Voilà,
1: Stéphane. Bah écoutez, on vous remercie vraiment d'avoir accepté de témoigner. On sait que c'est pas facile hein, de parler de ces choses, hein, mais voilà, c'est courageux d'en parler. Et puis aussi pour nos auditeurs hein, qui comprennent que finalement les addictions, c'est pas facile à vivre, c'est compliqué. Est-ce que si vous aviez un conseil à donner à nos auditeurs? qui vous vient comme ça à l'esprit tout de suite là, un conseil en disant voilà, il y a peut-être des gens qui sont dans votre situation aujourd'hui qui nous écoutent. C'est quoi le conseil que vous souhaiteriez leur donner?
4: C'est facile de dire voilà, de se retirer ou voilà, mais bon, ce qui est bien, c'est l'espérance, mais bon, voilà.
1: L'espérance.
4: L'espoir, voilà. Donc, c'est ce que j'ai en tête.
1: Ah ouais, mais c'est un joli mot, espoir.
4: Voilà.
1: Et voilà. Alors, il y a l'espoir de gagner au jeu, mais il y a aussi l'espoir de s'en sortir.
4: Non, je pense que c'est plutôt pas l'espoir de gagner au jeu.
1: Non, pas celui-ci.
4: c'est révolu, parce que ça fait des années que j'avais rien passé, donc c'est plutôt l'espoir de s'en sortir.
1: De s'en sortir. Écoutez,
4: parce que le gagnant sera toujours la française des jeux au PMU. C'est eux qui font des milliards par an, c'est pas moi, ou les gens.
1: Oui, vous avez raison, ça c'est, vous êtes bien
4: renseigné. Quand on voit le résultat, ce sera toujours les gagnants.
1: Oui.
4: Donc, même qu'ils font des plus mal à faire du haut, là, partout.
1: Eh oui.
4: Ils vous forcent à jouer, ils vous forcent à un truc, après ils disent, mais si vous êtes addict, téléphonez-nous. Ouais, bon.
1: Ouais. Et vous pensez ça que ça marche pas, ça?
4: Ouais. Hein?
1: Ouais, vous pensez que c'est un peu entre les deux et que c'est pas...
4: Ouais, bien sûr. Ils savent.
1: Bah écoutez Stéphane, en tout cas on a bien entendu le mot clé hein, pour le conseil, hein, espoir de s'en sortir. Et c'est à cette condition qu'on est gagnant finalement, hein. C'est ça?
4: C'est ça.
1: Voilà. Merci beaucoup.
4: De rien.
1: On vous souhaite encore une belle journée et puis de toute façon on est en contact hein, dans le cadre de l'accompagnement Crésus. Hein, donc on vous dit à bientôt Stéphane. Hein.
4: D'accord, merci.
1: Au revoir, merci à vous.
4: Merci, au revoir.
2: Merci.
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1: Alors, docteur Dagnon, on vient d'écouter effectivement Stéphane qui a accepté de témoigner sur Radio Crésus. On a parlé du déni de réalité aussi, hein, par rapport à ces situations d'addiction, finalement. Ouais. Est-ce que ça se retrouve systématiquement
2: Oui, le déni, c'est cette longue période où on pense qu'on n'a pas de problématique par rapport à ça. On a en gêne souvent des remarques de l'entourage, voire professionnelles parfois, qui vont dire fais attention quand même là, tu vas, je sais pas, un peu trop au casino, ou t'es encore dans le rouge ce mois-ci, ce genre de choses. Et puis y aura toujours un prétexte. Oui, mais c'est parce qu'il y avait des jours fériés, je suis plus allée, parce que voilà, ce genre de choses. Et puis petit à petit, c'est se rendre compte qu'en fait, ça va au-delà et que du coup, l'addiction prend vraiment de la place. Et du coup, ça, en général, c'est un chemin qui est assez long, cette prise de conscience, en fait, de cette perte de contrôle. Et puis après, il va y avoir aussi d'autres phases par la suite où il y a aussi, en général, une culpabilité. De ne pas réussir, et puis des répercussions qu'il y a au niveau familial, financier, professionnel, dans les addictions. Donc oui, le Stéphane, la personne qui a témoigné, en parlait bien, en fait, hein, avant d'aller consulter, d'oser en parler. Les gens ne comprennent pas forcément, en fait, aussi, dans toutes les addictions, que c'est pas un simple jeu, c'est pas un simple jeu de grattage.
1: Oui, parce qu'on pourrait
2: de
1: le penser.
2: Jouer le dimanche, oui.
1: On dit c'est anodin, un petit bout de papier là qu'on va gratter. Allez, ça n'engage à rien.
2: Voilà,
1: on perd les 2 euros, etc. Et puis c'est fini.
2: Tu peux t'arrêter facilement, tu récupères ta mise, et voilà. Oui. Sauf que quand on est dans une conduite addictive, non. Il va y avoir déjà d'autres mécanismes. Il va y avoir ce pouvoir grisant de gratter, de pouvoir gagner, de si on gagne, se dire qu'on est dans un jour de chance, et remiser pour tenter c'est cet espoir aussi de gagner gros.
1: Le gros lot.
2: Et de changer sa vie.
1: Oui.
2: Donc voilà, émotionnellement et d'un point de vue neurobiologique, il se passe plein de choses là. C'est vraiment une excitation.
1: Oui. Alors je pense que effectivement, on met le doigt là sur le nœud du problème. Vous avez dit changer sa vie, parce que au fond, quand on est dans le mal-être, ce qu'on recherche avant tout, c'est changer sa vie.
2: Ou en tout cas l'adoucir.
1: L'adoucir.
2: Ou mettre une pause. Hein. Souvent cet échappatoire. Se désangoisser aussi, hein. Y a plein d'effets recherchés dans les produits, mais en D'accord. tout cas voilà, de souvent une pause de mieux-être, c'est ça qui va être recherché. Changer sa vie, ça va être plutôt sur des addictions de jeux d'argent, des choses comme ça, surtout au début, ce qui va motiver. Si on vous offre, je sais pas, sur des paris sportifs, qu'on vous offre 100 euros pour jouer, vous les jouez et vous triplez, vous n'avez rien mis de votre poche et vous ressortez avec 300 euros, là, vous vous dites qu'il y a peut-être moyen de faire quelque chose.
1: Oui.
2: Que vous êtes peut-être bon, que vous avez peut-être une analyse du jeu, des matchs de foot et compagnie ou d'autres matchs. Et puis, vous allez rejouer.
1: Oui.
2: Puis, vous avez du plaisir parce que du coup, c'est hyper valorisant. Vous dites, j'ai été bon, alors ok, il y a un petit peu de hasard, mais rapidement, le hasard, on va l'oublier.
1: Bien sûr, oui. Oui, donc il y a un peu ce mélange de genre, on va dire, à la fois du hasard, et puis aussi une forme d'expertise qu'on peut mettre, ou qu'on peut se trouver peut-être, hein, en plus, dans le cadre des paris sportifs, on est bien dans...
2: On est dedans, oui.
1: On est dedans, hein, donc c'est vrai que ça va très vite, hein. Et c'est un peu peut-être une illusion aussi, tout ça, hein. Et sûrement.
2: Bien sûr. Et on perd vraiment cette notion de hasard. Les joueurs, la dimension autant où pour un kidam qui a pas de conduite addictive et qui va jouer vraiment très occasionnellement, le hasard, c'est une notion prégnante. Quand on est joueur, on pense plus au hasard. On pense toujours qu'il y a une partie de nous qui gère. Alors parce que on fait de telle manière, parce qu'on utilise telle machine à sous, et que voilà, et que vous avez analysé les joueurs de casino, ils peuvent quand la place se libère, des fois il y a 2-3 personnes qui peuvent,
1: attendent derrière.
2: Bien sûr, parce qu'ils pensent que c'est la machine, celle qui va enfin donner. Ils pensent plus aux algorithmes, au hasard, ce genre de choses.
1: On se voile la face d'une certaine manière, on cache ça sous le tapis, le hasard. il vient tout petit finalement dans l'analyse de la situation et on pense qu'on va pouvoir gagner le gros lot. Hein.
2: Ouais, c'est il y a plein de ce qu'on appelle on les appelle les distorsions cognitives. Hein. Mm-hmm. Alors on n'en a pas que chez les joueurs. Hein. Si vous les gens qui veulent pas passer sous une échelle ou qui voient un chat noir et qui pensent que leur journée va être fichue, bon, c'est une distorsion cognitive. Mm-hmm. Mais chez les joueurs, on en a énormément. Mm-hmm. Du coup, c'est des modifications du fonctionnement cérébral. Et du coup, le travail, la prise en soin de ces personnes, c'est d'aider à remettre, à travailler sur ces distorsions cognitives et à remettre de la réalité par rapport à ça.
1: D'accord. Merci beaucoup, docteur Dagneau, sur ces éclairages. Alors, je reviens vers Nadège Maréchal. Pour reprendre sur les XAPA, alors il y a peut-être encore des précisions que vous souhaiteriez apporter peut-être sur le XAPA, le Saverne en tout cas.
3: Ou en tout cas le service d'addictologie, oui, peut-être compléter la présentation du service, puisque voilà, j'avais déjà parlé du XAPA effectivement, de la consultation jeune consommateur, mm-hmm. Qui est à Saverne dans les mêmes locaux, hein, mm-hmm. Au service d'addictologie, et qui a aussi une antenne pour la consultation jeune consommateur à Sa Réunion.
1: D'accord.
3: Voilà. Au-delà de ça, on a aussi des dispositifs qui sont là sanitaires. Mm-hmm. Il y a une consultation hospitalière d'addictologie. Donc là, c'est la même manière que ça passe, les gens qui viennent en ambulatoire. Il y a une équipe de liaison et de soins en addictologie. Là, c'est des professionnels qui vont dans les différents services de l'hôpital à la rencontre des patients qui sont hospitalisés pour toute autre raison, mais chez qui les soignants du service auraient repéré une problématique addictive éventuellement, ou une consommation de produits peut-être excessive, ou mmh. une addiction comportementale, qui vont faire appel donc au service d'addictologie pour venir rencontrer ces patients dans les services et faire une évaluation et proposer éventuellement un accompagnement.
1: D'accord.
3: Et enfin, on a aussi un hôpital de jour d'addictologie. Donc là, c'est des patients qui sont hospitalisés à la journée, de 8h45 à 17h, qui font des activités, qui ont des activités en groupe et aussi des consultations en individuel, et qui peuvent venir pour faire un programme soit de sevrage, soit d'aide au maintien de l'abstinence, soit de réduction des risques, pour une période qui peut aller de 15 jours jusqu'à 3 mois à peu près, avec une venue quotidienne les premiers temps, puis ensuite deux fois par semaine, une fois par semaine de manière un peu dégressive, pour ensuite reprendre sur l'ambulatoire.
1: Voilà. Alors, quand on parle de sevrage, on fait référence uniquement aux addictions aux substances, ou on parle de sevrage aussi dans les addictions comportementales? Peut-être docteur?
2: Oui, on peut parler de sevrage. Hein. On peut voir sur le témoignage, si je reprends le témoignage de Stéphane. Hein. Alors, je ne sais pas s'il y a une période d'arrêt complet du jeu, mais ce qu'il a fait, en fait, c'est qu'il a réduit. C'est-à-dire que dans son témoignage, ce que moi j'en ai entendu, hein, on n'a pas reprécisé les choses, c'est que du coup, il y a eu une phase où il jouait beaucoup. Mm-hmm. Où il y a eu des répercussions financières avec des problématiques de logement, et puis là il a réussi, alors il s'est fait accompagner, il a parlé, il a voilà, pour plein de raisons, et depuis il a ce qu'on appelle une réduction des pratiques, mmh. Une réduction des risques, c'est-à-dire qu'il mise moins régulièrement, plus c'est quotidiennement, ça. Probablement avec un budget, en tout cas il essaye de respecter un budget. Mmh. Donc voilà, oui, ça c'est des parcours un peu. Y a pas forcément. C'est pas parce qu'on vient en addictologie, et ça c'est vrai que je pense que dans la tête des gens c'est très courant, mais c'est pas parce que c'est pas l'abstinence, le sevrage, le seul objectif. Mmh. C'est pas si venir en addictologie, c'est s'interroger en fait, essayer de faire le point sur ses consommations. On ne va pas proposer forcément, quand je vois un patient, un sevrage. Le but, c'est vraiment de construire et de faire évoluer le projet et d'aller de faire un bilan, une évaluation complète et de discuter de ce que le patient souhaite.
1: Donc le sevrage, ce n'est pas une finalité en soi,
2: non.
1: C'est une étape non. du parcours de soins.
2: Pas forcément.
1: Pas forcément.
2: Pas forcément, non.
1: D'accord.
2: Il y a des gens qui ont, qui sont, par exemple, on peut voir en consultation des gens qui sont pas encore accros, mais qui se sentent perdre pied un petit peu. Ils trouvent, ils sont dans la limite et du coup, ils font le choix de venir d'eux-mêmes pour discuter de ça. Et là, parfois, leur objectif, ça va être juste de réduire leur consommation ou leur comportement dans les addictions comportementales. Mmh. Et nous, on les accompagne là-dedans. Parfois, la demande va évoluer et là, ça sera vers un arrêt des consommations.
1: Mmh. D'accord.
2: Mais voilà, il n'y a pas de parcours vraiment classique. Je pense que voilà, on n'est pas sur... une médecine un peu plus classique, ou si vous avez, je sais pas, une bronchite, du coup, on vous donne des antibiotiques, ça doit marcher, on a des marqueurs, on sait si on est guéri, si on n'est pas guéri, voilà.
1: On aimerait bien que ce soit plus simple, mais manifestement, c'est pas le cas, et chaque situation est particulière, c'est
2: voilà,
1: ça ?
2: Et on l'adapte aussi, et on travaille toujours en pluridisciplinaire. C'est-à-dire que ça peut arriver, mais ce n'est pas la majeure partie. Souvent, ils voient différents professionnels, des infirmières, des travailleurs sociaux, qui vont nous aider, par exemple, quand il y a une certaine précarité, qu'il y a les droits CMU qui ne sont plus à jour, quand il y a des difficultés financières, qui va faire le point sur le budget, éventuellement vous réorienter les patients à Crésus, voilà ce genre de choses. Et on a des psychologues, neuropsychologues quand il y a des troubles cognitifs, qui sont assez fréquents dans les conduites addictives. Hein.
1: D'accord. Alors, c'est une question que j'avais justement posée aussi à Nadège Maréchal, qui nous présente effectivement le XAPA dans son organisation aussi. Hein. Et merci de me faire la transition, docteur. Hein. Donc, c'est vrai, ces professionnels qu'on retrouve dans les XAPA, hein, donc, ils ont été un peu dévoilés. Alors, comment ça fonctionne, cette équipe pluridisciplinaire ?
3: C'est quand le patient, en tout cas au niveau du XAPA, quand le patient vient, il verra en premier lieu, en général, une infirmière. C'est le premier professionnel qu'il va rencontrer et il va y avoir ce qu'on appelle un premier entretien qui va être vraiment un entretien d'évaluation globale de la situation du patient, que ce soit sa situation familiale, sa situation professionnelle, sa situation sociale, financière et bien sûr une évaluation aussi plus particulière addictologique, une évaluation des consommations ou des pratiques addictives. Voilà, donc tout ça, c'est un premier entretien qui est quand même assez conséquent, qui fait en général une heure, voire des fois un peu plus. Et à la fin de cet entretien, on va effectivement élaborer, l'infirmière va élaborer avec le patient un projet thérapeutique pour la suite, pour voir quels sont ses besoins, quelles sont ses attentes et continuer. En général, après, il y aura dans un deuxième temps un rendez-vous avec un médecin du service. Et ensuite, un suivi régulier, là aussi, le temps est prévu avec le patient. Alors d'une part, il y a les disponibilités des agendas, mais il y a aussi la discussion avec le patient qui fait que les rendez-vous peuvent être prévus plus ou moins rapidement. Il y aura en général au moins infirmière, médecin, et ensuite, c'est selon les besoins des patients, peuvent s'ajouter dans l'accompagnement une psychologue, si c'est repéré qu'il y a des besoins, si le patient fait la demande. Il peut y avoir le travailleur social, comme disait Dr Dagneau, s'il y a besoin effectivement d'une prise en charge sociale ou administrative un peu plus particulière. Il peut y avoir, on a aussi une ergothérapeute qui intervient et qui fait un travail plutôt sur la gestion des émotions. Plus particulier, gestion des émotions, gestion du stress. On a aussi, comme le disait Dr Dagneau, la neuropsychologue qui peut faire une évaluation neurocognitive.
2: On a aussi tout ce qui sont des professionnels qui font un petit peu des thérapies corporelles. Du coup, il y a de la relaxation, il y a du doing qui est de l'automassage.
3: Un atelier aussi de méditation
2: pleine conscience.
3: De méditation de pleine conscience qui est proposé. Et puis, il y a un groupe de parole aussi, groupe de parole pour les patients, groupe de parole pour l'entourage qui sont proposés au sein du service.
1: Là, on va au-delà de la personne elle-même, hein, c'est vraiment Pour les proches, c'est ça ?
3: Proches aussi. Alors, les proches peuvent être vus en entretien individuel par d'autres professionnels que ceux qui suivent leurs proches, justement. Mm-hmm. Et ils peuvent être aussi, ils peuvent aussi venir en groupe, effectivement, en groupe de parole pour l'entourage.
1: D'accord. Et puis, vous avez aussi peut-être d'autres professionnels. Alors, on a signé aussi une convention Crésus Alsace et le XAPA de Saverne, justement, aussi pour pouvoir accompagner de façon aussi un peu plus poussée les personnes sur le volet budgétaire et qui souffrent effectivement de ces addictions avec toutes les conséquences qu'on sait qui peuvent arriver au niveau de la situation de l'argent. Hein. Donc ça, c'est aussi un élément. Alors, merci beaucoup pour ces précisions et on voit que cette transversalité des compétences, elle est très forte, hein, puisque c'est vraiment très très complet, on le voit sur la manière de prendre en charge les publics. Alors, docteur, je reviens à vous. Parce que bien souvent, quand on parle d'addiction, on y voit que vice et faiblesse de l'âme, si je puis dire. Est-ce que c'est une juste vision de l'addiction ? Peut-on dire que l'addiction, au contraire, est autre chose qu'un vice ?
2: Oui. Au-delà de ça, ça reste c'est une pathologie chronique, hein, l'addiction. À la base, ça reste vraiment quand vous commencez, quand vous jouez, par exemple, hein, si on prend le jeu, c'est quelque chose de socialement toléré. On joue, on joue aux échecs, on joue à plein de choses. Et puis les Français aiment bien hein, les jeux de grattage. Hein, et, il va y avoir probablement des jeux de grattage sous le sapin cette année. Hein, ça reste un cadeau fréquent. Il y a un Français sur deux au moins qui a gratté une fois là. Donc là, du coup, on est sur du plaisir. Alors, du vice, c'est un petit peu fort. sauf que voilà, y a un moment donné, on reste sur le parcours. Hein, c'est la rencontre d'un produit ou d'un comportement, d'un environnement qui n'est pas toujours évident. Et puis, de ce qui va se passer chez la personne à ce moment-là et qui va faire on répète. On répète. Et là, on va tomber dans l'addiction. Après, l'addiction vient plus ou moins vite. Pour l'alcool, en général, l'addiction, ça prend un petit peu de temps à ce que ça s'installe. Et puis, il y a d'autres produits comme la cocaïne ou l'héroïne où on sera sur une addiction qui va arriver beaucoup plus rapidement du fait des propriétés pharmacologiques. Hein, c'est des produits hautement addictifs. Donc du coup, on tombe dedans un peu plus. Mais à la base, ça reste le plaisir. La base d'une consommation, c'est si vous buvez un verre d'alcool, ou l'expérimentation quand vous êtes à l'adolescence. Du coup, vous voulez faire comme ce groupe d'amis. Vous êtes un peu timide. Ils sont en train de rouler un joint avec du cannabis. Vous voulez tester, vous voulez vous insérer, et puis vous sentez pas bien dans vos baskets, vous êtes un peu timide ou phobique sociale ou déprimé. Là, vous fumez et il se passe un soulagement interne. Forcément, votre cerveau, du fait de ce que vous avez ressenti au premier effet, va vous dire tiens, pourquoi pas.
1: Oui.
2: Pourquoi pas en reprendre ? Parce que ça a fait du bien. C'est comme tout. Vous aimez quelque chose, vous allez vouloir en remanger. Sur l'addiction, c'est multiplié. Sur les produits, c'est multiplié par grosse puissance. Donc du coup, voilà. Et on reprend. Et après, on ne peut plus s'empêcher de reprendre. Et là, on s'en rend compte. L'addiction, c'est un phénomène assez... On ne se rend pas compte, les gens ne peuvent pas vous dire « Ah oui, je sais, c'est le 10 juin, j'ai perdu contrôle ». Non, ça se noie dans votre vie quotidienne, et puis petit à petit, quand vous vous sentez bien, quand c'est votre échappatoire, votre bulle d'oxygène, du coup, vous allez vous isoler, voir moins de gens, votre budget va plus aussi, vous allez moins sortir parce qu'il y a une partie de votre budget qui va partir là-dedans.
1: Hein,
2: les addictions, ça coûte cher. En plus. Et du coup, on s'isole. Et il y a une majoration souvent. Hein, s'il y a une pathologie psychiatrique à la base, du coup, les traits anxieux, les éléments dépressifs, vont se majorer du fait de l'addiction.
1: D'accord. Alors, on comprend bien qu'il y a plusieurs facteurs qui vont favoriser finalement ce comportement addictif ou cette consommation. Hein. La banalisation du jeu d'argent aujourd'hui dans notre société,
2: c'est
1: un élément qui est une porte d'entrée finalement vers autre chose. Ça peut basculer vers une addiction. On a bien aussi compris que la question identitaire ou d'appartenir à une communauté, ça peut aussi avoir effectivement une influence. Hein. Donc on comprend qu'il y a un contexte aussi qui peut favoriser finalement cette entrée dans cette dépendance. Alors quand on parle d'addiction et de dépendance, est-ce qu'on est sur les mêmes registres au niveau sémantique ?
2: Alors, souvent c'est synonyme, hein. C'est utilisé dans le langage courant comme deux choses pareilles. On est dépendant, on est accro, on est addict. Les gens vont mettre tout ça un petit peu dans la même case. Peut-être moi aussi, hein, à l'oral, dans les consultations. À la base, plutôt l'addiction, c'est l'affection, et puis la dépendance, ça va être plutôt le phénomène physiologique qui va faire que vous allez ressentir des tensions internes et qu'il va se passer quelque chose. Une irritabilité, et puis historiquement, on scinde entre dépendance physique, qui peut y avoir, avec des symptômes de manque. Par exemple pour l'alcool, les tremblements, les sueurs qui seront très marqués et qui nécessiteront un traitement. Et puis la dépendance psychocomportementale qu'on retrouve dans toutes les addictions, ça va être cette tension, cette irritabilité, cette nervosité, souvent l'anxiété et les troubles du sommeil quand vous ne consommez pas, quand vous êtes en manque.
1: D'accord. Alors, merci pour ces précisions. Hein. C'est pas toujours évident de se retrouver dans toutes les... dans tous les termes. Alors, j'en reviens vers Nadège Maréchal. Alors, comment vient-on dans un XAPA ?
3: Alors, on peut venir soit de soi-même, en prenant rendez-vous donc par téléphone. Parfois, les personnes qui viennent sont souvent aussi un petit peu poussées ou amenées par leur entourage. Ça arrive aussi souvent. Les médecins traitants notamment orientent souvent des personnes au XAPA, les travailleurs sociaux, après tout le monde peut orienter et les personnes peuvent venir d'elles-mêmes. Après il y a aussi une partie des personnes qui sont amenées par le biais de la justice dans le cadre d'obligations de soins ou d'injonctions thérapeutiques. Voilà.
1: Oui, donc il y a le volet « je suis libre d'y aller ou pas ». Même si je suis orienté par mon médecin généraliste, etc. Et puis après, il y a l'autre versant, plutôt justice, comme vous disiez, hein, où là, c'est une obligation qui s'impose à la personne parce qu'elle a été condamnée dans le cadre d'une audience pénale, par exemple, hein, parce qu'elle a commis des actes délictueux liés peut-être à cette addiction. Hein. Ça peut être parce que l'addiction, on a dit, il y a cette dépendance, mais c'est aussi cette recherche de moyens pour obtenir soit sa substance, soit pouvoir répéter son comportement aussi. Hein, mais ça implique, vous le disiez, ça coûte cher.
2: Oui, ça coûte cher, oui. Et puis, il peut y avoir du coup des actes délictueux pour parvenir, hein, des vols. Il y a plein de choses, hein, des détournements d'argent. Et puis, il y a aussi l'autre côté, conduite sous produit. Aussi.
1: Oui, auquel on a. Voilà, on
2: ne pensait pas. Avec alcoolémie routière ou stupéfiant.
1: Et donc là, qui peut aussi entraîner vers une injonction thérapeutique à un moment donné.
3: Une
1: obligation de soins. D'accord. Donc ça, c'est intéressant aussi de voir les chemins qu'on peut emprunter finalement pour être reçu dans le cadre du XAPA. Alors.
3: C'est vrai que le côté justice, c'est effectivement le seul moment où les gens viennent contraints. Sinon, dans tous les autres cas, il faut qu'il y ait une adhésion, une volonté de la personne à minima. On ne fera pas contre son gré ou contre sa volonté.
1: D'accord. Alors, est-ce qu'on peut prendre rendez-vous en passant par Doctolib pour un XAPA ?
3: Non. Pas pour le nôtre, en tout cas. Je ne sais pas s'il y en a qui sont sur Doctolib. En tout cas, à Saverne, on ne fonctionne pas avec Doctolib. Il y a un numéro de téléphone unique pour le service. Voilà, ou passer directement au service pour prendre un rendez-vous ou appeler.
1: D'accord. En tout cas, les portes sont ouvertes. Il faut prendre effectivement.
2: Oui, puis l'entretien téléphonique, nos secrétaires, elles ont l'habitude, du coup, elles parlent un petit peu.
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1: Bonjour et bienvenue pour ce nouveau Flash Info Conso. Aujourd'hui, la thématique déménager avec Régis Alter, directeur adjoint de Crésus Alsace, et Marilyn Wechter, responsable du service juridique de la Chambre de consommation d'Alsace. Alors, c'est vrai qu'on fait souvent appel à une société de déménagement pour faciliter ses démarches et changer de logement, l'esprit plus tranquille. Bon, malheureusement, certains désagréments peuvent survenir et ainsi donner naissance à un litige avec la société de déménagement. Alors, on peut donner quelques petites précisions pour éviter d'avoir trop de problèmes.
2: Alors justement, Marilyn, qu'entend-on par déménagement? Est-ce que ce terme est-il applicable à tout déplacement de meubles et d'objets?
1: Alors en fait, on va parler de déménagement quand on envisage un ensemble de prestations, c'est-à-dire au minimum 3 prestations en même temps, le chargement du mobilier depuis l'ancien domicile, le transport du mobilier et le déchargement.

0: composition de trois documents bien particuliers. Alors, le premier, c'est un devis qui est obligatoire et qui doit être remis au client avant tout engagement. Il doit également être gratuit et il va mentionner toutes les conditions particulières du déménagement, comme par exemple les références de la société, son nom, son adresse, la prestation en elle-même ou sa date d'exécution. Autre document, il faut annexer obligatoirement au devis les conditions générales de la société, dans lesquelles on va trouver tout un tas d'informations sur le déroulement concret du déménagement. Et enfin, on aura une déclaration de valeur.
1: Alors justement, cette déclaration de valeur, qu'est-ce que c'est ?
0: Alors, c'est un formulaire qui va être remis au client et qui va devoir être complété par ce client. Alors, ça va mentionner en fait la valeur de chaque meuble et objet qui doit être pris en charge lors du déménagement et dont le client va estimer que la valeur est supérieure à celle qui est prévue par les plafonds d'indemnisation dans les conditions générales de la société. On va insister sur cette déclaration de valeur parce que c'est un document qui est important s'il y a une perte ou une détérioration d'un meuble ou d'un objet transporté.
1: Et que se passe-t-il si le mobilier pris en charge par la société de déménagement est livré avec du retard ?
0: Alors à ce moment-là, le client va pouvoir envisager de demander un dédommagement à la société de déménagement. Et c'est une indemnisation qui a pour but, bien sûr, d'essayer de compenser le préjudice que le client peut subir du fait de ce retard. Par exemple, le fait de se faire rembourser les frais d'hôtel ou de repas ou des jours de congés supplémentaires, par exemple.
1: Et comment signaler une perte ou une détérioration des objets qui sont pris en charge par le déménageur ?
0: Alors, la façon dont on va signaler ces faits va différer selon le moment où on va constater la détérioration ou la perte. Alors, si on la constate au moment de la livraison, il va falloir faire figurer cette détérioration ou cette perte sur le bon de livraison directement. C'est ce qu'on appelle familièrement des réserves. Par contre, si on constate une perte ou une détérioration après la livraison, une fois que la société de déménagement n'est plus sur place, il va falloir signaler les réserves en envoyant un courrier recommandé avec accusé de réception au déménageur. Et il faut le faire dans un délai maximum de 10 jours après la livraison. Si on laisse passer ce délai, malheureusement, on ne pourra plus avoir de recours auprès du déménageur.
1: D'accord. Et si la société de déménagement a effectivement commis des pertes ou des avaries, celle-ci est-elle obligée d'indemniser son client ?
0: Alors, elle va être obligée d'indemniser le client uniquement dans les cas où sa responsabilité va pouvoir être clairement engagée. En effet, alors, le déménageur est en général présumé responsable des pertes ou des détériorations qui vont avoir lieu lors du déménagement. Le client n'a donc pas à prouver cette responsabilité. Mais il faut savoir que le déménageur a la possibilité d'écarter sa responsabilité dans trois cas bien précis, quand les pertes ou les détériorations ont pour origine alors soit un cas de force majeure, par exemple ça va être un événement climatique exceptionnel, bien particulier, ça peut être également un vice de la chose qui est transportée, bon, par exemple un meuble vermoulu, ça ne se voyait pas au départ et c'est ce qui occasionne la casse, ou alors ça peut être une faute du client. Par exemple, si le contrat de déménagement précise que c'est au client d'emballer son mobilier ou ses objets et que c'est mal fait, s'il y a une perte ou une casse, la société ne sera pas mise en cause.
1: Et lorsque l'indemnité doit être versée, comment est-ce qu'on la calcule ?
0: Alors, c'est une indemnité qui est assez difficile à calculer parce qu'elle va se définir en fonction de trois principes bien précis. Le premier, c'est que c'est une indemnité qui doit permettre au client de remplacer le meuble ou l'objet détérioré. Pour ce remplacement, il va falloir pouvoir calculer ce qu'on appelle la valeur de remplacement du bien, c'est-à-dire la somme que le client va devoir engager pour remplacer ce bien, mais déduction faite d'un coefficient qui tient compte de la vétusté. Donc la valeur de remplacement n'est pas la valeur d'achat du bien au départ. Il ne suffit pas de se reporter à la facture. Deuxième critère pour calculer l'indemnité, c'est que c'est une indemnité qui va être plafonnée par rapport à un montant qui est défini dans les conditions générales de vente du déménageur, d'où l'intérêt de la déclaration de valeur qu'on a évoquée tout à l'heure. Et il faut savoir également, et c'est le troisième principe, que ce plafonnement ne peut être contesté que si le déménageur a commis une faute lourde. C'est-à-dire qu'on va pouvoir remettre en cause le déménagement si on a

0: arrive à mettre en évidence que le déménageur a commis une faute impardonnable. Bon, par exemple, les tribunaux ont déjà reconnu que si on laisse un camion de déménagement la nuit sans surveillance sur la voie publique et qu'il y a un vol, c'est une faute lourde de la part d'une société de déménagement.
1: Très bien. Et que faire si justement le déménagement occasionne des détériorations dans les parties communes d'un immeuble ?
0: À ce moment-là, au niveau de l'immeuble, que ça soit une copropriété ou que ça soit vis-à-vis d'un bailleur social, c'est toujours l'occupant du logement qu'on déménage qui va être responsable vis-à-vis de l'immeuble, donc qui devra dédommager la copropriété ou le bailleur social. Ensuite, l'occupant du logement va pouvoir se retourner contre la société de déménagement dans les hypothèses, bien sûr, où celle-ci peut avoir sa responsabilité mise en cause.
1: Voilà, merci beaucoup pour toutes ces informations utiles, Marilyn Wächter. À très bientôt pour un prochain Flash Info Conso sur Radio Crésus.
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1: Bienvenue sur Radio Crésus pour cette info-conso, point conseil budget. Le point conseil budget de Crésus Alsace vous propose une information claire et rapide sur les questions budgétaires du quotidien. La thématique du jour est comprendre l'épargne en moins de 5 minutes.
2: Régis, pour commencer, quelle serait la définition de l'épargne ?
1: Eh bien Sandrine, l'épargne c'est le fait de dépenser moins que ce que l'on gagne. Donc l'épargne correspond aux sommes mises en réserve ou employées à créer du capital. Selon la définition de l'INSEE, l'épargne est la part du revenu disponible des ménages qui n'est pas utilisée en dépenses de consommation finale.
2: Et quelles sont les principales motivations à se constituer une épargne ?
1: Alors il existe trois motivations principales. La première, c'est de se constituer un complément de revenu pour sa retraite. La deuxième motivation, c'est de se constituer une épargne de précaution. Et enfin, la troisième motivation, c'est assurer l'avenir de ses enfants ou de ses proches par la transmission d'un patrimoine.
2: Alors, existe-t-il une méthode pour se constituer une épargne ?
1: Oui, il y a deux manières d'épargner. La première, c'est d'épargner de manière constante et régulière, tous les mois par exemple, en plaçant quelques euros sur un livret. L'autre manière, c'est une manière plus ponctuelle, en plaçant une somme plus importante lorsqu'on obtient par exemple une prime annuelle.
2: Régis, existe-t-il une stratégie pour bien épargner ?
1: Alors, il n'y a pas de règle stricte, Sandrine, pas de règle stricte à respecter pour se constituer une épargne, mais il est indispensable de se poser les bonnes questions et de se les poser le plus tôt possible. On trouvera une stratégie pour épargner à travers notamment un outil qui schématise cette stratégie. Il s'agit de la pyramide des placements. Cette pyramide place à sa base l'épargne de précaution que tout un chacun devrait pouvoir se constituer pour faire face aux aléas financiers du quotidien. La principale caractéristique de cette épargne est sa disponibilité immédiate. C'est la base de l'épargne. Au niveau suivant se retrouve l'épargne de placement, généralement garantie contre les risques importants de perte, mais souvent bloquée pour une période définie. Cette épargne est mieux rémunérée que l'épargne de précaution. Et elle se traduit par exemple par la souscription d'une assurance vie en fonds euros. Enfin, au niveau supérieur se retrouvera l'épargne de placement risquée, telles que les actions et des placements plus exotiques, tels que l'investissement dans l'art, le vin ou encore la crypto-monnaie. Il faut bien comprendre que plus on monte dans la pyramide, plus le risque de perte de son épargne est important.
2: Régis, est-il encore utile d'épargner aujourd'hui, sachant que l'épargne est très peu rémunérée ?
1: Alors, il faut distinguer le fait d'épargner et le fait d'obtenir une rémunération de cette épargne. La première motivation à épargner ne doit pas être guidée par l'appât du gain, mais plutôt par le fait de se constituer une épargne de précaution. Donc, dire que je n'épargne pas car cela ne rapporte rien n'est pas forcément un bon calcul sur les premiers plans d'épargne, on va dire.
2: Très bien. Et quelle est la différence entre l'épargne de précaution et l'épargne de projet ?
1: L'épargne de précaution est une épargne que l'on se constitue pour faire face à un risque de dépense inattendu et incontournable. L'épargne de projet est l'argent que l'on économise sur une période plus ou moins longue pour payer un projet à réaliser pour une date à venir. Par exemple, je vais économiser tous les mois 100 euros pour partir en vacances et je vais économiser pendant 9 mois. C'est l'épargne de projet. Par ailleurs, j'ai pu constituer une épargne de précaution de 500 euros. Cet argent ne me servira pas à payer mes vacances, mais pourrait être utilisé en cas d'événement imprévu pendant ces vacances.
2: Donc, pour conclure, quelle est la bonne attitude pour épargner ?
1: Alors, la bonne attitude pour épargner consisterait à vérifier déjà que son budget est excédentaire pour épargner, déterminer ensuite quel est le montant régulier que je suis capable de mettre de côté chaque mois. Aussi, de m'assurer que le produit d'épargne ou le placement me permette d'effectuer des versements réguliers ou des retraits avec le moins de frais possible, et enfin que les placements soient sans risque de perte insupportable. Pour conclure, épargner, c'est avant tout organiser son avenir.
2: Merci Régis.
1: Merci Sandrine.

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1: Bonjour, Flash Info Conso, Crésus, le cautionnement, un acte important. Marilyn Wechter, pouvez-vous nous parler du cautionnement? Jean-Emmanuel Medina, bonjour. Vous nous apporterez des précisions dans ce Flash Info Conso. À vous, Marilyn.
2: Le cautionnement est un contrat qui permet à une personne, qu'on appelle la caution, de se porter garantie du paiement de la dette d'une autre personne qui est considérée comme le débiteur principal. C'est un engagement accessoire à un contrat qui relie le débiteur principal à son créancier. Il ne faut pas confondre le cautionnement, qui est un acte, et la caution, qui est une personne. Alors, quel est le principe du cautionnement ?
3: Quand un emprunteur ne rembourse plus son prêt, le prêteur réclame à la caution le remboursement des sommes restant dues à la place de l'emprunteur. L'engagement dépend du type de cautionnement choisi. Concernant la caution simple, le créancier engage d'abord des poursuites contre l'emprunteur avant de s'adresser à la personne qui se porte caution. Concernant cette fois-ci la caution solidaire, la personne qui se porte caution est engagée à payer la dette du débiteur dès le premier incident de paiement. Il faut savoir que ce second type de caution est généralement privilégié par les établissements bancaires.
2: Est-ce que tout le monde peut être caution ?
3: En effet, les personnes privées ayant la capacité juridique, ainsi que les personnes morales, sociétés spécialisées, mutuelles de santé, peuvent se porter caution. Les mineurs, en revanche, donc les mineurs ou les majeurs protégés ne le peuvent pas.
2: Le cautionnement demande-t-il un formalisme particulier ?
3: Le cautionnement doit être effectué par écrit. Il doit toujours

0: déterminé.
1: Et de son côté, le prêteur, lui aussi, a-t-il des obligations ?
0: Bien entendu, le prêteur a des obligations importantes. Et il doit d'abord vérifier les capacités de recouvrement de la personne qui se porte caution. Car en cas de défaillance de l'emprunteur, si aucune vérification n'a été faite et que la caution n'a pas de patrimoine suffisant au moment où surviennent les difficultés financières de l'emprunteur, le prêteur ne pourra pas demander à la caution de se substituer aux obligations du débiteur. Il existe aussi une obligation d'information périodique. En effet, tous les ans, avant le 31 mars de chaque année, le prêteur professionnel doit informer la caution du montant, du capital, des intérêts, des frais et des commissions restant à courir au 31 décembre de l'année précédente, ainsi que le terme de sa garantie. À défaut de le faire, et en cas de défaillance de l'emprunteur, la caution ne paiera que le capital sans les intérêts ou les pénalités de retard dus.
1: Que se passe-t-il pour la caution en cas de surendettement de l'emprunteur ?
0: En cas de surendettement de l'emprunteur, la caution est informée, d'une part, de tout incident de paiement caractérisé, par exemple une mensualité impayée, et d'autre part, du dépôt d'un dossier à la commission surendettement. Dans ce cas, la caution doit, dans un délai de 30 jours, justifier des sommes qu'elle a déjà payées à la place de l'emprunteur et fournir à la commission de surendettement toutes les informations complémentaires utiles. Alors, il faut savoir que dans le cadre des procédures sur endettement, la caution est protégée lors de l'établissement d'un plan conventionnel de redressement établi par la Banque de France. En revanche, ni les mesures arrêtées par le juge, ni les mesures recommandées par la commission de surendettement, ni même la procédure de rétablissement personnel ne met la caution à l'abri des poursuites des créanciers.
1: Alors, les remises de dette de l'emprunteur modifient-elles l'engagement de la caution ?
0: Alors, il faut savoir que les remises de dette accordées à l'emprunteur ne modifient pas l'engagement de caution. Toutefois, si l'appel en paiement plonge la caution financièrement dans une situation relativement difficile, elle pourra, et il faudra prouver à son tour, qu'elle est dans une situation de surendettement du fait de l'appel en paiement.
1: Que se passe-t-il lorsque la caution paye à la place du débiteur ? Alors, est-ce qu'il existe des recours contre le débiteur défaillant ?
0: Oui, il existe des recours. La caution qui paye à la place du débiteur récupère tous les droits, privilèges et actions qu'avait le créancier contre le débiteur ou les tiers. Cependant, il existe deux cas possibles pour lesquels la caution perd ses recours à l'encontre du débiteur. C'est-à-dire lorsque la caution paye le créancier sans avertir le débiteur qui a lui-même également payé. Et deuxième cas, c'est lorsque la caution paye alors qu'elle n'était pas poursuivie et sans en avertir le débiteur, alors que ce dernier pouvait faire valoir une cause éteignant sa dette.
1: Dans quel cas le cautionnement prend-il fin ?
0: Plusieurs événements peuvent mettre fin au cautionnement, et notamment le paiement de la dette par le débiteur, la remise de la dette, c'est-à-dire que le créancier renonce à la sûreté et libère la caution, la prescription, et enfin la novation, c'est-à-dire la substitution d'une autre caution acceptée par le créancier.
2: Merci beaucoup Jean-Emmanuel Medina, Marilyn Vechter pour ces précisions. À bientôt sur Radio Crésus.
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1: Bonjour à tous et bienvenue sur Radio Crésus pour de nouveaux témoignages. Et avec moi aujourd'hui, Marine Wächter de la Chambre de consommation d'Alsace, responsable juridique. Bonjour Marilyn.
2: Bonjour.
1: Et Régis Alter à l'antenne. Et sans tarder, un témoignage de Nathalie que nous connaissons puisqu'elle a déjà eu l'occasion de témoigner sur Radio Crésus il y a quelques semaines. Et c'est l'occasion de faire le point avec elle sur l'évolution de sa situation. Bonjour Nathalie.
3: Bonjour.
1: Voilà, donc Nathalie, je disais que vous aviez déjà témoigné sur Radio Crésus.
3: Oui,
1: Et il serait peut-être intéressant, effectivement, que vous nous expliquiez aujourd'hui où les choses en sont dans votre situation et peut-être faire un petit récapitulatif, petit historique de votre situation, parce que ça fait quelques mois, je dirais même presque quelques années qu'on vous suit.
3: Quelques années, oui, tout à fait. En fait, où on avait, donc mon mari et moi, on a été mis en invalidité. On avait donc fait appel à l'assurance donc sur le prêt de notre maison qui n'a pas voulu nous prendre, qui nous a pris en charge mais à hauteur de 34 euros sur 1000 euros de prêt.
1: Oui.
3: Et suite à ça, donc on pouvait forcément plus payer puisqu'on a quand même eu une chute de revenus. Et donc on a payé jusqu'à, en fait, on a épuisé toutes nos économies à payer le prêt tous les mois. Et arrivé à un moment, on ne pouvait plus payer et la banque nous réclamait la totalité du prêt.
1: Et ça, c'était en quelle année, ça?
3: C'était en 2006.
1: 2006?
3: Oui, 2006. Tout a débuté en 2006.
1: Oui.
3: La mise en invalidité. Et donc, on a été obligé, on a fait un procès à l'assurance parce que les conditions ne nous ont pas été expliquées clairement lors de notre adhésion le jour où on a souscrit le prêt.
1: Oui.
3: Et voilà, il y a eu vraiment mauvais conseil, des documents qui n'ont pas été transmis. Donc on a fait un procès à l'assurance et à la banque. Malheureusement pour nous, on a perdu.
1: Oui.
3: Mais et donc comme on n'avait plus aucune solution, on s'était tourné donc vers l'association Crésus.
1: Oui.
3: Qui nous a conseillé qui nous a aidé surtout à mettre en place en fait un dossier de surendettement.
1: D'accord, parallèlement donc à la procédure que vous
3: aviez
1: en justice.
3: Oui, voilà, pour éviter en fait la vente forcée de la maison et nous laisser le temps de trouver une solution en fait, puisque eux nous avaient carrément envoyé un huissier pour procéder à la saisie de la maison alors que le procès n'était pas encore terminé.
1: Oui, parce que la réponse n'était pas forcément la vente de la maison.
3: Oui.
1: Hein.
3: Voilà, c'est ça, oui.
1: On est bien d'accord. Donc depuis, il y a effectivement des événements qui sont produits, notamment. Alors vous avez expliqué que en matière de, au niveau de l'assurance, donc le procès ne vous a pas été favorable, hein, c'est ça?
3: Voilà, non.
1: Voilà. La décision a été rendue quand, la dernière décision?
3: Au mois de juin 2012.
1: Juin 2012.
3: La réponse de la cour d'appel.
1: D'accord. Et donc ça, c'est au niveau de l'assurance. Est-ce qu'au niveau de la situation de surendettement, est-ce qu'il y a eu des événements nouveaux qui ont fait que votre situation a changé?
3: Oui. Justement, suite à ça, il y a eu des événements dans notre famille. On a perdu des grands-parents qui nous ont laissé une certaine somme en héritage qu'on a voulu ingérer dans notre dette.
1: Mm-hmm.
3: Mais malheureusement, par rapport au surendettement, il n'y avait pas de possibilité de faire un plan de remboursement. Donc, du coup, le surendettement a été rejeté. La demande de... Voilà. Donc, là, on se retrouve au point zéro, de recommencer tout, en fait. On a de l'argent, on pourrait racheter notre crédit, mais on ne trouve pas d'organisme. Et en même temps, on n'est plus protégé par le surendettement. Donc, là, on est en train de chercher un organisme qui veut bien... étudier notre cas, notre dossier, éventuellement nous trouver la solution pour qu'on puisse repartir sur un crédit, rembourser nos dettes à nos créanciers et voilà.
1: D'accord. Parce qu'en fait, au final, si on comprend bien, donc au niveau de l'assurance, donc là ça a été réglé, mais pas en votre faveur, que la situation, le dossier de surendettement finalement a été au final, parce que ça avait été suspendu pendant un certain temps, hein,
3: jusqu'à la décision de la cour d'appel.
1: Oui, en matière d'assurance,
3: donc, Voilà, donc suite à ça, la juge a demandé qu'est-ce qu'on comptait faire. Donc c'était soit on vend la maison, soit on trouve un financement. Donc après, il y avait eu un autre problème, c'est que comme on était sous le coup d'une procédure de surendettement, forcément on était fiché.
1: Oui.
3: Résultat, quand on allait effectivement s'adresser à diverses banques et organismes, le fait qu'on soit en surendettement posait problème pour étudier notre dossier. Donc la juge a rejeté notre demande de mise en surendettement, mais maintenant, dans l'autre sens, c'est le Crédit Mutuel qui nous met la pression et qui veut récupérer son argent et qui du coup Donc on n'est plus en surendettement, mais en même temps, on ne trouve pas d'organisme pour pouvoir garder cette maison en fait.
1: D'accord. Alors quelles sont les perspectives? Parce que là, vous parliez effectivement de trouver un organisme qui serait prêt à reprendre le financement, parce que vous avez effectivement eu un héritage, hein, si on a bien compris, vous avez votre maison qui a une certaine valeur, mais que vous avez effectivement des moyens réduits aujourd'hui en matière de revenus, du fait de votre situation de handicap, hein, c'est ça?
3: Un peu, oui. Parce que voilà, forcément, la maison effectivement a une valeur trois fois plus que ce qu'on devrait emprunter. Donc de ce côté-là, il n'y avait pas de risque en fait pour une banque ou un organisme. Après, c'est clair qu'on a moins de revenus qu'avant. Donc après, c'est l'invalidité. En fait, il y a toujours un ou l'autre qui bloque, donc une ou l'autre situation. C'est un peu embêtant parce que dans le sens où la maison, on voudrait la garder parce que si on doit déménager, déjà, au niveau santé, ça serait pas évident. Pour trouver un appartement en location, les loyers sont très élevés aussi. Donc au final, si on pouvait nous accorder un prêt, on en serait au même point que si on était locataire ou si on devait racheter autre chose, on devrait refaire un crédit quand même. Donc,
1: Il est clair qu'aujourd'hui, effectivement, les établissements de crédit ou les banques sont beaucoup plus vigilantes sur la question du risque d'impayé, hein, et elles ont tendance, effectivement, à s'assurer que les paiements vont pouvoir être assurés sur la durée. Parce que quand bien même il y a des garanties derrière, telle une maison, et vous disiez effectivement que la valeur de la maison est trois fois supérieure au crédit à prendre, mais en l'occurrence, ce qui intéresse aussi l'établissement bancaire, c'est de savoir si sur les 15 ou 20 ans, alors je ne sais pas quelle est la durée du crédit qui serait pris, hein, mais est-ce que vous serez en capacité effectivement d'assumer sur cette durée les mensualités, hein, au-delà de la garantie qui peut être prise derrière.
3: Oui, voilà. Après, c'est vrai que j'essaye de trouver la solution. J'ai pris des activités de vente à domicile. Bon, j'ai pas assez de recul sur les rentrées, justement, puisqu'il faut avoir au moins fait ça pendant 3 ans.
1: Oui.
3: Voilà, j'essaye de trouver les solutions pour qu'on puisse vraiment s'en sortir et pouvoir garder la maison.
1: Alors il est clair que aujourd'hui, je dirais, les taux d'intérêt en matière immobilier sont très avantageux, hein, historiquement les plus bas. C'est vrai que ça serait l'idéal aujourd'hui de pouvoir souscrire un crédit parce qu'au niveau des intérêts que vous aurez à payer, ils seront vraiment peu élevés. Mais votre challenge aujourd'hui, c'est effectivement de convaincre la banque de votre capacité et de votre possibilité de payer régulièrement et sereinement, je dirais, ces mensualités à venir. Hein.
3: En fait, c'est ce qu'on veut, forcément. On voudrait maintenant un petit peu tourner la page de toute cette histoire qui dure quand même depuis plusieurs années.
1: Tout à fait.
3: Et repartir sur de nouvelles bases. Mais on n'a pas vraiment... En fait, pour l'instant, on a personne qui... Enfin, on a des personnes qui essayent de trouver une solution. C'est pas facile. Et en même temps, on se retrouve, vu la situation, avec des taux d'intérêt qui sont pas si bas que ça non plus, puisque nous, on bénéficierait pas des prêts du fait qu'il y avait un souci de rachat de crédit à un service contentieux. Donc, du coup, là aussi, on est pénalisé. On se retrouverait à avoir des taux quand même plus élevés que...
1: Après, c'est à voir, hein. Mais en tout état de cause, nous suivons votre situation à Crésus, hein, et donc n'hésitez pas à nous contacter, hein, pour poursuivre l'affaire. Hein. D'accord ?
3: Très bien.
1: Merci beaucoup, Nathalie. À bientôt.
3: Bonne journée. Au revoir.
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1: Vous êtes toujours sur Radio Crésus et nous enchaînons avec Marie-France pour un nouveau témoignage. Bonjour Marie-France.
2: Bonjour.
1: Voilà, vous êtes sur Radio Crésus et vous avez souhaité témoigner de votre situation. Nous vous écoutons.
2: Eh bien, moi j'ai connu l'association Crésus l'an dernier au mois de juillet. par un courrier que j'ai eu lors d'un refus de ma banque de faire un paiement. Et donc, il y avait cette lettre-là me proposant un accompagnement Crésus. Je connaissais l'association, je ne l'avais jamais contactée, je le connaissais. Donc, ce premier papier, je l'ai mis déjà de côté en me disant, qu'est-ce qu'ils me veulent, je m'en sortirai moi-même. Au départ, c'était ça.
1: Oui.
2: Et puis, le mois d'après, rebelote avec la banque, donc refus de nouveau de payer des emprunts. Et puis, relettre du Crésus, celle-ci, cette fois-ci, je l'ai mis de côté en me disant, je m'en sortirai peut-être pas toute seule. Le problème, que j'ai pensé vraiment m'en sortir toute seule.
1: Oui.
2: C'est une situation, bon, je peux l'expliquer en gros, c'est très simple. Hein. C'est un engrenage qui va très très vite. C'était pas un surendettement vraiment, mais ça pouvait arriver très vite, un surendettement. Au mois de janvier l'an dernier, j'avais deux emprunts. Ça tournait, un se terminait dans les 12 mois, donc tout allait bien.
1: Des crédits à la consommation, c'est ça? Deux emprunts
2: Oui, crédit à la consommation pour travaux.
1: D'accord.
2: Et une voiture tombe en panne. Bon, qu'est-ce que j'ai fait en février l'an dernier? J'ai dû me racheter une voiture. Moi, je suis une personne handicapée, donc j'ai vraiment besoin d'une voiture.
1: Oui.
2: J'ai racheté cette voiture, donc ça faisait un troisième emprunt. Moins de 200 euros par mois. J'ai dit, bon, ça, à vue de nez, ça aurait pu passer, quoi. Mm-hmm. Et ensuite, il y a une facture, une autre facture aussi d'une porte. On a fait des travaux dans la maison. J'avais déjà préparé des chèques. J'en avais déjà remboursé deux, des gros chèques de 750 euros. Pensant aussi royalement que je m'en sortirais en payant 100 quatre fois. Mmh. Et puis, total, bien sûr. Alors, à ce moment-là, j'ai commencé à emprunter et à prendre sur la carte revolving que nous propose la banque.
1: D'accord.
2: Et ça, c'était le piège, quoi.
1: Oui.
2: Et à partir de là, donc, j'ai payé, quand ça n'allait pas, j'ai pris pendant donc, février, mars, avril, les deux, trois mois, c'était facile. Hein. Il suffisait de prendre d'un côté et de mettre de l'autre. Donc, c'était simple, je me suis pas cassé la tête plus que ça. Et puis à un moment donné, bon, la carte est pleine, je me retrouve avec trois emprunts. Et puis je me rends compte que je m'en sortirai quand même pas. Et ça, c'était l'année dernière.
1: D'accord. Donc ça s'est passé très rapidement finalement.
2: Très, très vite. D'un mois à l'autre, moi, en janvier, février, j'étais encore bien. Mars, avril, mai, au mois de juillet, c'est fini, la banque m'a bloqué. Et moi, juillet, août, je n'étais pas là. J'étais en cure, comme je suis une personne qui doit me soigner. Mm-hmm. Et mon mari, donc, qui recevait les courriers, m'a dit, tu sais, la banque a rejeté. Moi, j'étais pas là, donc je verrai ça quand je reviendrai. Et je suis revenue au mois d'août. Mm-hmm. Et là, j'ai vu l'ampleur des dégâts.
1: D'accord.
2: Alors, je suis repartie à ma banque à ce moment-là. Mais la banque, là, je peux dire, elle ne m'a pas aidée du tout. Il y avait des solutions à faire. Il y avait des choses à faire que moi, de moi-même, je n'ai pas pensé. Je ne suis pas une spécialiste. Et au lieu de m'aider à m'en sortir, ils m'ont enfoncé, quoi.
1: Oui, et pourtant, vous aviez...
2: Ils m'ont fait rajouter de l'argent à l'emprunt de la voiture, avec un taux d'intérêt supérieur, une assurance supérieure. Je me suis retrouvé avec quatre emprunts qui représentaient plus de 40% de non-revenus.
1: C'est toujours surprenant hein, de voir quelles sont les solutions qui sont proposées. Quand on est en difficulté, et vous avez eu le bon réflexe hein, d'aller voir votre conseiller bancaire, hein. C'est parce que vous n'avez pas fait l'autruche hein, quand vous avez effectivement constaté, comme vous le dites, l'ampleur des dégâts.
2: Des dégâts, oui.
1: Mais au lieu de revoir effectivement le fond du problème, on vous propose un nouveau crédit.
2: Voilà, c'est aberrant, on m'a proposé un nouveau crédit, donc c'était un quatrième finalement. Mm-hmm. Moi j'avais demandé, donc fin août, je suis tournée à cette banque et je leur ai demandé d'arrêter les prélèvements, les emprunts pendant trois mois. Je savais que c'était possible. Ils m'ont dit, bon, la dame que j'ai vue m'a dit, ce n'est pas possible. Voilà, donc d'accord.
1: Que les suspendre, hein, c'est
2: le
1: ça.
2: Le crédit revolving, c'était pas possible de le racheter, de le rajouter. Il n'y avait rien qui était possible dans cette banque, plus rien. Mm-hmm. Voilà, et j'étais bloquée. Et c'est à ce moment-là, donc j'ai fait ce petit emprunt pour mettre le compte à jour, sachant très bien que je n'avais pas assez d'argent pour payer tout ce qu'ils m'avaient refusé. J'ai eu 720 euros d'agio et de frais en deux mois, que la banque a bien encaissé. Mm-hmm. Et donc j'ai réglé mon compte et c'est à ce moment-là que j'ai envoyé le papier Crésus, c'était début septembre, quoi. Et ensuite, bon, grâce à c'était Madame Boucher, hein, mm-hmm. Je l'appelle gentiment Madame Crésus, c'est plus simple.
1: Oui.
2: grâce à elle, à cet accompagnement, disons voir, ça m'a un petit peu remonté le moral parce que c'est vrai que quand on est en endettement comme ça, on se pose des questions, qu'est-ce qu'on a fait mal, quoi.
1: Oui.
2: Et il y a toujours une part de culpabilité dans l'affaire et finalement, je ne me sens pas du tout responsable de ce qui m'est arrivé, mais j'en veux beaucoup à la banque. Que j'ai
1: oui. Et puis, il y a surtout une perte de confiance aussi dans les issues favorables qui peuvent être trouvées. Hein. Je crois
2: oui,
1: que c'est surtout ça, hein, puisque le refus systématique de la banque à toutes les possibilités C'est effectivement, on est face à un mur en fait, hein.
2: Tout à fait. Et j'ai fait, alors là, au mois de septembre, au mois de décembre, le 17 décembre, c'était enfin tout à fait début décembre, je suis retournée voir mon banquier en leur demandant, j'ai écouté, faites-moi un rachat de prêt, les 4 ans prêt, on n'en fait qu'un, je payais 4 assurances.
1: Oui.
2: Et mon mari, il a 67 ans cette année, c'est des assurances seniors.
1: Oui.
2: Donc, au lieu de payer un emprunt, une assurance, j'avais 4 assurances. Et c'est là, je me suis plongée dans la comptabilité. Bon, avec l'aide de Madame Boucher, j'ai vraiment été.
1: Vous avez épluché les comptes,
2: dans
1: oui.
2: Cette mélasse, oui. C'était pas facile, tous ces chiffres. J'en ai fait des insomnies, je vous assure. Et je me suis rendu compte de tout ce que cette banque me volait, quelque part, entre guillemets, joyeusement, quoi.
1: Oui, oui, oui.
2: Allègrement.
1: Oui. Alors, c'est vrai que la question des assurances hein, pèse lourd, hein, souvent dans le budget. Et souvent, c'est le millefeuille. Hein. On rajoute une assurance et une autre à chaque fois qu'on prend un nouveau crédit. Hein, alors qu'il y a d'autres solutions pour réduire la facture.
2: Voilà.
1: Et du coup, tout votre équilibre budgétaire en est impacté.
2: Bien sûr.
1: Plus de la difficulté que vous rencontrez. Et donc, tout ça, vous tirez vers le fond. Hein, sans parler des agios dont vous avez parlé tout à l'heure. Hein.
2: C'est terrible, quoi.
1: Hein, donc, on est vraiment dans une spirale qui vous tire vers le fond et vous amène vers la situation de surendettement.
2: Alors, tout à fait.
1: Ce qui est intéressant dans votre témoignage, c'est effectivement de voir qu'en quelques semaines, en quelques mois, finalement, la situation peut très vite basculer.
2: Complètement, oui. Très, très vite.
1: Effectivement, les possibilités, les services qui vous étaient offerts par la banque, à un moment donné, lorsque celle-ci se ferme, eh bien, tout va de travers, du coup, hein.
2: Exactement. Et c'est comme les cartes à débit. Moi, à partir de là, j'ai eu vraiment tous les conseils Crésus. J'ai vraiment bouquiné très scolairement tout ce qu'on. C'est vrai qu'on sait un tas de choses. Et je fonctionne exactement comme Crésus nous le recommande.
1: Oui.
2: J'ai viré tout ce qui était cartes différées déjà qui coûtent de l'argent.
1: Oui, oui, oui, vous avez bien fait, oui.
2: Je travaille en espèces, donc les recettes, enfin les dépenses courantes de la vie courante, c'est en espèces.
1: Oui.
2: Toutes les semaines, je vais retirer ma petite somme et puis j'ai toujours de l'argent, c'est quand même bizarre, alors que je n'en avais pas avant.
1: Oui, oui.
2: Et puis les comptes sont séparés, le compte où il y a les prélèvements est séparé du compte où il y a de l'argent, ce qui fait que j'ai l'impression d'être riche, alors que je ne suis pas plus riche que l'année dernière, quoi.
1: En tout cas, vous avez été riche de conseils de Crésus.
2: Complètement. Là, ça m'a beaucoup aidé. Et puis, ça m'a remonté le moral parce que je savais qu'elle allait me téléphoner. Je n'avais pas tellement envie de faire des courriers. Et puis, c'est vrai que ce n'est pas évident de replonger là-dedans. On n'a pas souvent le courage. Et là, Madame Crésus, comme je l'appelle en guillemets, elle le sait, c'est Muriel Boucher. Elle m'a beaucoup aidé.
1: Oui.
2: Tous les conseils, je les ai appliqués. J'ai très vite remonté la pente. J'ai été voir une autre banque qui m'a fait un rachat de crédit. Et je peux vous dire que j'avais 1 400 € d'emprunt.
1: Oui.
2: J'en ai plus que 700, même pas. 650. Et puis j'ai beaucoup plus d'argent.
1: Et
2: la même somme. Et c'était une petite somme, je voulais dire. C'est au départ la voiture et les petits emprunts, c'était 30 000 €. C'était pas grand chose. Pas grand chose. C'était tout à fait viable, quoi.
1: Tout à fait. Oui.
2: Et maintenant avec ce système-là, je réussis de nouveau à épargner, ce que je n'arrivais plus faire. J'étais complètement bloquée, quoi.
1: Voilà. Donc effectivement, alors est-ce que vous pouvez dire aujourd'hui que vous êtes sortie d'affaires?
2: Je m'en sors, mais écoutez, là, ce mois-ci, je vois tout. J'ai quand même l'assurance voiture qui n'est pas mensualisée.
1: Oui.
2: Eh bien, la facture est tombée en une fois au mois de janvier. Je me suis dit, ça, c'est encore quelque chose à faire. C'est pas évident. Il faut surveiller tout le temps.
1: Vous avez tout à fait raison. Je crois que la question de la gestion budgétaire, hein, c'est une gestion quotidienne, pratiquement. Hein.
2: Complètement, oui.
1: Il faut être vigilant.
2: Maintenant, j'ai pris Internet donc pour vérifier les comptes. Je fais très, très attention à tout.
1: Mais écoutez,
2: je fais très attention. Bon, on est une grande famille. Je vis en famille avec mes petits-enfants, même ma fille. On s'occupe beaucoup des petits-enfants. On a des frais de voiture. On a plus de frais qu'un. On n'est pas tout seul dans notre coin, si vous voulez. On a une grande famille.
1: Oui, oui, oui.
2: Et là, je fais beaucoup plus attention. Et je me dis, il y a encore des choses à faire pour ne pas être embêté, quoi. Donc, c'est vraiment. Mais je me suis sortie d'affaire. Oui, je suis sortie d'affaire, bien entendu. Maintenant, ça va.
1: Alors, si vous aviez un conseil ou des recommandations à faire à nos auditeurs de Radio Crésus.
2: Alors, surtout, ne pas tarder. Allez tout de suite au moindre petit. Moindre petit problème, allez voir les bonnes personnes, allez vous faire aider. Ne pas rester comme ça en disant « Oh, je suis assez forte, je vais y arriver », c'est pas vrai. On peut se faire aider, il n'y a pas de honte à se faire aider, il n'y a pas de honte d'être soutenu. Au contraire, moi, oui. ça m'a fait beaucoup de bien, ça m'a fait repartir, je vous dis, là, je me sens beaucoup plus légère qu'il y a 6 mois, alors que j'ai le même budget, finalement, j'ai le même salaire, on est retraité, on n'a pas un centime de plus, mais la gestion était très, très mauvaise, et c'est dû à cette banque. Franchement, c'est dû à cette banque. Et de voilà. bon. Je vais dire, je ne culpabilise pas sur mes dépenses, mais j'en veux à la banque. Franchement, j'ai dit, ils n'ont rien fait pour nous aider, rien du tout.
1: Voilà. Merci beaucoup Marie-France pour votre témoignage.
2: Oui, merci à l'association Crésus et à Madame Crésus qui m'a beaucoup aidée. Franchement, vous faites un beau travail. Il faut que les auditeurs, s'il y en a quelques-uns qui écoutent et puis qui hésitent encore, il faut y aller. Il faut pas faire l'autruche. Il faut y aller. Il faut se faire aider.
1: Eh bien, allons-y alors. Merci beaucoup Marie-France et bonne journée.
2: Bonne journée à vous aussi.
1: Au revoir.
2: Au revoir.
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1: Vous êtes toujours sur Radio Crésus pour un nouveau témoignage de Inès. Bonjour Inès.
4: Bonjour.
1: Voilà, est-ce que vous pouvez nous expliquer ce qui vous amène à témoigner sur Radio Crésus?
4: Ben, en fait, je voulais partager avec les auditeurs mon expérience malheureuse.
1: Oui,
4: dites-nous. C'est-à-dire que... Après maintes et maintes solutions de trouver avec mon banquier, je me suis retrouvée dans la situation compliquée de ne plus pouvoir gérer mes crédits.
1: Vous en aviez
4: donc,
1: beaucoup
4: comme oui. oui, malheureusement, j'en avais beaucoup, mais je suis entrée dans un cercle vicieux qui était assez pénible parce que je souscrivais des crédits pour combler mon découvert
1: oui.
4: pour éviter justement les impayés.
1: D'accord. Et ces découverts, il était important?
4: Il était de 1000 euros.
1: 1000 euros. Et par rapport à vos revenus, ça représentait combien?
4: C'était... en fait, j'avais plus grand-chose comme reste à vivre.
1: Oui.
4: Et donc, c'est vrai qu'à chaque fois, je piochais pour éviter justement d'avoir des frais d'impayés, des impayés, d'avoir des problèmes avec les créanciers. Donc, c'était un véritable cercle vicieux. Puis là, je me suis dit, je peux plus rien faire, sinon je vais m'enfoncer. Donc, comme j'ai entendu parler de Crésus,
1: oui.
4: je me suis dit, bon, je vais discuter avec une personne, un bénévole qui pourra m'aider,
1: oui.
4: qui pourra analyser ma situation
1: mm-hmm.
4: et éventuellement trouver une solution par le biais du surendettement.
1: D'accord. Et juste pour avoir une idée pour nos auditeurs, au niveau des crédits souscrits, vous en aviez combien à peu près?
4: J'en avais 4.
1: 4?
4: Bon, c'est pour un montant total de 35 000 euros.
1: D'accord, donc c'était des crédits assez conséquents. Hein
4: oui, oui, hein oui, mais c'était en fait une accumulation depuis une quinzaine d'années.
1: D'accord. Et donc sur l'analyse budgétaire qui a pu être faite, il y a des solutions qui ont pu être trouvées?
4: J'ai vraiment discuté avec mon banquier. Hein,
1: oui.
4: J'ai fait un rachat de crédit, mm-hmm. ou deux rachats de crédit plutôt.
1: Oui.
4: Après j'ai eu une situation personnelle qui était assez compliquée. J'ai déménagé énormément de fois pour des raisons familiales
1: mm-hmm.
4: et professionnelles. Je suis restée un an à Paris et ça m'a plombé mon budget.
1: Pour le loyer, pour le paiement, oui.
4: Oui, pour le loyer, pour la vie, tout simplement.
1: Oui, oui.
4: Je faisais pas forcément des sorties, hein. C'était vraiment métro boulot dodo, comme on dit, mm-hmm. parce que là on peut dire que c'est le métro. Et puis voilà, donc je suis pas restée peu, j'ai pas pu résister un an à Paris.
1: Oui, oui.
4: C'était tellement compliqué que je suis revenue en Alsace.
1: Oui.
4: Voilà, et puis ce que j'ai fait, c'est quand je suis revenue, je suis retournée chez maman. Et à mon âge, c'est un peu compliqué parce que c'est toujours un peu délicat à 38 ans de se dire je retourne chez maman parce que j'arrive pas à m'en sortir financièrement.
1: Oui. Et votre maman, elle est active ou elle est à la retraite?
4: Non, non, elle est à la retraite. Donc, on est à deux à partager les frais.
1: Mm-hmm.
4: Et c'est pas évident parce que elle n'a pas non plus une super grosse retraite. Et puis, à ça, c'est rajouté le divorce de mon frère qui est venu vivre avec nous, avec les enfants qui viennent un week-end sur deux et une semaine sur deux pendant les vacances. Donc, comme il ne travaille pas, forcément, les frais, c'est donc il les prenons en charge.
1: Mm-hmm.
4: Et voilà, donc... Là, ça fait depuis ça fait à peu près 6 mois que je peux plus là.
1: Mmh. Oui, oui.
4: Voilà, donc
1: Et donc, avec le bénévole de Crésus, vous avez pu faire bien le point sur votre budget, voir ce qui, là où ça coinçait et quelles étaient les possibilités de sortie. Est-ce qu'il y a un dossier de surendettement qui a été mis en œuvre, par exemple ?
4: Oui, oui, j'ai discuté avec lui sur les éventuelles solutions. Et bon, il m'a pas dit tout de suite le surendettement. On a essayé de voir si je pouvais voir avec mon banquier. Bon, malheureusement, le banquier ne me suit pas, ça c'est sûr.
1: Oui.
4: Et puis après, on a réfléchi à la situation et on a pensé que le surendettement était la meilleure solution. Donc on a complété ensemble le dossier.
1: Oui.
4: Et puis donc je lui ai fourni tous les papiers, on a tout vérifié avant que je dépose le tout à la Banque de France.
1: D'accord. Et ça s'est fait récemment ?
4: Ça s'est fait, oui, fin janvier.
1: Fin janvier. Donc vous avez eu déjà un retour ou pas de la Banque de France ? Pas encore, je
4: non,
1: pense.
4: Pas
1: hein.
4: du tout. D'accord. Non, ils m'avaient envoyé un courrier pour me dire qu'ils avaient bien pris en compte ma demande et qu'ils avaient à peu près 3 mois pour
1: répondre.
4: Pour me répondre. Voilà.
1: Oui, sur la recevabilité.
4: J'espère qu'il sera recevable parce que sinon je ne sais pas comment faire.
1: Oui, a priori, il n'y aurait pas de motif d'irrecevabilité. Hein, puisque
4: normalement, non, mais c'est vrai que bon, moi, j'ai été honnête jusqu'au bout, hein, du début à la fin. C'est vrai que moi, j'ai dit aussi les motifs de mon surendettement, c'était la mauvaise gestion de mon compte.
1: Oui.
4: Ça, c'est sûr. Parce que, bon, une fois que j'ai des primes ou des... J'aime bien faire plaisir. Je fais pas de sortie. Je suis pas non plus tout le temps chez le coiffeur, ni maquillage, ni fringues, ni chaussures. Vous voyez ce que je veux dire ?
1: Oui.
4: C'est vraiment le fait de faire plaisir à mes proches. Et ça a été vraiment difficile de dire que, à un moment, il faut penser à soi. Et voilà, la mauvaise gestion du compte a fait aussi que je me retrouve dans cette situation, ça c'est sûr.
1: Bon, quoi qu'il en soit, vous êtes dans l'attente de cette réponse de la commission qui va vous dire effectivement si votre dossier est recevable, qui va ensuite calculer votre capacité de remboursement selon votre situation familiale, situation de logement et vos revenus, hein. Donc, elle fera le distinguo entre le solde entre vos revenus et vos dépenses. Mmh. Et ensuite, effectivement, elle vous proposera un plan de redressement en accord avec les créanciers.
4: Oui.
1: Et si ça ne va pas, vous savez très bien que Crésus vous accompagnera jusqu'au bout du bout, hein, jusqu'à ce que, effectivement, vous y voyez plus clair dans votre situation. Hein. Donc, ça, c'est important.
4: Donc, ça, c'est bon à savoir.
1: Voilà, donc il ne faudra pas hésiter, hein, dès que la commission vous informera, de venir nous voir, nous contacter, et dire voilà, j'ai eu un nouveau courrier. S'il y a des éléments qui ne sont pas clairs dans le courrier, on est là pour vous expliquer et vous apporter notre soutien à ce niveau-là. Hein. Donc ça, c'est important de le savoir. Hein.
4: C'est gentil.
1: Voilà. Est-ce que vous avez des conseils à donner à nos auditeurs, des informations qui pourraient leur être utiles
4: Moi, je sais que bon, Crésus, j'en avais déjà entendu parler. C'est aussi dans les interventions télévisées aussi, malheureusement, vu la situation actuelle. Mais ne laissez pas les situations pourrir à ce point. Et si vous avez la possibilité d'anticiper, faites-le. Parce que le surendettement aussi, c'est ça, c'est le fait d'anticiper les soucis.
1: Oui.
4: Et ça vous évitera de retrouver dans une situation comme la mienne et comme malheureusement beaucoup de gens.
1: Merci beaucoup Inès pour votre témoignage.
4: Mais avec plaisir.
1: Et bon courage, hein, pour la suite.
4: Merci.
1: Merci
4: beaucoup.
1: Au revoir.
4: À bientôt, au revoir.
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1: Vous êtes à l'écoute de Radio Crésus, avec moi Marilyn Wächter, responsable juridique de la Chambre de consommation d'Alsace. Bonjour Marilyn.
5: Bonjour.
1: Et Régis Alter à l'antenne. Et nous enchaînons avec Gérard, un témoignage tout neuf. Gérard.
6: Oui, bonjour.
1: Voilà Gérard, est-ce que vous pouvez nous expliquer ce qui se passe pour vous ?
6: En fait, on avait pas mal de soucis financiers. Et quelques prêts qui ne passaient plus, donc on a contacté Crésus pour prendre un rendez-vous sur Strasbourg. Donc ce rendez-vous s'est très bien passé. On a discuté un peu sur notre gestion, et puis on a refait tous les comptes, justement toutes les charges, les loyers. Et en fait, on a remarqué que c'était vraiment un problème de gestion et non pas un problème de surendettement. Quoi.
1: Alors, est-ce que vous pouvez nous expliquer ça, ce problème de gestion, ça veut dire quoi, par exemple ?
6: Ça veut dire, c'est vrai, qu'on faisait pas vraiment attention à nos comptes. Donc, c'était un peu des dépenses à tort et à travers.
1: Mm-hmm.
6: Et le fait qu'on mette tout ça à plat avec la personne de Crésus, on a vu qu'en fait, il nous restait un peu d'argent en fin du mois. Que c'était vraiment à nous de regarder où passer cet argent, quoi.
1: D'accord. Alors, est-ce qu'avant d'arriver à Crésus, est-ce que vous aviez l'habitude de faire un budget ou pas du tout?
6: C'était... Bah non, pas du tout, pas oui. du tout. C'est vrai que c'était vraiment pas une habitude, quoi. C'était... Pendant très longtemps, ça marchait très bien parce qu'on gagnait bien notre vie, plus ou moins. Et puis ma femme est tombée au chômage, mais on a continué sur la même lancée.
1: D'accord.
6: Donc voilà, et puis ouais, c'était...
1: Donc finalement, il y a eu moins de ressources. Donc effectivement, au niveau des revenus, ça c'est... Pour faire face aux dépenses qui étaient toujours les mêmes, ça posait des difficultés. Mm-hmm. Mais les habitudes étant prises, finalement, on ne se pose pas trop de questions et on continue sur,
6: la lancée.
1: Et en combien de temps vous êtes rendu compte que la situation s'est dégradée?
6: On a quand même mis pas loin de 6 mois quoi, avant de voir vraiment qu'on était au bout des petites économies qu'on avait à droite à gauche. Et puis, ça a mis 6 mois, ouais.
1: D'accord.
6: Parce qu'on contacte Crésus.
1: Est-ce que quelqu'un d'extérieur vous a alerté? Est-ce que c'est le banquier qui est venu vous voir ou est-ce que c'est vous-même qui...
6: Quand on a commencé à avoir des refus de prêts, on s'est quand même un peu inquiété, quoi.
1: Mm-hmm. Mm-hmm.
6: Il y a des traites qui ne sont pas passées, donc c'est vrai qu'on a un peu regardé. Puis après quelques recherches sur Internet, on est tombé sur Crésus, quoi.
1: D'accord. Donc après, vous êtes dit, tiens, il faut qu'on réagisse, il faut pas qu'on se...
6: Faut pas que ça continue, encore 6 mois comme ça, quoi. On a tout de suite, on les a contactés pour tout de suite prendre un rendez-vous et voir ce qu'on pouvait faire.
1: Oui. Alors c'est important ce que vous nous expliquez là, parce que tout le problème qu'on constate à Crésus, c'est cette prise de conscience de la dégradation budgétaire.
6: Mm-hmm.
1: Et c'est vrai que ce n'est qu'à partir de cette prise de conscience qu'on peut véritablement réagir.
6: Mmh, ouais, c'est exactement ça, ouais.
1: Et tant qu'on n'a pas cette prise de conscience, on pense que tout va bien et qu'on n'a pas de problème. De toute façon, les traites, elles sont payées.
6: Tant que c'est payé, ça va, même si on est dans le débit. Tant qu'on n'a pas de courrier comme quoi c'est pas passé, c'est vrai qu'on ne fait pas attention, quoi.
1: Oui, oui, oui, tout à fait. Alors c'est vrai que c'est notre responsabilité de bien gérer notre budget. Mais d'un autre côté, on est en relation aussi avec son banquier.
6: Oui, aussi.
1: Est-ce que vous pensez qu'on est en droit d'attendre quelque chose du banquier ou que ça relève juste de notre propre gestion?
6: Le banquier pourrait peut-être essayer de mettre un holà un petit peu plus tôt, quoi, avant que ça se dégrade de trop. Ce qui n'a pas été fait chez nous. Il y a eu du laisser-aller aussi du côté de la banque, quoi.
1: Oui, donc...
6: Ils ont laissé un petit peu nous enliser, quoi.
1: Oui, oui. Ils n'ont pas été très vigilants. Et les frais de banque se sont accumulés ou pas?
6: Oui, il y a eu aussi quelques frais de banque, donc vu qu'il y a eu des traites qui n'ont pas été payées, donc il y a des frais là-dessus.
1: Mm-hmm.
6: Après, on a dépassé notre débit autorisé, donc il y a des commissions d'intervention derrière.
1: Pour les
6: donc,
1: dépassements,
6: après, c'est l'escalade,
1: oui.
6: Quoi.
1: D'accord, et là, effectivement, ça tire encore plus vers le bas, hein.
6: Oui.
1: Donc,
6: oui.
1: On est effectivement dans la dégradation budgétaire. Alors, vous nous avez dit effectivement, en 6 mois, effectivement, les choses se sont assez vite dégradées, hein, ça a été assez vite. Hein.
6: Ouais.
1: Donc c'était sur quelle période ça, ces 6 mois? C'était.
6: C'est à peu près. Ma femme est tombée au chômage en 2011. Donc c'est sur les 6 derniers mois, à peu près à partir de juillet-août de l'année dernière, même un peu plus de 6 mois, quoi.
1: Mmh, mmh. D'accord.
6: Que vraiment ça s'est dégradé. Et puis là, début d'année, c'était vraiment plus tenable, quoi.
1: D'accord, ok. Et là, depuis l'analyse budgétaire, les recommandations de Crésus, vous avez, vous pensez avoir rétabli le...
6: Pas encore rétabli, je pense qu'il va nous falloir quand même 2-3 mois pour tout remonter. Mais maintenant, j'ai installé un petit logiciel sur mon ordinateur pour faire la gestion de notre budget, quoi. Et on voit là où il y avait des dépenses en trop, quoi.
1: Voilà. Alors par exemple, pour nos auditeurs, ça les intéresse peut-être, c'était quoi les postes de dépenses importants?
6: Déjà, on faisait pas attention au niveau de la nourriture. Déjà, on essaye de pas se limiter là-dessus, mais on regarde un petit peu plus sur les prix.
1: Oui, oui.
6: C'était beaucoup ça, et puis des petits restos à droite à gauche. On se laissait vivre, quoi.
1: Oui, tout à fait. Oui. Alors quelquefois, on a aussi des postes de téléphonie qui sont exorbitants. Hein, ça arrive aussi, hein.
6: Oui, là, c'est vrai que
1: c'était pas trop le cas.
6: Non, c'est vrai, de ce côté-là, ça va.
1: D'accord.
6: C'est vrai qu'il y a Free qui est arrivé avec leur portable, donc.
1: Ça a facilité les choses.
6: Ce côté-là, ça a quand même fait baisser les portables, quoi.
1: Ouais, mais attention, parce que l'électricité augmente maintenant, hein, donc il faut être vigilant sur les autres postes qui poussent, hein, derrière, parce que c'est pas fini. Voilà, alors si vous aviez un conseil ou des recommandations à faire à nos auditeurs...
6: En cas de souci, tout de suite contacter Crésus, parce que c'est vrai qu'ils sont beaucoup à l'écoute, qui sont vraiment là pour nous aider, quoi.
1: Oui.
6: Et puis, il y avait aussi encore une autre association qui m'a pas mal aidé sur Paris.
1: Oui, vous pouvez m'en parler.
6: Qui s'appelle l'APLON, c'est l'Association pour la légalité des opérations et mouvements bancaires, qui se base beaucoup sur les sur tout ce qui est frais divers, légaux et illégaux, justement, au niveau des banques, quoi. Qui m'a pas mal aidé...
1: Mais ça, oui, c'est important d'en parler parce que effectivement, Crésus intervient en matière de, d'accompagnement en cas de difficultés budgétaires, mais il peut y avoir d'autres acteurs. Et l'idée, c'est de combiner, hein, de pouvoir travailler avec le réseau qui existe, hein, parce que nous avons tous des compétences complémentaires. Et c'est important, effectivement, de faire référence à d'autres structures qui peuvent.
6: Bon,
1: qui
6: oui,
1: peuvent
6: bah, cette association donc est sur Paris, quoi.
1: Oui.
6: Où ils ont un avocat qui travaille pour eux aussi, et ils se penchent pas mal sur. Eux, en fait, leur but, c'est d'éviter le suicide financier, comme ils disent.
1: Ah ben voilà.
6: C'est-à-dire éviter que les gens se suicident à cause de problèmes financiers.
1: Oui.
6: Et ils voudraient essayer de demander qu'il y ait une loi qui passe pour que pour chaque suicide, qu'il y ait un contrôle financier derrière pour voir si ça ne vient pas des banques, justement.
1: Ah ben voilà.
6: Comme il y en a quand même pas mal, quoi.
1: Voilà, bah, tout comme Crésus se bat pour le fichier positif, voilà, il y a d'autres combats qui existent, hein, et je crois que si on travaille tous ensemble et de façon beaucoup plus saine, on arrivera effectivement à ce que nous arrivions tous, hein, je dirais, à mieux gérer notre budget et surtout à mieux gérer moralement et psychologiquement aussi toutes ces difficultés financières. Hein.
6: Bah ouais, c'est sûr, c'est vrai que moralement, quand on est très bas, c'est encore plus dur de remonter la pente, quoi. On a eu quelques passages durs. Moralement, moi, c'est vrai que j'ai passé 3 semaines à pas beaucoup dormir, quoi, à me demander comment qu'on allait s'en sortir, quoi.
1: Oui.
6: Et c'est vrai que mon passage chez Crésus m'a quand même bien, bien remonté le moral, quoi.
1: Oui. Ben c'est, et ça, c'est important. Il n'y a pas que l'aspect financier, c'est, je dirais, un des aspects du problème, hein. C'est le sommet de l'iceberg, hein, mais derrière, il y a tout ce qui s'enchaîne derrière, hein. Donc,
6: ouais.
1: Problème de vous le disiez, de sommeil. On a aussi moins de relations avec ses amis, peut-être, ben, peut-être sa famille.
6: On peut moins sortir, on peut moins... Ouais,
1: on s'isole et puis on n'a pas envie d'en parler nécessairement.
6: Ça aussi, oui.
1: Hein, donc il y a tout cet aspect, je dirais, humain, qu'on néglige, hein, quelquefois, mais qui a un impact très fort après sur aussi notre rétablissement, hein, tout simplement.
6: Ouais, ça joue beaucoup. Le moral joue beaucoup dans ces affaires, quoi.
1: Voilà. Gérard, mais écoutez, merci beaucoup pour votre témoignage.
6: Mais de rien. C'est moi qui vous remercie.
1: Et nous vous souhaitons bon vent pour la suite, hein, dans votre suivi budgétaire. À très bientôt.
6: Ok, je vous remercie.
1: Merci, au revoir.
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1: Bienvenue à tous sur Radio Crésus et nous avons le plaisir d'accueillir aujourd'hui Éric Charton, animateur du club Relais Jardin et Compostage de l'Eurométropole de Strasbourg. Bonjour Éric.
2: Bonjour Régis.
1: Alors c'est une invitation qui est de circonstance puisque le printemps arrivant, il était tout naturel effectivement que nous nous retrouvions ensemble pour parler du jardin nourricier qui est bon pour moi et bon pour mon budget.
2: Oui, tout à fait. Alors, en ce moment on a vu que la nature elle explose. Hein. Il est vrai que l'hiver a été très froid, mais les coups de soleil et surtout fin mars qui a été exceptionnel a montré que là la nature elle explose et on est même en avance sur le retard prévu.
1: Bon, alors tout va bien.
2: Ça va.
1: Donc prenons un peu de recul par rapport à cette avance. Peut-être rappeler ce que fait le club relais jardin et compostage.
2: Alors le club, comme le nom l'indique, c'est un relais entre tous les membres, donc 200 membres à peu près aujourd'hui sur l'Eurométropole de Strasbourg, à la fois des associations, collectivités et entreprises qui sont en lien avec le jardin et la biodiversité. Et l'intérêt, c'est de pouvoir passer de l'information, de la promotion, sensibiliser au jardin naturel entre les membres.
1: D'accord. Donc l'objectif, c'est vraiment cette promotion et faciliter les relations.
2: Tout à fait. Voilà. Et puis surtout pour que les gens soient autonomes dans leur jardin et en utilisant surtout des pratiques naturelles, c'est-à-dire zéro pesticide, la gestion in situ des biodéchets et compagnie.
1: D'accord. Alors comment fonctionne le club plus précisément ?
2: Alors c'est très simple. Hein, les clubs ont déjà nombreux rendez-vous, hein, plus de 250 dans l'année. Hein, donc c'est déjà important. Des fois, les gens de l'Eurométropole disent il n'y a rien à faire sur le jardin. Bah, si, il y a 250 rendez-vous sur le jardin qui sont gratuits, qui traite à la fois de biodiversité et de jardin en général. Et puis l'objectif, s'il y a des face-à-face avec le public sous forme de staptiges, de stands, de cours de taille, de formation, de rendez-vous même dans les entreprises. Donc c'est vraiment un lieu d'échange et qui permet à tout et chacun de prendre des renseignements sur le jardin.
1: D'accord. Et donc c'est l'Eurométropole de Strasbourg qui porte finalement cette animation du club.
2: Alors l'animation, oui tout à fait. C'est l'Eurométropole qui organise cette animation. Mais il faut savoir que chaque structure est indépendante. Et là on est plutôt pour faire une certaine synergie et une compréhension entre les membres.
1: D'accord. Alors évidemment à Crésus, hein, on s'intéresse au budget de nos concitoyens et en quoi effectivement un jardin et un jardin nourricier peut apporter un plus, une contribution favorable à l'équilibre budgétaire.
2: Alors ce qui est assez intéressant dans le jardin, c'est souvent aujourd'hui quand on regarde le jardin et quand on voit le nombre de pubs qu'on a dans les boîtes aux lettres et aussi les spots télé et radio, on croit que le jardin il faut acheter, mais en réalité non, il y a vraiment une scène d'autonomie, d'autarcie au niveau du jardin, notamment fait par le lien entre les jardiniers. Hein. On peut prendre un exemple, les biodéchets par exemple, tout ce qui est déchets verts. Bah souvent les déchets verts, on a par habitude de les emmener à la déchetterie. Et après, qu'est-ce qu'on fait ? On va acheter son petit sac de terreau ou on va l'acheter. Donc peut-être qu'en gérant mieux ses déchets dans son jardin, on n'aura ni acheté de sac de terreau, ni acheté du paillage.
1: D'accord. Donc c'est ça les biodéchets, ça peut être aussi quoi les coquilles de...
2: D'œufs. Ouais. Il faut savoir, ce qui est assez intéressant, c'est qu'un des grands principes, c'est que le déchet du moment est toujours le meilleur. C'est-à-dire que bientôt il va y avoir les tons de gazon. Alors ça, oui. Les jardiniers ils aiment pas. Pourquoi ? Parce qu'ils en mettent souvent 10-15 cm d'épaisseur.
1: Oui.
2: Et il faut savoir que c'est intéressant le gazon parce que ça va libérer des nutriments directement assimilables par les plantes. Par contre, il ne faut pas en mettre 5 cm, mais il faut en mettre 1 cm. De manière qu'une fois qu'on a tondu, la deuxième fois qu'on va tondre, on n'aura même pas vu qu'on a mis des déchets dans son jardin. Il faut que ça se décompose très rapidement.
1: D'accord.
2: Et après, en saison, il va y avoir les feuilles. Et les feuilles mortes, qu'est-ce que c'est ? C'est quelque chose qui est lignifié, qui dure. Et quand ça se transforme, ça va se transformer en humus. Et c'est génial parce que ça va améliorer la structure du sol.
1: Très bien, super. Donc quand on a un sol argileux par exemple,
2: voilà, il faut le couvrir.
1: Il faut le couvrir tout simplement.
2: Voilà, comme en forêt, oui, on fait rien et ça pousse et c'est génial quoi.
1: Oui, tout à fait. Alors c'est important aussi d'avoir les conseils parce que là, effectivement, on est à la radio, on discute ensemble et nos auditeurs écoutent hein, les bons conseils. Mais quand on veut avoir des conseils, on va directement prendre contact avec le club relais, ça marche comme ça ?
2: Alors voilà, c'est ça. C'est-à-dire qu'il y a déjà un programme et puis il faut dire qu'il y a quand même 200 structures membres. Donc il y a bien un moment une association d'arboriculteurs, une association de jardiniers. Et il y a souvent des animations. Hein. Demain, par exemple, je vais faire une animation autour d'une aire de compostage. La semaine dernière, j'étais avec Campus Vert à faire de l'action sur comment faire de la permaculture. Voilà, donc il y a sans arrêt des informations et il faut aller toujours à la simplicité. Et le gros souci, c'est souvent que les gens ils disent « Oui, mais le jardin naturel, excusez-moi, c'est pas radiophonique, mais c'est très bordel, on dit souvent. » Mais c'est pas vrai, c'est chacun son style. Le jardin naturel n'est pas un style, c'est un comportement. Alors bien sûr, je rajoute toujours joyeux parce que faut pas se faire la tête au jardin, au contraire, hein, sinon le jardin, il est dépressif. et les voisins et la famille. Et donc, c'est ce qui est intéressant, c'est que le jardin naturel, c'est, on peut garder son style. Si on veut mettre Blanche-Neige et les sept nains dans le jardin, si on veut planter avec un cordeau le plus droit au monde, avec une équerre, où on veut être un petit peu foufou au jardin, ça marche quand même. Donc, il n'y a pas de souci. C'est chacun son style.
1: Donc, c'est du jardin plaisir.
2: C'est ça. Et voilà. Surtout en gardant sa force de proposition, c'est ça qui est important.
1: Ah oui. Bon, on est bien d'accord. Hein. À Crésus, on est aussi très attaché à ce que la réalisation du budget soit effectivement perçue comme un outil, quelque chose de positif, et non pas comme une contrainte.
2: Hein. Exactement. Mais là, on peut s'affirmer à travers quelque chose qui n'est pas cher, simplement en faisant travailler un petit peu son envie et son style. Et on arrive toujours à avoir des solutions. Un haricot vert qu'on plante de côté à 5 cm, pas droit, sur une perche de 2 mètres ou 2 mètres 20, on s'en fiche complètement. Que la perche soit droite ou pas droite, qu'elle a été récupérée, on s'en fiche complètement. Ça poussera toujours.
1: On est d'accord. Alors, on parlait effectivement de la gestion des biodéchets, mais avoir un jardin nourricier, c'est aussi avoir des relations peut-être plus affirmé avec sa famille, avec ses amis, ses voisins aussi.
2: Bah justement, le jardin, ça c'est un... Je dis toujours, dans le jardin, il y a des outils, et dans les outils, il y a un manche. Et le manche ne sert pas forcément à travailler, mais des fois à reposer simplement ses mains pour papoter avec le jardin. Hein. C'est pour ça, il y a un outil que j'aime bien, c'est la grelinette, parce qu'il y a deux manches. Comme ça, on peut mettre au moins les deux coudes pour papoter, c'est plus facile.
1: Voilà.
2: Parce que c'est vraiment lieu de partage et d'envie entre les gens. Et forcément, on va faire de l'échange. C'est-à-dire qu'il y a des gens, bon, bah voilà, ils ont un excès de déchets verts, bah, on peut les récupérer. Ça, c'est vraiment intéressant aussi pour avoir au quotidien, sur le long de l'année, toujours des déchets pour mettre dans son jardin. Parce qu'il faut que le sol soit toujours, toujours couvert.
1: Oh, mais encore faut-il oser aller voir son voisin et lui dire, mais là, qu'est-ce que vous faites avec votre herbe que vous venez de couper?
2: C'est notre problème dans notre société. Hein. Moi, je dis toujours aux gens, allez les voir. De toute façon, les seules réponses que vous pouvez avoir, c'est oui ou non.
1: Oui.
2: Et accepter d'avoir un non, mais 99% des cas, bah, c'est oui.
1: Bien sûr. Oui, donc il faut pas hésiter à aller prendre un peu d'herbe de
2: voilà. Et puis bon, après on peut le faire à 11h, hein, avec toute modération sur l'alcool, on peut faire un apéro,
1: hein. Et en plus, hein. Ouais. Voilà, et la fête des voisins, ça ne dure pas longtemps peut-être. Hein,
2: oui, voilà, mais il ne faut pas simplement attendre les fêtes d'eux pour pouvoir parler à son voisin.
1: Voilà, c'est aussi la fête du jardin.
2: C'est ça, tout le temps.
1: Alors, évidemment, on a la gestion des biodéchets, on a les voisins qui peuvent être aussi participants, justement au jardin participatif quelque part. Hein, on a... Alors, la question aussi aujourd'hui qui se pose, c'est comment avoir un jardin qui est sain?
2: Alors ça, c'est vraiment facile. C'est plus le jardin est complexe, complexe ne veut pas dire compliqué, complexe, ça veut dire qu'il y a plein d'acteurs, plus il est vivant. Plus on va rentrer dans une zone, je dirais, avec un cercle vertueux, c'est-à-dire... le principe, c'est qu'il n'y ait pas d'invasion de prédateurs dans son jardin. Et pour pas qu'il y ait d'invasion, il faut qu'il y ait un peu de tout dans son jardin, même des pucerons. Moi, je dis, il n'y a aucun prédateur au jardin. C'est quand ils sont en invasion qu'ils sont prédateurs.
1: Oui.
2: On le voit bien avec vraiment l'exemple des coccinelles. Quand on a introduit des coccinelles, je dirais, asiatiques, bah, l'excès de coccinelles a été néfaste pour le jardin. Pourtant, c'est vraiment l'insecte adoré des jardiniers.
1: Évidemment, oui.
2: Donc, c'est toute invasion d'insectes, qu'ils soient considérés comme prédateurs ou pas, qui pose problème. C'est pour ça que plus on va avoir un jardin avec un milieu vivant et des oiseaux et autres, des habitats pour accueillir n'importe quel être vivant, moins on aura d'évasion et il n'y aura pas de souci.
1: Il faut trouver le bon équilibre.
2: C'est ça. Et là aussi, il y a un tas de pierres, une mare. Alors pareil, le tas de pierres, le tas de bois, on le dit toujours, un tas de pierres, ça peut être rangé ou pas rangé. Un tas de bois, ça peut être en vrac ou bien rangé, même avec des géraniums dessus.
1: Bien sûr.
2: On s'en fiche, la nature, là, s'en fiche complètement du style. Le principe, c'est qu'il y a des habitats.
1: Ah voilà, bon après on est aussi attaché quelquefois à l'ordre, hein. On a voilà. On aime bien ça.
2: Exactement, alors c'est pour ça que ça justement pour le jardin naturel, souvent bah, je me bats justement contre le fait que ça soit vraiment bazar dans un jardin, pas du tout, c'est le tas de bois peut être très très bien rangé, par contre c'est le meilleur refuge aux insectes.
1: Oui, bon, on est en France, hein. Le jardin à la française c'est quand même quelque chose. Hein.
2: Tout à fait, c'est quand même un style bien particulier.
1: C'est sûr.
2: Voilà, non mais après, comme dit, on peut vraiment, le style ne pose pas de soucis pour le jardin. Quoi.
1: Alors quand on parle d'un jardin sain, on pense aussi notamment aux pesticides.
2: Voilà. Alors ça, c'est intéressant parce que depuis le 1er janvier 2017, la loi a fait que dans les collectivités, on n'a plus le droit d'utiliser des pesticides, sauf chez les footeux, c'est-à-dire sur les terrains de foot et dans les cimetières.
1: Bon. Ça, depuis le 1er janvier 2017
2: voilà, c'est pour ça, dans aucune commune française, vous verrez maintenant dans une rue, un agent de la collectivité traité avec un pesticide. S'il le fait, ça sera avec un produit autorisé en agriculture biologique, ce qu'on appelle un produit de biocontrôle.
1: D'accord.
2: Ça, c'est par rapport à la collectivité. Et à partir du 1er janvier 2017 aussi, vous ne pouvez plus acheter de pesticides en libre-service. C'est-à-dire que si vous allez voir votre grainerie ou votre jardinerie ou votre grande enseigne pour chercher des pesticides, par exemple du glyphosate, qui est par exemple un herbicide, bah, vous pourrez l'acheter, mais il faut d'abord le demander à un professionnel qui vous dira bah, peut-être d'utiliser autre chose que ça pour éviter d'avoir des pesticides. Et puis à partir du 1er janvier 2019, ça c'est la bonne nouvelle, sauf si dans 15 jours, 3 semaines, il y en a un certain qui veulent tout casser, mais pour l'instant, ça, la loi va rester. Il faut savoir que dans 2 ans, bah, vous ne pourrez plus utiliser et plus acheter de pesticides.
1: D'accord.
2: Donc pour la santé, c'est quand même quelque chose. Et aussi pour le budget, parce qu'il faut savoir que quand on met des pesticides, ça a un coût. Je veux dire, 10-12 euros un bidon de ce qui ne dure pas longtemps, ça a aussi un coût, quoi. Et ça a un coût sur la santé. Alors si je veux dire, c'est des frais, des fois on dit tiens, des fois on va traiter, on est en short, tiens ça gratte, on va y voir le docteur. Ça fait des
1: bien
2: frais
1: sûr.
2: Supplémentaires.
1: Oui, auxquels on ne pense pas forcément.
2: Voilà. Alors que si on prend la binette, on fait un peu d'exercice, ça fait du bien, on est meilleur en forme, on parle avec son voisin, on balaye. Voilà. Alors je ne dis pas que c'est toujours la solution, mais c'est un lieu de, je dirais, beaucoup plus efficace pour nous-mêmes.
1: On est d'accord. Alors c'est quand même une démarche qui est importante parce que on voit qu'il y a une volonté vraiment d'assainir les choses, même si aujourd'hui les professionnels peuvent encore utiliser.
2: C'est ça. Voilà. Alors de toute façon, il faut savoir que le citoyen peut avoir une action. Hein. S'il achète de moins en moins de produits qui sont traités, ben oui. Le professionnel fera tout pour éviter de traiter. Hein. Voilà. Pour l'instant, les gens s'en fichent. Ils vont toujours au prix le plus bas. Alors là aussi, oui. On va parler de prix. Mais il faut savoir qu'un légume qui est traité d'une manière traditionnelle est beaucoup plus nourrissant qu'un légume qui est traité d'une manière un petit peu hors sol. C'est-à-dire que le sol n'est plus considéré comme un sol, comme un support de culture. On sait très bien que dès qu'on a un légume qu'on produit soi-même, ils sont beaucoup plus compacts et nourrissants qu'un légume qui a été fait sur un système hors sol.
1: On va dire à Crésus que les légumes sont plus riches.
2: C'est ça, exactement. La richesse, c'est pas une notion de justement
1: d'argent. Voilà. Exactement, je crois qu'on est bien d'accord. Alors justement, parlons des graines et des plants. On peut aller dans une granothèque, mais comment est-ce qu'on fait finalement pour trouver ces graines?
2: Alors, il y a des solutions qui sont assez intéressantes. C'est le fait que même quand tu es utilisateur de graines, il faut un peu connaître la botanique et dire par exemple que voilà, si vous avez des laitues, si vous avez des tomates, si vous avez des petits pois, si vous avez des haricots verts, nains ou rames, l'intérêt que c'est tous ces légumes, vous pouvez récupérer les graines, voilà. Tout le temps, c'est-à-dire que vous gardez 10% de votre production et tous les ans, vous pouvez ressemer, il n'y a pas de souci.
1: Donc c'est infini.
2: C'est infini. Et en plus, ça permet le partage et justement avoir un peu une mixité sur des goûts et des traditions des uns et des autres. D'autres légumes, bah, je sais pas, moi tout ce qui est betterave rouge, tout ce qui est poireaux et autres, il y a quelques fous comme moi ou comme d'autres qui, bien qu'il soit, il y a une fécondation croisée qui est obligatoire, mais comme peu de jardiniers le font, bah, si vous récoltez vos graines, bah, en partie, vous aurez les mêmes légumes. Donc, globalement, on a toujours des graines. Et puis, si on n'arrive pas à en avoir, bon, on peut aller de plus en plus de médiathèques mettre en libre service. Donc, c'est des zones de dons, ce qu'on appelle, de graines. Il y a des trocs de plantes.
1: Oui.
2: Et c'est ça qui est intéressant. Alors, après, on va dire, mais on va les planter, toutes ces graines et ces plantes. Parce que voilà. Alors, par exemple, il y a une initiative sur Strasbourg qui est bien. Ils ont sorti depuis quelques semaines un site qui s'appelle Strasbourg, ça pousse. Hein. Un petit peu un clin d'œil avec une émission bien connue, voilà.
1: Expliquez-nous alors, Eric.
2: Et donc, alors tant que c'est bien, parce que c'est un site qui vous permet d'avoir surtout le Strasbourg, bah, tous les lieux de partage. Alors il y a des jardins partagés, des jardins familiaux, donc ça permet les uns et les autres de savoir où on peut trouver ce style de jardin. On peut même planter au pied d'arbres. Il faut simplement les rencontrer, les acteurs, voilà, c'est identifier, il y a les adresses au Strasbourg, c'est facile. Et ça permet d'avoir du lien avec des associations et pourquoi pas une place dans un jardin familial, une place dans le jardin partagé. Alors là, pour ceux qui n'ont pas de terre, bah, au lieu de faire, je dirais, souvent une production de légumes qui sont limités ou de fruits limités sur son balcon, bah, on peut avoir vraiment un lieu qui nous est propre, bien sûr. Ça suffira pas pour se nourrir complètement parce que l'espace est trop petit, mais ça va contribuer complètement à son budget. Et puis, on va surtout changer d'alimentation. Parce que le fait de rencontrer les autres va vous faire
1: découvrir
2: et puis surtout savoir faire de la cuisine. Parce que souvent, ce qui coûte cher chez les publics, c'est qu'ils achètent des produits tout frais.
1: Tout à fait.
2: Et le produit tout fait, ça nourrit pas. C'est fait exprès pour justement vous en racheter parce que ça permet d'avoir faim.
1: Oui.
2: Alors que là, quand on vous apprendra ce que c'est de faire un cake, une quiche avec des légumes, plus avec peut-être les fans et compagnie, bah vous verrez, déjà, vous prendrez plaisir et le faire à manger permet déjà de manger.
1: Oui.
2: Et donc, ça nourrit vraiment, vraiment l'esprit, mais aussi l'estomac. Quoi.
1: Puis, ça permet aussi d'avoir une variété de goûts.
2: Exactement.
1: Hein, qu'on a peut-être perdu en allant trop au supermarché ou aux hypermarchés, hein, où là, c'est, on va dire, standardisé au grand public.
2: Ouais. Et puis, il faut savoir aussi, c'est que quand on arrive souvent, on partage et on vient avec une tarte, on revient avec deux, trois tartes en retour. Hein, donc, des fois, il y a même un excès parce que tout le monde est, voilà, on est généreux, on est alsacien, comme je dis toujours. Et il faut savoir que là, ça permet d'avoir aussi une variété de choix après. Et on peut jouer aussi sur des traditions, c'est que les gens ne sont pas forcément, mangeurs de viande et compagnie. Et travailler autour du jardin, bah, ça permet de fréquenter bah, voilà, des gens qui ne mangent pas de viande, des gens qui sont peut-être plus végétaliens. Et on peut découvrir des goûts et des techniques qui sont vraiment superbes, quoi.
1: Donc, d'où le titre de notre émission, hein, le jardin nourricier, bon pour moi, bon pour mon budget.
2: Ouais.
1: Alors au niveau du budget, le coût des graines, hein, ça...
2: Ah bah, c'est simple, hein, si vous achetez, entre récupérer ces graines, c'est-à-dire avec un paquet de graines de haricots qui coûte 9 euros,
1: oui.
2: À peu près, 7-8, voilà. Bah, je veux dire, si vous récupérez vos graines, bah, c'est toujours 10 euros d'économiser, quoi. Donc ça
1: c'est
2: va
1: clair.
2: Très très vite. Hein.
1: Oui.
2: Et en plus, ça vous permet d'avoir des types de graines qui vous correspondent. Parce que bien sûr, on ne va pas garder les graines des variétés qui nous intéressent le moins possible. Là, on va vraiment sélectionner. La personne qui récupère ses graines est vraiment un sélectionneur qui correspond à ses goûts, quoi.
1: Donc on choisit.
2: Voilà.
1: On plante, on fait pousser.
2: Voilà.
1: Hein,
2: et on fait son choix. Et puis après, c'est pareil. Un paquet de graines, c'est 3 euros, 3,50 €. Et on sait très bien qu'on en achète de trop. Au bout d'un moment, bah, ça va perdre son pouvoir germinatif. Et le paquet de graines est foutu.
1: Bien sûr.
2: Un paquet de graines de salade, c'est-à-dire avec 3 paquets de graines, vous pouvez avoir des salades pendant 5 ans.
1: Oui.
2: Ça suffit parce que dans un paquet de graines, il y a 200 graines. 200 à 400 graines. Donc,
1: oui, c'est impressionnant.
2: C'est
1: oui.
2: impressionnant quand on sème de tout. Donc là, le fait de partager avec les gens le plan de salade va faire que vous allez travailler sur diminuer le paquet de graines. Je veux dire, 4 paquets de graines, ça suffit pour une dizaine de familles.
1: Bien sûr, oui.
2: Donc
1: oui.
2: Voilà,
1: oui.
2: c'est. Donc je veux dire, même
1: c'est
2: si.
1: C'est énorme.
2: Le,
1: oui.
2: Donc 12 euros pour 10 familles. Et encore, en sachant que cette laitue-là, par exemple, si on parle de la laitue, on peut récupérer les graines.
1: Bon, oui,
2: voilà, c'est,
1: ah bah c'est infini.
2: C'est infini, complètement.
1: C'est ça. Hein. Alors, c'est vrai qu'aujourd'hui, là, la nature explose. Hein. On peut acheter effectivement des plantes de tomates en magasin, mais on peut aussi faire des semis.
2: C'est ça. Alors, on peut faire ses semis. Alors, il faut avoir la place, un peu de connaissances
1: oui.
2: et un peu de température à la maison, comme je dis. Mais les gens, quand ils font eux-mêmes leurs semis, ils en font, je ne sais pas, 150, 200 pieds de tomates. Ils vont en utiliser 50. Donc, il y a forcément un moment où il y a quelqu'un ouais. Qui va vous donner des choses. Quoi.
1: Bien sûr.
2: Et on peut très bien récupérer des pieds de tomates, mais aussi on peut très bien échanger avec autre chose. Quoi.
1: Bien sûr.
2: C'est ça le but du jeu. Il faut aller vraiment sur la période, vraiment le don, c'est vraiment quelque chose qui est important. Et il y a beaucoup de communes en transition, des villages en transition. Aller sur ces zones de partage, vous verrez, des fois le partage, ben, ça peut être aussi donner un coup de main. Aussi, oui. Ça peut être aussi de donner un coup de main aux papy et à mamie qui n'arrivent plus à gérer leur jardin. Et puis, bah, vous êtes là pour aider à la plantation, à l'entretien et puis peut-être même à la récolte. Et là, vous repartez toujours avec quelque chose. C'est quand même fabuleux. Quoi.
1: Oui.
2: Mais il faut oser demander, aller voir les gens.
1: C'est bien, vous êtes vraiment le promoteur, Eric, hein, du jardin joyeux et du partage. Hein.
2: Tout à fait. Non, mais le problème, c'est nous le problème. C'est pas oui. les autres. Je veux dire, on dit ça sent dans la nature, il y a tous les fruits qui pourrissent à l'automne.
1: Oui.
2: Mais est-ce qu'on a déjà demandé au propriétaire de dire bah là, est-ce si je vous récolte l'arbre, est-ce que je pourrais récupérer des fruits? Mais les gens vous diront oui parce qu'on
1: oui.
2: est par exemple en Alsace, on supporte pas de jeter.
1: Oui.
2: Donc si on dit aux gens bah voilà, on vous récolte puis on prend la moitié ou les gens vous le disent hein. Moi par exemple, j'ai pas d'arbre fruitier.
1: Mm-hmm.
2: Parce que bon, j'habite au Bernay, ça coûte un peu cher le terrain. Je donne des coups de main pour tailler, voilà, bah j'ai des fruits, ils sont même récoltés. C'est tout simple, hein.
1: Voilà,
2: je veux dire, c'est ce lien entre connaissances et compétences fait à faire qu'on fait une économie circulaire qui est vraiment superbe. Quoi.
1: Alors, quand on parle du club, il y a également un programme des membres hein, qui
2: c'est
1: est
2: ça.
1: Édité, c'est ça?
2: Alors, c'est-à-dire que si vous allez sur le blog du club, ça s'appelle Club Relais Jardin Compostage, alors vous mettez mon nom, comme ça vous êtes tranquille.
1: On le retrouvera hein, sur le site
2: voilà,
1: de
2: voilà.
1: Crésus.
2: Et puis là, vous avez un document tous les mois qui vous dit qu'est-ce qu'il faut faire au jardin. Donc, c'est un 10 pages technique, hein, vraiment qui est basé sur sur ce qu'il faut faire au jardin. Hein. Il n'y a pas de fleuriture, hein. C'est je plante, je sème, je récolte, voilà,
1: mm-hmm.
2: pour faire simple. Et puis, vous avez un 250 rendez-vous au jardin qui vous permet, donc là vous avez sur 2 mois, bah souvent, bah là en pleine saison par exemple, vous avez 30 à 40 rendez-vous par mois, quoi. Donc
1: oui.
2: c'est quand même assez exceptionnel.
1: Oui, là j'ai le programme entre les mains, hein. Donc
2: ouais.
1: il y a le programme des membres, c'est à la fois pour mars et avril maintenant.
2: Voilà,
1: hein,
2: voilà.
1: Voilà, donc effectivement il est bien fourni. Hein. Cuisine, petites herbes et traditions, les enfants cuisinent le printemps, etc.
2: Voilà.
1: On a vraiment.
2: Voilà, on a rajouté aussi toutes les activités autour de la cuisine parce que jardiner sans cuisiner, ça va pas, quoi.
1: On est bien d'accord. Ouais, bah, c'est dans la chaîne logique, hein.
2: Tout à fait.
1: Logique, hein. Alors, Eric, on arrive tout doucement au terme de notre interview. Où est-ce qu'on peut trouver toutes ces informations?
2: Alors, ce qui est assez intéressant, c'est que l'Eurométropole développe pas mal d'activités. Donc, je vous rappelle, le blog Club Relais Jardin Compostage, le site Strasbourg Ça Pousse. Et puis, à chaque rendez-vous, vous verrez, il y a toujours des partages d'informations sur les différentes, avec les différents acteurs. Quoi.
1: Parfait. Merci, Eric Charton, animateur du Club Relais Jardin et Compostage de l'Eurométropole de Strasbourg. Merci à vous et à très bientôt. Et ça pousse.
2: Et ça pousse joyeusement.
1: Joyeusement.
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1: Allô, Fab ? Ouais, c'est Samy. 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J'ai une idée de ouf. 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
2: Bien sûr, ça va schémar. Cédric.
1: Tu le sais que ça va schémar. Oh, Brahim.
2: Ça va schémar, mon pote. Ona. Bob Dalla.
1: Ça va chez Mar.

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1: Bonjour à toutes et à tous et bienvenue sur Radio Crésus pour notre nouvelle émission qui se rapproche de l'été tout doucement. Alors avec moi aujourd'hui Julien Commissionne, élève avocat en stage à Crésus. Bonjour Julien.
2: Bonjour Régis.
1: Voilà, et bien sûr nous aurons également des témoignages de personnes accompagnées par Crésus qui nous parleront de leur situation de surendettement, de difficultés, mais aussi, vous le savez, des belles choses qui leur sont arrivées pour sortir de ces difficultés. Alors cette émission, elle aura aussi pour objet de parler des procédures de traitement des difficultés financières ouvertes aux professionnels, artisans, commerçants, professions libérales, entrepreneurs, autant de publics qui ont une procédure spécifique. Hein, donc ça, Julien nous l'expliquera dans un instant. On pourra effectivement aborder cette question. Alors à la fois procédure, on va dire, commerciale, et puis les témoignages pour tout ce qui concerne le surendettement des particuliers. A tout de suite.
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1: Julien. Les procédures ouvertes aux professionnels, les procédures pour traiter les difficultés financières, pour les artisans, je l'ai dit, les commerçants, toutes les professions libérales, ça peut être effectivement un avocat,
2: tout à fait.
1: Une infirmière, et puis les entrepreneurs. Comment ça marche ?
2: Alors, ça s'appelle, ce genre de procédures qui sont ouvertes aux professionnels s'appelle les procédures collectives. Ça porte bien son nom puisque ça s'oppose à ce qu'on appelle les poursuites individuelles que les créanciers exercent contre leurs débiteurs quand ils veulent être payés. L'ouverture d'une procédure collective interdit les poursuites individuelles, ce qui fait que les créanciers sont soumis à une discipline collective. Ils vont devoir se conformer à des mécanismes bien spécifiques pour espérer, à terme de la procédure, récupérer une partie de leurs créances si la situation de l'entreprise le permet.
1: Donc ça veut dire concrètement interdiction des poursuites individuelles, c'est-à-dire qu'un créancier ne peut pas aller demander son dû et engager une action vers le professionnel, c'est ça ?
2: C'est ça. Alors, il va pouvoir quand même demander à ce que sa créance soit reconnue, mais oui, dans un mécanisme bien particulier qui est encadré par la procédure collective. Et surtout, ce qui est le plus intéressant, c'est que toutes les saisies, que ce soit des saisies sur les rémunérations, des saisies sur les comptes bancaires, des saisies de stock, par exemple, tout ça, ce sera arrêté et complètement interdit.
1: D'accord. Donc là, on parle bien des procédures collectives qui sont, je dirais, adaptés vraiment pour les professionnels qui se retrouvent en difficulté financière. Alors là aussi, quels sont les critères ? Parce que il y a bien forcément à un moment donné un élément qui va dire « Ok, je suis en difficulté ». Et quelles sont les solutions qu'on peut m'apporter ?
2: C'est ça. Alors ce critère, c'est ce qu'on appelle, dans les procédures la cessation des paiements. Pour faire simple, c'est quand vos liquidités en tant qu'entreprise sont insuffisantes pour payer tout de suite les dettes que vous devez. C'est une notion très comptable, hein, ça se voit dans le bilan de l'entreprise. Et si effectivement vos liquidités deviennent inférieures à vos dettes, on est ce qu'on appelle en cessation de paiement, qui permet d'ouvrir une procédure de redressement judiciaire ou de liquidation judiciaire si les difficultés sont trop graves.
1: D'accord, donc cette notion de cessation de paiement, on la retrouve dans le Code du commerce ?
2: Alors oui, c'est une condition qui est posée par le Code de commerce, mais la définition de cette cessation de paiement a été étoffée, disons, par les juges au fur et à mesure des cas qui ont été ouverts.
1: D'accord. Alors concrètement, on parle de liquidité, on parle, je pense, d'actifs et de passifs, c'est ça ? On compare les deux ? Comment ça marche ?
2: C'est ça. Alors la définition exacte, c'est de la cessation de paiement, c'est l'actif disponible est inférieur à au passif exigible. Donc on va regarder dans le bilan, vraiment très, très simplement, quelles sont les liquidités. Donc par exemple, qu'est-ce qu'il y a dans la caisse de l'entreprise, qu'est-ce qu'il y a dans son compte bancaire. Mmh. Et le passif exigible, c'est qu'est-ce que doit immédiatement l'entreprise à un moment T. Et on compare les deux. Et d'accord, si l'actif est inférieur au passif, on est en cessation de paiement.
1: D'accord. Donc concrètement, on ne prend pas forcément tout le patrimoine pour définir l'actif, c'est que l'actif
2: disponible. Disponible. Puisque effectivement, une entreprise, elle peut être propriétaire de ses murs, par exemple. Mm-hmm. Mais pour payer des dettes, les murs, déjà, elle en a besoin pour exercer. Ce serait contre-productif de vendre les murs. Et surtout, il faudrait les vendre dans un premier temps. Donc, ce n'est pas de l'actif disponible immédiatement. Mmh. On se concentre vraiment sur ce qui est disponible tout de suite, sans démarche particulière.
1: D'accord. Donc, comme vous le disiez, l'argent qui est sur le compte professionnel, le compte bancaire professionnel, ça peut être effectivement des liquidités qui sont accessibles rapidement. Ça, c'est l'actif disponible.
2: C'est tout à fait, c'est ça.
1: D'accord. Et ensuite, on parlait du passif exigible. Alors si maintenant, imaginons que mon entreprise a souscrit un crédit qu'elle paye régulièrement, est-ce que ça fait partie du passif exigible ?
2: Alors le seul passif exigible, si vous avez un crédit qui se déroule normalement, c'est l'échéance mensuelle, c'est-à-dire, ça peut être pour des entreprises, c'est plus élevé que pour des particuliers, donc ça peut être 3 000 euros par exemple d'échéance mensuelle. Par contre, si vous deviez constituer des impayés, la banque va faire ce qu'on appelle la déchéance du terme, donc elle va demander est-ce que vous payez tout d'un coup. D'accord. Et là, l'entièreté du prêt devient exigible tout
1: D'accord.
2: de suite. Donc on ne va plus respecter les mensualités, on va vous demander de tout payer d'un coup. Et là, c'est à ce moment-là que tout le prêt sera considéré comme du passif exigible.
1: D'accord, donc c'est important vraiment d'avoir cette nuance entre passif exigible, actif disponible. C'est pas effectivement tout l'actif ou tout le passif, il faut vraiment distinguer ces nuances-là pour bien définir ce qu'on appelle la cessation de paiement.
2: C'est ça, et les juges ont réduit le plus possible la définition de l'actif disponible et ont élargi le plus possible la définition du passif exigible pour permettre de faire en sorte que la cessation de paiement soit détectée le plus tôt possible pour que les difficultés ne soient pas encore trop graves.
1: D'accord. Alors, ce que je vous propose, Julien, c'est que on va écrire notre premier témoignage. Alors, on ne parlera pas de procédure collective avec la personne, mais plutôt de surendettement des particuliers. Et on reprendra ensuite, après le témoignage, nos échanges sur ces procédures collectives. A tout de suite.
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1: Et nous avons pour premier témoignage pour notre émission Daniel. Bonjour Daniel.
3: Bonjour.
1: Bonjour Daniel. Alors vous êtes retraité Daniel ?
3: Oui, je suis retraité de l'éducation nationale.
1: Voilà. Et donc aujourd'hui vous avez quelques dettes qui vous posent difficultés ?
3: Oh, comme les accidents de la vie, vous savez, oui. Ça fait le lit
1: oui.
3: de dettes.
1: Ah ben voilà. Et alors expliquez-nous comment vous avez pu accumuler ces dettes et aujourd'hui, comment est-ce que vous arrivez ou pas à vous en sortir ?
3: Vous savez, quand dans un couple, vous avez fait deux métiers totalement différents et des métiers à risque.
1: Oui.
3: Mon épouse étant artiste peintre.
1: Oui.
3: Il a fallu énormément investir. Mais étant donné que la retraite est arrivée, et puis fatalement, ce qui devait arriver, c'est que mon épouse n'ayant plus supporté des situations difficiles à gérer, plus jeune que moi, elle a demandé le divorce.
1: D'accord.
3: Tout simplement. D'accord. J'en veux pas. Tout de suite, je n'ai eu aucune rancœur.
1: Oui, oui, oui. Oui, c'est important de le dire.
3: Ah oui, oui, il faut le dire.
1: Oui. Oui, oui, oui. Et donc ça, c'est arrivé récemment, c'était il y a...
3: Oui, il y a 6 mois. Donc on a fait un divorce à l'amiable.
1: Oui.
3: Évidemment, je prends en charge certaines dettes, ce qui me semble logique.
1: D'accord.
3: Et pour ça, je suis obligé de faire un dossier de surendettement.
1: D'accord. Oui, puisque aujourd'hui, le poids des dettes apportées est trop lourd pour vos seules épaules, c'est ça ?
3: Pas trop lourd, mais lourd quand même.
1: Oui.
3: Oui.
1: Suffisamment lourd pour que vous orientiez vers un dossier de surendettement, par exemple.
3: Oui, c'est pour ça que je me suis adressé à Crésus.
1: Oui.
3: Parce que j'ai trouvé ce qu'on appelle un interlocuteur haut niveau.
1: Ah, ça c'est super, ça. Donc quelqu'un qui...
3: Vous savez, je suis un gestionnaire fonctionnaire, donc je sais reconnaître le niveau des gens.
1: Oui.
3: J'ai l'habitude, 40 ans de...
1: de pratique...
3: de proviseur.
1: D'accord. Ah oui, oui. Alors, quand vous dites de haut niveau, c'est-à-dire que vous avez senti que la personne, effectivement, avait les compétences requises
3: voilà.
1: pour...
3: On est allé à l'essentiel, sans tourner autour du pot.
1: Oui.
3: Avec beaucoup de franchise.
1: Oui.
3: Et beaucoup de logique, parce que c'est parfois complexe, les accidents de la vie. ça peut venir de tous les côtés. Santé, ce qui est mon cas, parce que j'ai eu pas mal de problèmes de santé qui sont accumulés. Cela crée des demandes bureaucratiques. On est en France, hein.
1: Oui.
3: Donc il y a des papiers à remplir, on n'en peut finir. Sauter d'un service à l'autre, etc.
1: C'est ça.
3: C'est la principale difficulté des personnes âgées en France, à mon avis. C'est une sorte d'accompagnement au niveau administratif, au niveau organisationnel.
1: D'accord.
3: C'est vrai. Il y a beaucoup trop de gens en curatelle.
1: Oui.
3: Alors que c'est pas nécessaire.
1: Oui. Alors ça, c'est encore d'autres questions, hein, sur la prise en charge des personnes,
3: voilà.
1: on va dire, vulnérables. Mais, ou non.
3: Voilà. À un moment donné, ça suffit, quoi. On n'arrive plus à assumer.
1: Mais vous avez raison de dire que les démarches administratives, sont assez lourdes. Elles sont et bien souvent complexes.
3: Voilà. Et c'est pour ça que Crésus est là.
1: Exactement. Aussi. On est aussi pour éclairer le chemin et débroussailler ce chemin administratif et comprendre les étapes aussi qui vont se proposer à vous dans ces différentes procédures. Alors peut-être
3: Et tout va trop vite, ce qui fait que les étapes s'accumulent à une vitesse grand V. Et ça, une personne âgée ne peut pas le comprendre et l'assumer. Et ça, il faut le savoir. Hein.
1: Alors c'est vrai
3: la psychologie toute simple.
1: Hein. Oui, Daniel. Alors, le rythme, on va dire, de l'administration et ses contraintes en termes de délai font que quelquefois, effectivement, on passe le coche, on a tardé, alors qu'on ne savait pas exactement qu'il fallait réagir, on n'a pas fait attention.
3: Et les créanciers ne tiennent pas compte de ça.
1: Alors, c'est un peu principalement
3: les banques.
1: Hein. Oui. Après, vous avez raison, vous donnez l'impression vraiment que l'administration est un rouleau compresseur. Hein, qui avance quoi qu'il arrive, et que si on n'est pas dans les bonnes cases ou dans les bons timings, eh bien on se fait un peu broyer par la machine. Hein.
3: Voilà.
1: C'est un peu ça.
3: Et après, aller expliquer à un banquier qu'il faut un délai pour faire un dossier, etc., lui, c'est la rentabilité, c'est normal, c'est un commerçant, hein.
1: Oui.
3: C'est logique.
1: Alors, Daniel, vous nous expliquez effectivement que votre situation de surendettement, elle est née finalement d'un ce qu'on appelle un accident de la vie, une séparation avec votre épouse, qu'effectivement vous avez accepté de régler un certain nombre de dettes, donc ça c'est l'autre élément, mais qu'aujourd'hui effectivement les ressources que vous avez ne permettent pas de faire face à toutes ces dettes, et donc vous êtes entré dans une démarche de dépôt de dossier de surendettement, de montage de dossier.
3: Aujourd'hui, ça va être un peu long, va être un peu long, mais ça avance, quoi.
1: Donc aujourd'hui, vous en êtes où dans ce montage ?
3: Ben, il est quasiment... j'ai rempli tous les papiers administratifs.
1: Oui.
3: Et j'ai vu une assistante sociale aussi qui m'a aidé à le faire.
1: D'accord. Donc là, effectivement, vous êtes bien, bien encadré. Vous avez trouvé les personnes ressources pour vous accompagner dans...
3: Maintenant, il faut que je calme un peu certains créanciers pour qu'ils comprennent un peu.
1: Oui. Alors peut-être, je vais interroger peut-être Julien, notre élève avocat, hein, sur ces questions des créanciers qui vous embêteraient un peu, là. Alors, Julien, à quel moment est-ce qu'on est vraiment protégé dans le cadre de la procédure de surendettement, des créanciers ?
2: Alors, on est protégé à partir du moment où la commission de surendettement estime que votre dossier est recevable. Ça intervient un mois maximum après le dépôt du dossier. C'est-à-dire que quand vous déposez le dossier auprès de la Banque de France, la commission a un mois pour statuer sur la recevabilité et vous dire si oui ou non vous allez bénéficier d'une procédure de surendettement. Une fois que vous êtes recevable, les créanciers n'ont plus le droit de vous saisir, par exemple, de vous assigner en justice. Vous serez protégé, c'est ce qu'on appelle aussi l'interdiction des poursuites. Et en contrepartie, vous n'avez plus à les payer, puisque les paiements se feront exclusivement par le plan de surendettement qui peut être retenu par la commission.
1: Voilà. Donc voilà, Daniel, donc c'est relativement clair. Alors quand il vous parle du délai d'un mois, Julien, c'est la pratique qu'on constate à Crésus, parce que la loi fixe le délai à 3 mois en principe. Hein. Mais là, effectivement, et Julien a raison de dire, c'est grosso modo un mois aujourd'hui que met la commission pour donner sa décision sur la recevabilité, voire même sur l'orientation du dossier. Est-ce qu'on va vers un effacement ou vers un plan de remboursement ?
3: Oui, j'ai bien relu les textes, hein. C'est exactement ça. Hein.
1: Voilà. Alors,
3: je suis un homme de texte, vous savez.
1: Ah, bah donc voilà. Donc vous avez effectivement là aussi des ressources pour vous immerger dans la procédure et comprendre.
3: Ressources intellectuelles.
1: Hein. Voilà, donc le code de la consommation, hein, si vous voulez aller plus
3: oui,
1: loin.
3: Voilà.
1: L'article
3: voilà.
1: L711 et suivant, il suffit effectivement de s'y plonger. Vous avez tout le livre 7 du code de la consommation qui est consacré à ça.
3: Oui.
1: Donc première étape à venir, hein, alors ça sera évidemment d'abord déposer le dossier quand il sera complété. Mais là, vous ne serez pas véritablement protégé, d'accord ? Il faudra attendre cette recevabilité, cette décision qui vous parviendra par lettre recommandée avec accusé de réception.
3: Oui, voilà.
1: Et ça,
3: oui. Je peux vous donner un exemple typique d'une certaine lenteur.
1: Oui.
3: Nous avions un compte joint. J'ai ouvert un compte personnel.
1: Oui.
3: Mais il faut que j'attende l'acte du divorce par le notaire à l'amiable pour pouvoir fermer le compte joint et utiliser mon compte personnel.
1: Personnel.
3: Voilà.
1: Oui.
3: Voilà.
1: Alors pour l'instant, c'est pas gênant. Le compte joint, vous pouvez encore l'utiliser en principe. Hein.
3: Bien sûr. Donc, je l'utilise.
1: Oui, oui. Là où ça devient plus gênant, c'est lorsque le compte est bloqué.
3: Oui. Évidemment, les banquiers s'impatientent.
1: Eh bien, c'est toujours pareil. Hein. Il faut à la fois mettre la pression sur le notaire. Il faut revenir voir le banquier. Donc, c'est une situation qui est pas confortable.
3: Non. Heureusement, j'ai encore des ressources personnelles pour pouvoir contre-attaquer un peu, pour pouvoir intellectuellement dire des choses, quoi.
1: Oui. Donc
3: vous avez beaucoup de personnes âgées dans mon entourage. Ne serait pas capable de faire ça.
1: Vous avez...
3: ça crée une dépendance.
1: Oui, vous avez raison.
3: Et heureusement que Crésus est là pour ça.
1: Tout l'intérêt des associations qui accompagnent et qui peuvent être effectivement des sources d'informations, de conseils pour mieux comprendre et surtout mieux agir. Hein. Alors, Daniel, aujourd'hui, là, donc, on a compris, vous êtes dans le montage. Pour l'instant, on attend de voir la recevabilité. Comment vous envisagez l'avenir dans les prochaines semaines ?
3: C'est simplement de mettre en place une fin de vie correcte, hein, tout simplement. Et puis, une résidence pour senior, c'est très bien. C'est pas un EHPAD, c'est une résidence senior, je suis très libre.
1: Oui.
3: Ouais. Donc voilà, et puis je me suis organisé dans le budget.
1: Eh ben, ok. Voilà, donc ça c'est le préalable, je dirais, pour avoir un avenir plus serein, on va dire, hein, sur la gestion du budget.
3: La difficulté est beaucoup plus morale. Il faut s'habituer à d'autres contraintes et à d'autres. La liberté, vous savez, c'est parfois une contrainte aussi.
1: Trop de liberté ou pas assez?
3: Oui, voilà, qu'on n'a pas d'habitude parce qu'on avait des contraintes, on avait des obligations envers les enfants, etc.
1: Oui.
3: Qu'on n'a plus, mes enfants sont loin.
1: Oui.
3: Donc voilà.
1: Vous savez, à Crésus, le doyen de nos bénévoles, il dit toujours, ce qui est important dans la vie, c'est d'avoir des projets.
3: Bah oui, vous savez, toute ma vie, j'ai été utile à quelque chose. Maintenant, je suis un peu moins, beaucoup moins. Donc ça, c'est un cap à franchir psychologiquement.
1: Oui, vous avez raison. Il faut se trouver une utilité dans notre société.
3: Voilà.
1: Ça, c'est important.
3: Voilà.
1: Alors que ce soit une utilité envers des personnes ou pour faire avancer des choses.
3: Oui, mais il faut y aller tout doucement pour que ça s'intègre bien dans un rythme de vie différent.
1: Oui.
3: Hein, voilà.
1: Et là, c'est toute la question du changement, en fait, hein. Et de passer d'un état
3: à un autre. L'aide au changement pour les personnes âgées n'est pas toujours à la hauteur dans notre pays.
1: C'est vrai qu'il faut s'y prendre un peu à l'avance et anticiper. Il faut être conseillé, il faut dialoguer. Mais cette problématique du changement, vous savez, à Crésus, on la connaît aussi. Alors peut-être moins sur l'aspect du passage à la retraite, hein, qui est un passage important dans la vie. Mais plus, nous, dans la question d'abandonner une situation, je dirais, difficile, ou peut-être aussi des habitudes qu'on a prises pour aller vers d'autres habitudes, pour pouvoir se sortir d'une difficulté.
3: Oui, je voudrais un peu. Tout petit détail, je voudrais un peu élever le débat. Le passage à la retraite ne devrait plus être ce qu'il est en ce moment. Une rupture. C'est mauvais, ça.
1: Oui.
3: Et ça, c'est, au niveau national, il faudrait faire quelque chose. Une sorte de, d'organisation différente du passage à la retraite. Je ne parle pas des indemnités, je ne parle pas du salaire, je ne parle pas du logement. Je parle de, d'une atmosphère différente. Mmh. Je fais un peu de philosophie, là.
1: Oui, non, mais... qui est aussi ancré dans une réalité. Et on entend bien votre message, Daniel. Alors, il faudra peut-être, effectivement, saisir les politiques sur cette question-là. Hein. Vous savez
3: oui.
1: que...
3: Dans mon métier, j'ai beaucoup fréquenté voilà. les politiques. Parfois, ils sont un peu trop ras du sol. Mmh, mmh. Ils ont d'énormes problèmes à régler, c'est vrai.
1: Bien sûr.
3: Mais de temps en temps, ils devraient prendre de la hauteur.
1: Oui. Eh bien, peut-être aider-les alors
3: c'est à... C'est plus la politique de la Troisième République. Hein.
1: Ah oui,
3: on
1: bon.
3: On en a
1: passé quand même quelques-unes.
3: Voilà. Ah. Donc, la Cinquième République devait être une sorte de mélange de tempérance, de compassion, de compréhension et de pédagogie. Et ça...
1: Vous savez, les républiques, c'est aussi ce qu'on en fait. Hein. Après, même avec la meilleure volonté du monde... Il y a la pratique qui prend le dessus. En tout cas, Daniel, pour votre témoignage, je souhaite vous remercier voilà. hein, sur cette situation.
3: C'est ce que j'ai pu. Hein,
1: oui. Et donc,
3: en gardant de la hauteur.
1: Quel conseil donneriez-vous à nos auditeurs aujourd'hui?
3: Ben écoutez, qu'ils n'attendent pas mm-hmm. s'ils ont un problème, qu'ils viennent au Crésus ou une association quelconque. Mais moi, je connais Crésus. Hein,
1: bien sûr.
3: Qui se bougent. Et surtout, s'ils ont un avocat, dire à l'avocat, voilà, je prends les choses en main, faites ce que je vous demande, parce que l'avocat, c'est le gestionnaire de la loi, hein, mm-hmm. mais il ne peut pas, à la place du client, prendre des décisions.
1: Alors, vous avez raison, voilà. effectivement, il faut échanger, il faut dialoguer avec les professionnels du droit.
3: Voilà. Voilà.
1: Merci beaucoup pour votre témoignage, Daniel.
3: Mais je vous en prie.
2: Merci, Daniel.
1: Et à bientôt sur Radio Crésus. Bonne journée.
3: Bonne journée. Au revoir.
1: Au revoir.
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1: Et nous enchaînons avec le témoignage de Gilles. Bonjour Gilles.
4: Bonjour.
1: Alors vous êtes sur Radio Crésus et vous avez accepté de témoigner de votre situation. Vous êtes retraité.
4: Je suis retraité, tout à fait.
1: Voilà. Vous avez effectivement quelques crédits et quelques dettes sur le dos.
4: Voilà, tout à fait. J'ai fait trop de crédits, des crédits pour en refaire, pour payer les autres.
1: Oui.
4: Et donc, je me suis retrouvé à ne plus pouvoir assumer le paiement de mes charges. Donc, je me suis tourné vers Crésus. Mm-hmm. Enfin, c'est ma banque plutôt qui m'a envoyé vers Crésus. Mm-hmm. Et là, j'ai rencontré quelqu'un qui m'a orienté vers un dossier de surendettement.
1: D'accord. Alors, quand vous dites qu'effectivement, vous avez fait de ce qu'on appelle la cavalerie budgétaire, c'est-à-dire que vous avez pris vraiment un crédit pour en rembourser un autre, hein, quand c'était un peu tendu. Ouais. Est-ce que cette situation-là, cette rupture ou cette difficulté, elle est apparue au passage à la retraite? Est-ce que c'était déjà...
4: Bon, avant, j'ai été au chômage pendant un an et demi. Mm-hmm. Et donc là, j'ai une baisse de revenus déjà de près de 40%.
1: Mm-hmm. D'accord.
4: Donc là, il a fallu... voilà, il y avait des crédits en cours. Hein. Mm-hmm. Et puis après, le passage à la retraite a été encore... J'ai encore perdu 30% par rapport à ça.
1: D'accord. Donc c'est conséquent, la baisse de ressources?
4: Oui, parce que je travaillais en tant que cadre commercial. Mm-hmm. Et j'avais une grosse partie de mon salaire qui était fait de primes.
1: D'accord. Et donc cette situation-là, aujourd'hui, effectivement, fait que vous êtes amené à déposer un dossier. Vous l'avez fait? Vous l'avez déposé?
4: Ça a été fait. Oui. La Banque de France l'a accepté.
1: D'accord.
4: Donc, pardon.
1: Oui, et donc ça, c'était une bonne nouvelle.
4: Oui, c'est une bonne nouvelle. Sauf qu'il y a une société de crédit qui conteste la validité de la décision de la Banque de France. Bon, ça va passer au tribunal.
1: D'accord.
4: Mais je devrais gagner sans aucun problème.
1: Oui. Oui, alors c'est vrai qu'il y a certaines sociétés de crédit qui, par principe, conteste systématiquement la recevabilité des dossiers.
4: Oui, c'est ça.
1: Alors, dans ce cas-là, effectivement, alors j'ai avec moi Julien Commissionne, qui est élève avocat, qui est en studio avec moi à Radio Crésus, qui peut peut-être vous expliquer un peu comment ça fonctionne quand il y a un recours, en fait, d'un créancier. Julien.
2: Bonjour Gilles.
4: Bonjour.
2: Alors, c'est sûr que ça arrive, il y a des créanciers qui ne veulent pas en démordre et qui contestent la recevabilité. La plupart du temps, ils vont dire au tribunal que vous êtes de mauvaise foi. Faut bien avoir en tête que c'est pas un jugement de valeur, c'est une notion juridique. Donc faut pas voir ça comme une attaque personnelle. C'est juste qu'ils vont certainement dire, parce qu'en général c'est ce qui se passe, que vous n'aviez pas les capacités financières pour faire ce crédit, que vous l'avez quand même fait, et donc en fait que quelque part on peut vous reprocher aussi des choses, et c'est pour ça que vous n'auriez pas le droit au surendettement. Mais ça encore, c'est le juge qui va vraiment le...
4: En fait, ce qui me reproche, excusez-moi de vous couper,
2: oui, je vous en prie,
4: c'est d'avoir puisé dans ma réserve, parce que c'était un crédit revolving, et d'avoir organisé mon surendettement après.
2: Oui, voilà, c'est ça. C'est souvent ce qui est reproché, c'est-à-dire d'avoir utilisé un crédit peu de temps avant le surendettement ou quand on n'est pas en mesure de le rembourser. Mais c'est une audience. Faut savoir que c'est une audience qui se passe devant le tribunal de proximité. C'est l'ancien tribunal d'instance. Donc c'est une petite audience. On va vraiment essayer de chercher à comprendre votre situation. Il faut pas voir ça comme une audience comme on peut le voir de temps en temps à la télé, dans les audiences pénales notamment. Donc voilà, c'est une audience civile, une petite audience qui est là vraiment pour éclairer la situation.
1: Une audience publique, il faut le rappeler quand même.
2: Tout à fait, c'est public. Alors en ce moment, avec les mesures de restrictions sanitaires, c'est un peu compliqué d'assister à des audiences. Certaines juridictions ont levé la publicité, mais oui, alors par principe, effectivement, c'est public et on peut y assister. Donc si vous avez l'occasion... peut-être même avant votre audience, si vous pouvez aller jeter un coup d'œil à une audience de ce style-là, ça pourrait peut-être vous détendre. Vous familiariser avec le cadre.
1: Oui, alors généralement, ce qu'il faut faire, c'est prendre contact avec le tribunal et demander quelles sont les prochaines audiences sur endettement. Elles sont à des dates qui sont connues par avance, de manière à ce que vous ne veniez pas comme ça à brûle-pourpoint et que vous soyez à une audience d'un autre type. Donc il y a bien des audiences pour le surendettement, il y a des audiences pour les saisies des rémunérations, etc. etc. Donc là, il faut bien se renseigner auprès du greffe du tribunal. Et comme le disait Julien, effectivement, ça permet d'avoir aussi après une détente quand on viendra vraiment à son audience. Et de mieux comprendre le fonctionnement du tribunal.
4: Oui, c'est une très bonne idée, ça.
1: Donc ça, c'est le bon conseil de notre juriste élève avocat. Alors, la suite, comment vous la voyez ?
4: La suite, je la vois avec un peu de soleil.
1: Ah.
4: Parce que je ne savais plus comment en sortir. Mm-hmm. En plus, je suis en plein divorce, donc c'est encore plus compliqué. Mm-hmm. Et là, grâce à l'association Crésus, qui m'a aidé à remplir le dossier, et donc qu'il soit accepté, je vois à peu près maintenant comment mon budget serait parti.
1: D'accord. Alors la prochaine étape, en principe, effectivement, c'est au-delà de l'orientation, parce que manifestement, vous avez sûrement une capacité de remboursement qui a été retenue.
4: Oui.
1: Voilà, donc ça veut dire que vous êtes amené à payer vos dettes, dans une certaine mesure, sachant que les plans de remboursement, aujourd'hui, peuvent aller jusqu'à 7 ans maximum, en fonction de la dette que vous avez ou des dettes que vous avez à régler. Donc si vous arrivez, au regard de votre capacité de remboursement, à tout payer avant les 7 ans, eh bien le plan s'arrêtera à ce moment-là. Ça peut être 3 ans, 4 ans, 5 ans, ça dépend. Si, imaginons que vous avez vraiment un gros, gros endettement et que votre capacité ne permet pas de tout régler au bout des 7 ans, à ce moment-là, il y aura un effacement partiel du reliquat.
4: Oui, non, je pense pas, parce que la personne, le bénévole là, qui s'est occupé de moi, qui est un ancien banquier, a fait le calcul et il m'a dit, logiquement, j'en ai pour 4 ans et demi, 5 ans.
1: D'accord. Donc, ça veut dire qu'effectivement, si vous respectez le plan qui vous sera proposé, eh bien, vous serez libéré au bout de ces 4 années ou 5 années, tout simplement. Hein. Donc, voilà. Alors, comment... Non. Oui, Gilles, j'ai peut-être juste une question encore qui est importante aussi pour nos auditeurs. Le fait de choisir l'option dossier de surendettement, est-ce que pour vous ça a été compliqué? Est-ce que vous aviez des freins, des obstacles à entrer dans cette procédure?
4: Bah, j'avais un frein moral au début, un peu de pudeur, j'ai eu un petit peu de mal à l'accepter. Parce que je pensais peut-être que Crésus m'aurait proposé de trouver des financements pour acheter mes crédits, mais en fait... j'ai compris très vite que le surendettement était très bien. Parce que ça permet de se budgétiser vraiment bien. Parce que j'ai reçu de la Banque de France, poste par poste, les sommes que j'ai. Donc je vais vivre avec. Et puis ça me permet quand même de vivre encore correctement.
1: Oui, ça donne vraiment un cap pour l'avenir.
4: Voilà.
1: Et un cadre, on va dire, plutôt rassurant.
4: C'est rassurant, oui. Ouais. Complètement, c'est ce que je dis à vos auditeurs, il ne faut pas hésiter d'abord d'en parler à sa banque. Et moi, c'est ce que j'ai fait parce qu'à un moment, ils parlaient de me racheter mes crédits, puis ça ne s'est pas passé au niveau de la direction. Et eux, c'est eux qui m'ont fait connaître Crésus.
1: C'est ça.
4: Et là, Crésus, vraiment, c'est formidable parce qu'il n'y a pas de jugement. Les gens vous demandent ce qui s'est passé et ensuite... vous aide à remplir le dossier, vous explique tout ça, mais il n'y a jamais un jugement.
1: Oui, alors ça, c'est vrai que c'est vraiment, ça fait partie des valeurs que nous défendons, hein, et des choses que nous nous interdisons, c'est-à-dire de ne pas juger, bien sûr, ça n'a aucun sens de juger dans ce genre de situation. On se projette vers l'avenir, et on voit effectivement comment aider notre prochain, en fait. C'est tout simple.
4: Ouais,
1: hein.
4: Ouais,
1: c'est vraiment l'objectif. Alors Gilles, vous avez déjà un peu répondu à la question que j'allais vous poser. Hein. Quels sont les conseils à donner à nos auditeurs? Vous l'avez dit, il faut pas hésiter.
4: Ben, c'est de ne pas se voiler la face, c'est d'assumer ce qu'on a fait.
1: Oui.
4: En parler avec son banquier.
1: Oui.
4: Et après, en parler, si ça ne marche pas avec la banque, il faut en parler avec Crésus. Et ça, vraiment, on voit le bout du tunnel à ce moment-là.
1: Voilà. Bah, écoutez, je pense que c'est très clair. Hein. Et là le bout du tunnel... Alors, vous êtes effectivement, on va dire, aux trois quarts. Hein, donc, on attend encore les derniers éléments. Et vous aurez effectivement la pleine lumière dans quelques semaines.
4: Hein. Oui, et puis je dis, faut y aller. C'est pas... Beaucoup de gens ont peur d'aller dans... Je connais d'autres personnes qui étaient surendettées. Ils sont pas passés par Crésus, ils sont passés par des avocats. J'ai rien contre les avocats, mais je pense qu'il faut entre deux ce stade de réconfort moral.
1: Écoutez Gilles, merci beaucoup pour votre témoignage.
4: De rien.
1: Donc et puis on vous souhaite surtout bon vent pour la suite.
4: Hein. Eh ben merci beaucoup.
1: Et toujours avec Crésus, hein, bien sûr, n'hésitez pas.
4: Oui, je suis en contact régulier.
1: Merci à vous.
4: Voilà,
1: à
4: merci
1: bientôt.
4: Beaucoup à vous.
2: Merci journée. Gilles, au revoir.
4: Au revoir.
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1: Encore merci à Daniel et à Gilles pour leur témoignage. Et je vous propose de reprendre avec Julien Commissionne sur cette question que nous avions abordée en introduction sur les procédures ouvertes aux professionnels qui se trouvent en difficulté financière. Donc on avait effectivement évoqué le critère important à avoir à l'esprit, cette cessation des paiements. Julien, c'est bien ça?
2: C'est ça, c'est donc la différence qu'il peut y avoir entre l'actif disponible d'une entreprise et son passif exigible. Donc on a vu ce que chacun de ces termes voulait dire et effectivement que c'était une notion fondamentale en matière de procédure collective.
1: Alors ça va forcément avoir un impact à un moment donné sur la suite de l'activité de l'entreprise ou de l'arrêt de cette activité.
2: C'est ça, les procédures collectives, il y en a de deux grandes catégories, celles qui doivent maintenir qui doivent favoriser la poursuite de l'activité de l'entreprise, et une autre un peu à part, qui est la liquidation judiciaire, qui met fin à l'activité parce que les difficultés sont trop importantes. Pour celles qui doivent maintenir l'activité de l'entreprise, on a trois procédures qui sont ouvertes aux professionnels. On a la sauvegarde dans un premier temps, le redressement judiciaire et le rétablissement professionnel. Là, je les ai dites par ordre, si vous voulez, de gravité des difficultés de l'entreprise. Mmh. Puisqu'on peut, pour parler de la sauvegarde en premier lieu, donc l'entreprise, pour pouvoir bénéficier d'une procédure de sauvegarde, ne doit pas être en cessation de paiement. C'est une condition d'ouverture, c'est même la grande condition d'ouverture de la sauvegarde. L'entreprise est déjà en cessation de paiement, la sauvegarde lui sera fermée.
1: D'accord, donc ça veut bien dire que le chef d'entreprise, il doit être vigilant et qu'il doit quelque part anticiper cette cessation de paiement et déjà dire là ça va mal ou ça risque d'aller mal dans les semaines ou dans les mois à venir.
2: Tout à fait, c'est la deuxième condition de la sauvegarde, c'est qu'il faut que l'entreprise connaisse des difficultés qu'elle ne serait pas en mesure de surmonter. Mmh. Mais toujours sans être en cessation de paiement, ce qui effectivement, comme vous l'avez dit, oblige le chef d'entreprise à être vigilant, à surveiller ses comptes, à surveiller le marché autour de lui si c'est un commerçant, à surveiller les commandes pour un artisan, voilà ce genre de choses.
1: Voilà. Alors par exemple, si effectivement le chef d'entreprise, commerçant ou artisan a suffisamment de liquidités, donc il peut accuser le coup, là, on va dire, mais il peut l'amortir surtout, et voir venir les choses avant la cessation de paiement.
2: C'est ça, c'est-à-dire que il peut arriver, par exemple, pour une entreprise, disons, commerciale, qu'il y a des liquidités et que d'un coup, on voit que, par exemple, typiquement, le confinement, oui. Fermeture, on n'est pas en mesure de surmonter ça, mais on a des liquidités, mm-hmm. mais on a quand même des dettes de l'autre côté. On peut quand même demander une procédure de sauvegarde pour essayer d'anticiper au maximum. Donc vraiment, la sauvegarde, c'est vraiment l'anticipation des difficultés.
1: D'accord. Donc ça, c'est vraiment pour la poursuite de l'activité économique, voire même le maintien de l'emploi, ça, c'est les objectifs.
2: C'est ça. Les trois objectifs de cette procédure, qui sont d'ailleurs les mêmes que pour le redressement judiciaire, si vous voulez, on pourra y revenir. C'est d'abord, évidemment, la poursuite de l'activité économique, pour continuer à faire tourner l'économie. Le maintien de l'emploi, pour éviter un trop grand nombre de chômage. Et évidemment, dans la mesure du possible, mais le plus possible quand même, le paiement des créanciers, pour que tout le monde en fait soit gagnant à la fin de cette procédure.
1: Voilà ce qu'on appelle la purement du passif. D'accord, donc on a bien compris les trois motifs, les critères pour entrer dans ce plan de sauvegarde, pas de cessation de paiement, et les trois motifs, donc ce qui permet à l'entreprise de poursuivre son activité. Alors les autres cas de figure, les autres procédures, maintenant, on parlait du redressement, c'est ça ?
2: Alors oui, on a le redressement judiciaire qui est, lui par contre, qui est déjà une procédure dans laquelle les difficultés financières de l'entreprise sont beaucoup plus flagrantes, puisque là, la condition, c'est d'être en cessation de paiement. Si on n'est pas en cessation de paiement, on ne pourra pas bénéficier du redressement judiciaire. Et en parallèle, il faut quand même que les difficultés ne soient pas si énormes, de sorte que le redressement paraisse possible quand même. Mmh. Parce que si effectivement il n'y a pas de redressement possible, on a beau être en cessation de paiement, on va plutôt se diriger vers un arrêt de l'activité. D'accord. Mais voilà, c'est les deux conditions, cessation de paiement et redressement possible.
1: D'accord. Alors, est-ce qu'il y a un délai à respecter pour déclarer finalement cessation de paiement ?
2: Oui, il y a un délai légal de 45 jours, c'est-à-dire que si vous déclarez votre cessation de paiement plus de 45 jours après qu'elle soit survenue, la théorie veut que vous puissiez être sanctionné. Par contre, en pratique, c'est très rare, puisque on a bien conscience qu'un chef d'entreprise n'a pas tout le temps le nez dans ses bilans, hein, il a d'autres choses à régler, donc c'est très rarement sanctionné.
1: D'accord. Donc ça, on comprend bien, redressement judiciaire, hein, donc c'est l'autre alternative par rapport à la sauvegarde. Hein, donc, mais là, il y a une dégradation plus forte de la situation économique de l'entreprise.
2: C'est ça.
1: Et vous aviez parlé aussi du rétablissement professionnel. Alors, c'est quoi ça ?
2: Alors, le rétablissement professionnel, c'est une alternative à la liquidation judiciaire. La liquidation judiciaire qui mettrait fin normalement à l'activité. Mmh. Là, le rétablissement professionnel, c'est pour des petites entreprises, des entrepreneurs individuels d'ailleurs. Hein, une société ne peut pas en bénéficier. Mmh. Des petites entreprises qui n'ont pas de salariés, qui ont un actif inférieur à 15 000 euros. Mmh. Et surtout qui n'ont pas cessé leur activité depuis plus d'un an. Il y a d'autres conditions un peu plus techniques, mais je ne vais pas rentrer dans le détail. Et surtout, évidemment, il faut être en cessation de paiement et que le redressement soit manifestement impossible, parce que sinon on se dirige plutôt vers un redressement.
1: D'accord.
2: Et là, l'effet, ça va être d'apurer les dettes de la société, de l'entreprise. Même de les effacer, mais de permettre quand même l'activité de continuer mmh. pour ces petites entreprises.
1: D'accord. Donc l'idée, c'est quoi ? C'est de repartir à zéro et de continuer l'activité après ? C'est un peu ça ou pas ?
2: C'est ça, dans la mesure du possible, en tout cas, parce qu'effectivement, on peut demander si le juge, parce que tout ça se passe devant un juge, bien sûr, si le juge estime qu'il faut que l'entreprise paye les dettes, elle les paiera quand même, dans la mesure de ses moyens. Mais effectivement, le juge peut aussi effacer les dettes, professionnelles et non professionnelles, d'ailleurs, hein, de l'entrepreneur, sauf tout ce qui est pension alimentaire, tout ce qui n'est jamais effacé. Et là, effectivement, c'est vraiment un droit au rebond, entre guillemets, mais pour les entrepreneurs, c'est-à-dire que voilà, on repartira à zéro avec un bilan apuré, un bilan assaini, si vous voulez, pour continuer l'activité.
1: D'accord. Donc là, on vient bien de voir un peu les procédures qui permettent la poursuite d'activité, hein, le plan de sauvegarde, le redressement judiciaire ou le rétablissement professionnel. Ce que je vous propose, c'est que on enchaîne ensuite sur les situations où il y aura arrêt, finalement, d'activité. Hein. Mm-hmm. Mais auparavant, nous allons prendre un témoignage sur Radio Crésus. A tout de suite.
2: A tout de suite.
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1: Nous recevons Bichente. Bonjour.
5: Alors, suite à une séparation il y a 3 ans... Donc je me suis retrouvé seul avec un appartement, un loyer, une voiture à payer, un crédit de voiture, enfin tout ce qui est inhérent à une vie normale.
1: Oui.
5: Et effectivement, les solutions de crédit étaient à portée de main. Donc je pense que tout le monde fait la même erreur. Hein. Mm-hmm. Tout le monde s'engouffre dans ces petits crédits où on s'est dit qu'on va de toute façon arriver à les rembourser. Mm-hmm. Et puis du jour au lendemain, on se retrouve dans des difficultés qui font que il faut contacter des personnes pour trouver des solutions. Mm-hmm. Sachant donc que Crésus m'a aidé et dans la première démarche qui était une demande de suspension des crédits pour un an, qui aurait dû être renouvelé cette année et qui ne l'a pas été fait puisque le juge a décidé que c'était mieux de partir en commission de surendettement. Mm-hmm. Donc on a monté le dossier et voilà, le dossier est actuellement à l'étude en Banque de France et puis je pense que ça ne devrait pas poser de problème puisque actuellement ils font automatiquement des moratoires de 2 ans, mais je trouve ça un peu dommage que le juge ne décide pas de faire cette suspension de 2 ans tout de suite et qu'on doit passer effectivement par une commission de surendettement qui, elle, de toute façon, va donner un moratoire de 2 ans.
1: Oui.
5: En fait, on se retrouve au même point de départ.
1: Oui, alors ce qui est important, Vicente, c'est qu'à un moment donné, effectivement, il y a plusieurs procédures qui permettent de se sortir d'une difficulté. Hein. Mais il faut bien voir finalement si les critères, si on remplit bien les critères pour l'une ou pour l'autre. Et c'est qui apprécie cela ? Alors bien sûr, ça peut être un avocat qui vous aide dans la démarche, ça peut être un travailleur social aussi qui sait comment ça fonctionne, mais c'est aussi au final le juge qui va trancher et qui va dire « Ok, cette procédure finalement, elle est pour vous, oui, ok. » Ou là, il faudra peut-être s'orienter vers une autre procédure. Et c'est ce qui vous est arrivé dans le cadre de votre situation. Alors peut-être juste, Julien va nous rappeler un peu sur les conditions pour le délai de grâce, parce que peu de personnes qui nous écoutent connaissent sûrement cette procédure. Et pourtant, elle est quand même très efficace et elle permet quand même de protéger quand elle est acceptée par le juge. Julien.
5: Tout à fait, exactement.
2: Ouais. Alors oui, la procédure de délai de grâce, c'est une procédure qui permet, comme vous l'avez dit, monsieur, de suspendre les échéances d'un crédit pendant une durée maximum de 2 ans. La grande condition, c'est que à l'issue de ces 2 ans, le juge doit être convaincu que vous pouvez reprendre les paiements. Sinon, effectivement, on se retrouve plutôt dans une situation qui relèverait du surendettement. Donc, l'avantage de la procédure de délai de grâce, c'est que les intérêts peuvent être suspendus également. Enfin, voilà, ça rallonge le crédit de 2 ans, mais ça vous donne une bulle d'air pendant ces 2 années où vous n'aurez pas à payer. Mais il faut apporter la preuve véritablement au juge qu'à l'issue de ces 2 ans, vous pourrez reprendre les paiements normalement et qu'il n'y aura pas d'incident. Sinon, effectivement, le juge va plutôt orienter vers un surendettement.
1: Une précision, Julien, le maximum, c'est jusqu'à 2 ans, c'est le maximum que peut accorder le magistrat, mais il peut très bien aussi dire, comme c'est pour Bicente, ça peut être qu'une année, par exemple.
2: C'est ça. Alors, monsieur Bicente, je me souviens, vous aviez d'abord demandé un délai d'un an, et ensuite vous étiez venu nous voir pour un peu plus tard pour redemander un an à nouveau. Et effectivement, c'est peut-être là que le juge s'est dit, si le premier délai n'a pas encore eu d'effet, c'est-à-dire que si on demande à ce qu'il soit rallongé, est-ce qu'on n'est pas plutôt sur une situation qui relève du surendettement, sachant qu'en surendettement, comme vous disiez que la Banque de France peut imposer des moratoires, la Banque de France pourra vous accorder un moratoire de 2 ans, alors que le juge, dans le cas du délai de grâce, vu que vous aviez déjà bénéficié d'un an de délai, ne pouvait vous accorder qu'une seule année.
5: Tout à fait, c'est exactement ça. Mais c'est la petite précision que j'avais apportée, puisque je ne le savais pas au début, hein, puisque c'est effectivement donc la Banque de France qui me l'a dit, où effectivement, actuellement, dans beaucoup de cas, ils donnent automatiquement un moratoire de 2 ans. C'est pareil, hein. Ouais. C'est juste une suspension de crédit. Alors vous êtes inscrit Banque de France, hein, ce qui est normal, hein, puisque à partir du moment où vous faites une demande de commission de surendettement, il y a une inscription au fichier Banque de France. Ça, il faut le savoir, c'est important pour les gens qui ne le savent pas.
2: Hein, oui,
5: puisque du coup, il y a aussi toute une partie de démarche derrière à négocier avec sa banque, parce que du coup, carte bancaire, si vous avez des cartes bancaires, si vous avez un découvert autorisé, tout ça, c'est des choses qui le découvert saute, hein, automatiquement, puisque c'est un crédit, donc automatiquement, il saute. Mm-hmm. C'est des choses, il y a certaines banques, si vous avez par exemple une carte Mastercard.
0: 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Il est 11h.

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1: Bonjour et bienvenue sur Radio Crésus pour ce nouveau Flash Info Conso. Aujourd'hui, la thématique expulsion locative, comment ça marche ? Expulser un locataire, c'est l'obliger à quitter son logement, au besoin avec l'assistance des forces de police. L'expulsion n'est possible qu'à la suite d'une procédure comprenant plusieurs phases, au cours desquelles le locataire peut faire valoir ses droits. Alors Marine Wechter de la Chambre de Consommation d'Alsace, pouvez-vous nous dire quelles sont les différentes phases d'une procédure d'expulsion ?
2: Le bailleur qui envisage de demander l'expulsion de son locataire va devoir suivre trois phases. Donc, dans un premier temps, il devra résilier le contrat de bail, puis obtenir un jugement devant le tribunal qui prononce l'expulsion, et enfin faire procéder concrètement à l'expulsion du locataire. Mais en aucun cas, une expulsion ne pourra avoir lieu suite à une simple demande du propriétaire.
1: Et pour quel motif un propriétaire peut-il résilier le contrat de bail ?
2: Alors schématiquement, il y a surtout deux motifs pour lesquels un propriétaire va pouvoir faire une demande de résiliation de bail. D'une part, lorsqu'il souhaite reprendre possession de son logement pour y loger lui-même ou y loger un de ses proches. Dans ce cas, le propriétaire va devoir envoyer une lettre de congé à son locataire et respecter un délai de préavis de 6 mois. L'autre raison pour laquelle le propriétaire peut demander la résiliation du bail, c'est lorsque le locataire ne respecte pas le contrat de bail, par exemple lorsqu'il ne paye pas son loyer ou ses charges. Dans ce cas, le propriétaire va utiliser une clause du contrat de bail, qu'on appelle clause résolutoire, qui permet d'obtenir une résiliation de plein droit, donc sans avoir à prouver la faute du locataire.
1: Est-ce que le locataire peut-il être expulsé dès que le propriétaire demande la résiliation du bail ?
2: Non, en fait, l'expulsion ne pourra pas être immédiate. Le bailleur devra au préalable obtenir un jugement d'expulsion auprès du tribunal d'instance, même s'il a utilisé une clause résolutoire. En plus, le jugement ne pourra pas être obtenu si le locataire n'a pas reçu un commandement de payer. Délivré par huissier, ce commandement lui demande de régulariser sa situation financière.
1: Et dans ce cas, le locataire doit-il procéder immédiatement au paiement ?
2: Alors, suite au commandement de payer, le locataire a 2 mois pour demander au tribunal des délais de paiement supplémentaires dans l'optique d'obtenir une aide financière de la part du Fonds de solidarité pour le logement. Lorsque le locataire n'a toujours pas régularisé sa situation au bout de ce délai, le propriétaire peut alors obtenir le jugement d'expulsion.
1: Et que se passe-t-il si le tribunal prononce un jugement d'expulsion ?
2: Dans ce cas-là, le locataire va se voir adresser ce qu'on appelle un commandement de quitter les lieux par un huissier de justice. Ce commandement va être assorti d'une notification de la décision du tribunal auprès de la préfecture. Donc à partir de cette remise du commandement de quitter les lieux, le locataire va à nouveau disposer d'un délai de 2 mois pour demander un nouveau délai de paiement auprès du juge de l'exécution cette fois.
1: Et que se passe-t-il si le locataire n'a pas remboursé ses dettes une fois le délai de 2 mois échu ?
2: Alors, dans ce cas, s'il n'a pas remboursé ses dettes, mais qu'il n'a toujours pas quitté les lieux, le propriétaire...

0: Rappeler au locataire le motif de sa venue et lui délivrer commandement de partir. Si le locataire refuse de partir, l'huissier va dresser un procès-verbal de tentative d'expulsion et qui va notifier la résistance passive, donc le refus de quitter les lieux de la part du locataire. Autre cas, face à ce commandement de partir, le locataire peut être absent de chez lui. Donc l'huissier va à ce moment-là dresser un procès-verbal dit de réquisition qui va remettre au commissariat pour demander le concours de la force publique pour procéder à l'expulsion. Donc le procès-verbal devra indiquer les éléments qui permettent l'expulsion, hein, la copie du bail, la copie du jugement, la composition du logement, enfin, tout ce qui est détail administratif. Et dans ce cas-là, les services de police transmettent tout le dossier à la préfecture.
1: Et comment l'expulsion se déroule-t-elle concrètement?
0: Alors, lorsqu'on a demandé la participation de la force publique, un nouveau délai va courir, qui est un délai administratif de réponse, qui est de 2 mois. Donc, l'administration a 2 mois pour répondre. Si elle ne répond pas dans ce délai, cela vaut refus de prêter concours. Ça veut dire à ce moment-là que le bailleur devra se débrouiller sans le concours de la force publique pour procéder à l'expulsion. Et lorsque la force publique, par contre, accorde son concours, l'huissier va simplement prendre rendez-vous avec la police ou la gendarmerie compétente, et le jour convenu, il se présentera au domicile du locataire, assisté des forces de police. Donc, si l'occupant est présent à ce moment-là, on lui demandera de partir manu militari, finalement, hein, en lui demandant de désigner un lieu pour entreposer tout son mobilier, sinon ce sera remisé en garde-meuble. Et lorsque l'occupant n'est pas présent, les meubles sont d'office entreposés en garde-meuble ou séquestrés dans l'appartement.
1: Voilà, merci beaucoup Marine Wechter pour ce flash info conso sur l'expulsion locative. À bientôt sur Radio Crésus.
0: Merci, à bientôt.
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1: Bonjour à tous et bienvenue sur Radio Crésus. Bienvenue pour cette émission estivale à Radio Crésus. Hein, vous connaissez bien notre radio maintenant, une radio spécialisée sur les questions du surendettement et sur la manière aussi de le surmonter. Alors, d'habitude, effectivement, nous avons les témoignages de personnes qui sont en situation de difficulté financière. Et une fois n'est pas coutume, nous allons commencer aujourd'hui par une intervention d'une personne, Samantha, qui a créé un blog sur Internet, le blog de finances personnelles d'une dépensière repentie. Et il nous semblait important de pouvoir échanger avec elle et de pouvoir présenter également son blog qui est plein d'astuces et de bons plans finalement pour dépenser moins et mieux vivre sa situation financière. Voilà, alors sans tarder, on va contacter effectivement Samantha. Samantha ?
2: Oui, bonjour.
1: Oui, bonjour, vous êtes sur Radio Crésus, Samantha.
2: Merci de me recevoir.
1: Avec plaisir. Et effectivement, on parlait du blog de finances personnelles d'une dépensière repentie.
2: C'est moi.
1: Ah bah voilà, c'est vous.
2: Alors, est-ce que c'est moi la dépensière repentie, tout à fait.
1: Alors, est-ce que vous pouvez nous expliquer un peu, d'une part, le blog que vous avez créé, et puis ce qu'on peut y trouver?
2: Très bien. Alors, le blog, il a quelques mois maintenant. Je l'ai créé quand je me suis libérée de ma situation personnelle financière.
1: Oui.
2: À savoir que j'ai été pendant 18 ans en situation financière catastrophique, c'est-à-dire aucune épargne, beaucoup de crédit, du mal à joindre les deux bouts. Et voilà, en fait, dans mon blog, je raconte un peu le pas à pas de comment je m'en suis sortie et je raconte ma nouvelle vie également de personne sans aucun crédit, donc totalement libre financièrement.
1: D'accord.
2: Voilà.
1: Alors, c'est pas simple de franchir finalement le pas et de dire, ben, j'ai été dépensière pendant de longues années et aujourd'hui, effectivement, je mets finalement cette information aussi en ligne, hein, d'une certaine manière, avec les solutions qui vont avec, surtout.
2: Exactement. Ben, c'est toujours un peu tabou quand on parle de difficultés financières, de problèmes d'argent, d'interdiction bancaire, des choses comme ça. On n'aime pas trop le... On n'aime pas trop, en général, on dit qu'on préfère donner son poids ou son âge plutôt que de donner le solde de son compte en banque, oui. Parce qu'il y a une certaine honte ou un certain tabou à dire que ben voilà, qu'on s'en sort pas.
1: Oui.
2: Et en fait, je l'aurais jamais fait, je pense que je l'aurais jamais fait si je ne m'en étais pas sortie.
1: D'accord.
2: C'est-à-dire que j'avais aussi cet état d'esprit de me dire, ah ben non, c'est mon problème, faut pas que je l'ébruite, une espèce de honte. Et en fait, je me suis complètement libérée de ça le jour où j'ai réussi à m'en sortir. Et voilà, il fallait, j'avais un espèce de devoir moral de dire, il faut briser la chaîne, et il faut briser le silence, et il faut en parler, et il faut dire que ça existe, et il faut arrêter d'en avoir honte, parce que quand on en a honte, ben on n'en parle pas. Et si on n'en parle pas, on ne peut pas trouver des solutions, des gens qui nous aident, voilà, du support, voilà.
1: D'accord.
2: Donc ça a été un déclencheur, effectivement.
1: Oui. Donc c'est ça le déclic, finalement.
2: Tout à fait.
1: Le déclic. Alors comment est-ce qu'on sait qu'on s'en sort, finalement, ou qu'on s'en est sorti?
2: Eh bien, quand il reste de l'argent à la fin du mois sur le compte, grosso modo.
1: C'est un bon critère.
2: Et quand voilà, quand on a une joie de solder un crédit, enfin moi, j'ai cumulé jusqu'à, au plus fort de mon endettement, j'ai cumulé jusqu'à 7 remboursements, donc tout confondu, ça pouvait être des crédits, ça pouvait être des arriérés d'impôts, ça pouvait
1: D'accord.
2: être, voilà. Donc autant vous dire que pendant longtemps, mon salaire servait quasiment exclusivement à rembourser mes créances.
1: Oui.
2: Donc je me retrouvais, j'avais un salaire qui tombait le premier du mois, le 5 du mois j'étais déjà à zéro, voire dans le rouge. Donc voilà, on sait qu'on s'en est sorti quand on voit que finalement les remboursements deviennent de plus en plus réduits.
1: Oui.
2: Parce qu'on solde de plus en plus de crédits et qu'au final, on arrive enfin à avoir un salaire, je dirais quasiment en globalité, sans qu'il soit pompé par tel ou tel organisme, tel prêt bancaire, telle créance, voilà.
1: Donc c'est une satisfaction.
2: C'est un peu c'est une très très grande satisfaction.
1: Parce que quelle est la différence justement entre le moment où vous êtes dans la dépense, il y a une forme de plaisir aussi, de jouissance à dépenser. Est-ce que c'est et la différence après entre le retour à l'équilibre budgétaire, est-ce que on peut comparer?
2: Alors, oui, il y a eu du plaisir de se mentir à soi-même. C'est-à-dire qu'on a ce plaisir de la satisfaction immédiate quand on rentre dans un magasin et qu'on achète quelque chose en solde. On a l'impression de faire une bonne affaire et de se dire « Waouh, j'ai pris du plaisir à acheter tel. » Sauf que, in fine, la satisfaction immédiate est pire. Nous met dans une situation encore pire parce oui. que ça vient encore creuser le trou dans lequel on est.
3: Bien sûr.
2: Donc,
3: oui, donc c'est beaucoup de stress aussi derrière.
2: Il y a beaucoup de stress. Il y a effectivement un certain plaisir à acheter, à se dire on a fait une bonne affaire, à se dire oui. ah ben, je le mérite parce que j'ai eu une dure journée, donc je vais aller me faire plaisir dans les magasins, ou alors ah ben, ce mois-ci a été très difficile, donc oui. je vais penser un peu à moi, etc. Donc on voit surtout la gratification immédiate, à se dire j'ai le droit, je le mérite.
3: Oui.
2: Mais par contre, ce qu'on oublie, c'est que ce qu'on dépense là, c'est ce qu'on va tôt ou tard devoir rembourser, et parfois même avec des intérêts, parfois même ça va prendre beaucoup plus longtemps à rembourser que les 3 minutes qu'on a pris à l'acheter.
3: Oui.
2: Donc c'est ce cheminement en fait qu'il faut faire, d'accepter de se retenir en fait d'acheter
3: oui.
2: pour se dire que le but et à plus long terme, et qu'on sera beaucoup plus satisfait avec notre but à long terme, à savoir se libérer des crédits, plutôt que le but immédiat qui est de prendre du plaisir dans l'achat spontané, voire compulsif.
3: Donc il faut se projeter un peu dans l'avenir hein, pour justement arriver à tenir les cordons de sa bourse et s'imaginer.
2: Exactement.
3: Voilà, c'est ça. Alors c'est intéressant, vous avez finalement décidé... Alors, il y avait plusieurs manières de le dire ou de l'exprimer. Mais vous avez choisi effectivement un site internet, hein, on peut le nommer, on peut donner l'adresse
2: oui,
3: peut-être.
2: Bien
3: hein.
2: sûr, bien sûr.
3: Donc c'est www.madetox.com. Il y a une particularité.
2: Il y a une particularité dans le nom du site, c'est que j'ai trouvé ça un petit clin d'œil. Le site s'appelle madetox.com, mais c'est avec 2 T. Et bon, bah, une détox alimentaire ou quoi, c'est D-E-T-O-X. Et moi, oui. j'ai vraiment voulu l'écrire avec 2 T parce que moi, c'était une détox financière. Donc, les 2 T viennent tout simplement du mot dette, donc detox, c'est-à-dire se détoxifier de nos crédits, de nos dettes toxiques.
3: Voilà.
2: Voilà. Et c'était vraiment, c'est la même démarche qu'on fait quand voilà, on vous parle de régime, de détox, vous sentir mieux dans votre corps, dans votre tête. Et ben, le faire avec ses finances, c'est exactement la même chose. C'est-à-dire qu'on se libère de toutes les toxines, à savoir donc les crédits toxiques, les créances,
3: oui.
2: les prêts, les choses comme ça, pour pouvoir avoir une vie beaucoup plus saine, à savoir beaucoup plus avoir une paix de l'esprit en fait, être beaucoup plus libre ouais. Mentalement et arrêter de se faire des nœuds à l'estomac dès le premier du mois en se disant mais comment je vais faire ce mois-ci pour
3: c'est
2: rendre les deux goûts, voilà.
3: Oui.
2: Donc,
3: en fait,
2: un petit clin d'œil.
3: Une forme de zénitude et puis un clin d'œil, effectivement. Donc, il n'y a pas de faute d'orthographe. Hein, on est bien dans le...
2: Non,
3: c'est bien un clin d'œil sur la dette qui
2: voilà,
3: est important.
2: Au moins, ça pose le décor. Là, on parle d'argent. Enfin, même quand on n'en a pas, on parle d'argent parce que, justement, comment se libérer de ces dettes. Et du coup, ce n'est pas du tout un site qui vous donnera des conseils sur un régime alimentaire, mais plutôt sur la marche à suivre si vous voulez... vous libérer de vos créances et enfin reprendre le contrôle financier de votre vie, parce que si on le fait pas, on laisse la banque ou les organismes de crédit nous contrôler notre vie.
3: Et voilà.
2: Et on peut jamais faire de projet à moyen, à long terme, parce que on est toujours la tête dans le guidon et on est toujours à mais comment je vais faire la semaine prochaine, comment je vais faire le mois prochain. Donc là, c'est vraiment pour prendre une bouffée d'air, respirer, se dire que c'est possible de le faire. C'est possible de s'en sortir, quel que soit l'âge, quelle que soit la situation familiale, professionnelle, quels que soient les antécédents dans la famille, quel que soit, voilà, il est possible de s'en sortir.
3: Alors justement, quand on va sur votre site, on voit qu'il y a plusieurs thématiques. Hein. Par exemple, quand mon salaire est égal à mes dettes ou l'art d'être créatif,
2: ouais.
3: hein, comment faire finalement hein. alors c'est, justement, quand on a le salaire qui est égal aux dettes, comment on fait pour,
2: Déjà, on pleure, on crie, on, on est désespéré parce qu'effectivement, moi ça m'est arrivé plusieurs fois et pendant assez longtemps... où, comme je vous le disais, hein, mon salaire servait quasiment exclusivement à combler soit mon découvert, soit à régler les crédits que j'avais en cours, les arriérés d'impôts, les voilà.
3: Oui.
2: Donc comment on fait ? On fait marcher un système D, c'est-à-dire que c'est là où on se met à être un peu créatif et on se dit, bon bah là, il va me falloir, vu que tout mon salaire va partir
3: dans les dépenses, ouais.
2: Dans les dépenses, voilà, ouais. Tout à fait. Et que je dois quand même manger, que je dois quand même me déplacer, donc il va falloir que je trouve comment faire de l'argent. Et donc c'est là où je donne les astuces. Donc le premier réflexe, c'est de se débarrasser des choses qu'on a à la maison, dont on se sert pas. Donc ça peut être des vêtements, ça peut être voilà. On a tous quelque chose, même si on veut pas l'admettre, mais on a tous des choses qu'on ne met plus, oui. Dont on ne se sert plus, qui sont encore en bon état, et qu'on peut vendre.
3: Donc, voilà. Ce que j'ai fait, donc, c'est pas seulement s'en débarrasser, c'est les revendre,
2: c'est,
3: finalement.
2: Oui, alors, voilà. Pas les jeter. Non,
3: ok, d'accord.
2: On les a achetés, donc on part du principe qu'ils ont une valeur.
3: Oui.
2: Forcément, ils n'ont pas la même valeur que quand on l'a acheté, même si on y attache beaucoup de valeurs sentimentales.
3: Affect, oui.
2: Il faut s'en débarrasser, il faut se détacher de l'affect qu'on a sur cet objet ou sur ce vêtement, et se dire que on le fait pour la bonne cause, on le fait parce que il faut qu'on s'en sorte ce mois-ci, quoi.
3: D'accord.
2: Ce mois-ci et les mois qui viennent. Donc on commence à trouver des petites astuces, à se dire bon bah, je vais ouvrir mes placards et puis je vais mettre d'un côté tout ce que j'ai pas mis, par exemple les 6 derniers mois ou cette année, ça va directement dans un vide-grenier où je les vends sur internet, ou voilà. Et là, ça va nous permettre d'avoir un peu de cash. Donc un peu pour finir le mois, parce qu'il faut à un moment, il faut trouver de l'argent quelque part.
3: D'accord, donc c'est toutes les astuces du pratique au quotidien. Justement, vous indiquez aussi comment faire et réussir un vide-grenier, sachant que quand il y a des marchés opus, etc., on peut vendre pas mal de choses et ça fait une petite somme à la fin de la journée.
2: Exactement, et moi je me souviens d'un vide-grenier que j'avais fait, donc c'était la première chose que j'avais faite, donc j'avais tout mis en carton, etc., pour bien présenter le jour du vide-grenier, et oui. J'en étais sortie avec pas loin de 200 euros à la fin de journée.
3: Ah ben oui.
2: Donc c'était quelque chose, c'est du plus en fait, et ça m'a tellement boosté que après j'ai continué dans cette spirale à me dire bon bah qu'est-ce que je peux encore trouver à vendre. Et voilà, et j'ai fait tous mes placards et tout ce que j'avais trouvé en plus à la fin du vide-grenier a été sur le bon coin où j'ai mis des annonces, etc. Et voilà, donc réussir un vide-grenier, mine de rien, ça se travaille parce
3: ça
2: que
3: s'organise.
2: Si votre stand n'y donne pas envie, même si vous avez des trucs sympas, il y a tellement de stands que les gens vont peut-être pas forcément s'arrêter. Donc c'est hyper important. On fait pas ça juste pour prendre l'air en journée et regarder les gens passer. On fait ça en priorité pour vendre. Quoi qu'il en soit, il faut que la marchandise, à la fin, il y en ait le moins possible
3: évidemment.
2: Donc voilà, je donne des petites astuces pour attirer les acheteurs, pour fixer des prix, pour repartir en fin de journée avec les poches un peu plus remplies et le stand un peu plus vidé.
3: D'accord.
2: Voilà.
3: Alors ça, c'est les aspects très pratiques, mais vous avez aussi, sur votre blog, vous parlez aussi de choses plus liées au rapport à l'argent, par exemple. Alors, comment tenir ces résolutions, ces bonnes résolutions de début d'année, par exemple, ou encore argent et émotion, une relation toxique, c'est la question que vous posez.
2: Oui. Et moi, je suis persuadée que ça reste... On attache énormément d'émotions, même sans s'en rendre compte, on attache énormément d'émotions à l'argent. C'est-à-dire que quand on en a, c'est très bien, on a l'impression que l'argent, c'est le début du bonheur, qu'on peut tout faire. Et par contre, quand on n'en a pas, on est, on peut pas se projeter, on est sans cesse dans le négatif, on est assez pessimiste. Et je faisais un parallèle avec l'euphorie qu'on avait quand on avait son salaire en début de mois. Et puis au fur et à mesure des prélèvements qui arrivent le 2, le 3, le 5 du mois, quand on regarde ses comptes, on voit déjà qu'on va être dans le rouge, si bien qu'arrivé au 15 du mois, on ne veut même plus regarder ses comptes parce qu'on sait qu'on va avoir la boule au ventre et on sait qu'on va avoir cette sensation de peine, de colère, de se dire je travaille pour rien. Quoi.
3: Oui,
2: et puis moi, ça m'est arrivé de laisser s'accumuler les relevés bancaires que je recevais dans la boîte aux lettres, de même plus les ouvrir parce que je savais très bien que j'allais pas y trouver une surprise très agréable. Donc voilà, on attache des émotions à sa situation financière.
3: Bien sûr.
2: Et quand on a une situation financière qui est, euh, qui est pas top, eh ben, il y a les émotions qui vont avec et c'est un cercle vicieux. On se dit que de toute façon, c'est comme ça. On est en galère, donc on a toujours été, donc on le sera toujours. Et c'est ces sentiments-là qui font que, bah, après, on entretient un peu ce cercle vicieux.
3: Oui, mais on se rend compte aussi, en allant sur votre site, que finalement, ces difficultés financières ou ce sentiment un peu qu'on a, c'est pas une fatalité, au contraire. On peut
2: pas
3: en sortir, hein. Je crois que c'est la grande leçon qu'il faut en tirer à travers votre expérience finalement, c'est qu'il n'y a pas de fatalité à la difficulté financière, même si quelquefois c'est difficile, c'est dur, il y a toujours des astuces qu'on peut trouver, et en tout cas il faut mobiliser son énergie pour mettre en œuvre ces astuces. Hein.
2: Exactement, il faut, à un moment, moi j'ai eu, vous parliez tout à l'heure de résolution, mais j'ai eu pendant des années la résolution de m'en sortir financièrement. Pendant des années, ça a été le top de ma liste en me disant « Allez, cette année, je règle mes dettes, je repars du bon pied, etc. » Et chaque année, ça revenait. Chaque année, j'échouais. Et si bien qu'après, bah, je l'écrivais pour me donner bonne conscience, mais je savais que je ne tiendrais pas cette résolution. Mais à partir du moment où il y a eu un espèce de déclic, à un moment où on se dit « Là, c'est trop, je ne peux plus aller plus bas, j'ai trop creusé, je suis trop au fond du trou. » Là, il faut que je m'en sorte.
3: D'accord, ben voilà.
2: À partir du moment où on se dit ça, tout devient possible. Même si on n'a pas de plan d'action, même si,
3: oui.
2: Même si on sait qu'on va s'en sortir et qu'on veut s'en sortir, mais on ne sait pas comment, l'essentiel, c'est d'avoir cette espèce de rage et de hargne et de se dire, je sais que je peux y arriver, donc j'y arriverai parce que l'année prochaine, au même moment, je veux être dans une situation différente. Je veux avoir progressé.
3: Voilà.
2: Parce que si on ne fait rien, dans un an, jour pour jour, on sera exactement dans la même situation.
3: Donc il faut se mettre en esprit combatif, en fait.
2: Exactement. Il y a un moment, il y a un ras-le-bol. Donc,
3: oui.
2: Moi, des ras-le-bol, j'en ai eu plein. J'en ai eu, voilà, il y a des jours où je pleurais, il y a des jours où j'étais énervée, en colère, etc. Mais ce n'était pas assez suffisant pour me donner le déclic. Il m'a fallu très longtemps pour vraiment creuser, continuer à creuser le fond du trou. Et à un moment, je me suis dit, bon là, stop, je ne peux plus creuser plus. Donc je peux que remonter, donc là ça suffit, et là on trouve une énergie, et après c'est un cercle vertueux, c'est-à-dire que quand on est dans cette bonne énergie, bah, bizarrement il y a plein de choses qui se passent, il y a des choses qui commencent à s'arranger, on constate que voilà, petit à petit on arrive à remonter la pente, alors on arrive à mettre 20 euros de côté tous les mois, puis après on arrive à en mettre 30, et puis après on arrive à en mettre 50, et puis on se rend compte que ça grossit, donc ça nous motive encore, et on se dit ah, bah, c'est génial, et c'est comme ça en fait qu'on arrive petit à petit à
3: reprendre le pied et puis finalement à reprendre aussi la main sur sa vie et sur son budget.
2: Exactement. Alors, il n'y a pas d'âge, on peut le faire à tout moment de la vie et il n'y a aucune fatalité. Aucune.
3: Alors Sam, vous avez beaucoup d'énergie à revendre, hein, et j'espère que nos auditeurs et auditrices en profiteront et pourront en prendre une part. Si vous aviez un conseil à donner justement à ceux qui écoutent Radio Crésus, hein, c'est un peu la tradition qu'on a lors de nos interviews à Crésus, en matière budgétaire, quel est le conseil que vous souhaiteriez donner aujourd'hui?
2: Alors déjà, ne pas considérer que c'est un tabou, ne pas se renfermer, ne pas rester seul.
3: Oui.
2: Essayer d'en parler, même si parler d'argent, surtout quand on n'en a pas, ben c'est compliqué. Mais essayer d'enlever cette honte qu'on a
3: ben voilà.
2: On pense que... Voilà,
3: c'est exactement ça. Il faut passer le tabou et aller de l'avant et ne pas avoir peur de s'engager dans des résolutions très positives avec l'énergie qui va avec. Hein.
2: Exactement. Il y a beaucoup, votre association fait énormément. Donc, commencez à chercher des gens qui peuvent aider. Peut-être qu'en parler, le bouche à oreille va faire que ben voilà, il y a des conseils qui vont être donnés. Votre association fait énormément aussi en termes de conseils et d'aide. Donc l'aide, elle est là, le blog est là, votre association est là. Je suis sûre qu'il y a d'autres plateformes aussi. Donc il faut, à partir du moment où on se dit que c'est pas tabou et qu'on n'a rien fait de mal et que c'est pas, voilà, faut arrêter de se culpabiliser. Il faut après aller chercher l'aide à l'extérieur et trouver quelqu'un qui pourra vous supporter dans votre démarche. Parce que le faire tout seul,
3: c'est plus compliqué.
2: C'est beaucoup plus compliqué. Et puis on peut facilement tomber dans des travers ou dans des...
3: Et faire des mauvais choix.
2: Pièges. Exactement.
3: Tout à fait.
2: Des mauvais choix parce qu'on n'a pas l'expérience. Alors qu'aller trouver quelqu'un qui connaît les pièges à éviter, eh ben, ça vous sauvera du temps et ça vous sauvera du coup de l'argent et ça vous permettra d'en sortir beaucoup plus rapidement.
3: Merci beaucoup, Sam, pour votre
2: merci à vous,
3: témoignage. Et puis, toutes les informations que vous avez pu nous donner. Effectivement, Crésus est toujours à l'affût de bons plans, si je puis dire, pour gagner de l'argent. Alors, peut-être pas en donnant, mais en le dépensant mieux, en le voyant sous un autre angle. Donc, je rappelle votre site, www.madetox.com. Oui. Donc, allez sur le site, n'hésitez pas, et trouvez les bonnes astuces que met à votre disposition Sam. Merci Sam,
2: voilà.
3: À très bientôt.
2: Merci pour tout.
3: Au revoir.
2: À
3: bientôt.
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3: Vous êtes avec nous sur Radio Crésus pour cette émission estivale et nous avons le plaisir d'accueillir un témoignage, celui de Bertrand. Bonjour Bertrand.
4: Oui, bonjour.
3: Voilà Bertrand, vous êtes sur Radio Crésus, vous savez que c'est une radio qui est spécialisée sur les questions des difficultés financières et la manière de les surmonter.
4: Oui,
3: et que notre objectif, c'est aussi d'aider nos auditeurs, nos auditrices qui seraient dans une situation comparable à la vôtre et qui hésiteraient peut-être finalement à franchir le pas de Crésus pour aller demander de l'aide ou de toute autre institution qui pourrait aider.
4: Oui.
3: Alors Bertrand, justement, racontez-nous votre histoire.
4: Alors bon, moi je suis un ancien chef d'entreprise.
3: Oui.
4: Donc la société a été mise en liquidation fin de l'année dernière. Et donc mon parcours a été, pour expliquer un peu quand même en gros et vite fait, moi j'ai hérité d'une société familiale et en fait malheureusement au bout de 30 ans d'ancienneté de cette société, j'ai été obligé de la mettre en liquidation. Donc j'ai été incité à la mettre en liquidation parce qu'au départ j'ai été attaqué au tribunal par l'URSSAF.
3: Oui.
4: Et parce qu'en fait je me suis retrouvé en conflit avec mon ancien comptable. Et comme il avait cessé de faire les déclarations sociales et fiscales,
3: oui.
4: Je me suis retrouvé au tribunal par l'URSSAF. Sauf
3: d'accord.
4: Que bon, l'URSSAF a découvert, on a expliqué un peu la situation, mais au final, moi j'ai décidé d'arrêter parce que c'était un enfer.
3: Donc, d'accord. Voilà. Un enfer dans quel sens au niveau des...
4: Parce qu'en fait, la concurrence, que ce soit étrangère ou internet, fait que vous retrouvez, et fiscale, fait que vous retrouvez plus compétitif, et que vous avez beau vous battre, faire des sacrifices, faire tout ce que vous voulez, à un moment vous pouvez être amené à décider à cesser votre activité, malgré une certaine fierté que vous pouvez avoir à essayer de maintenir votre activité.
3: Bien sûr. Alors, on dit souvent que le chef d'entreprise passe de nombreuses heures à travailler, et bien plus que ce qui est légalement prévu. Hein.
4: Oui.
3: C'est-à-dire qu'on ne compte pas ses heures. On a bien compris aussi dans votre situation que finalement, le chef d'entreprise, il doit bien s'entourer pour réussir.
4: Tout à fait, oui.
3: Et en l'occurrence, là, effectivement, ce qui a fait défaut, c'est votre comptable qui malheureusement, n'a pas fait ce qu'il fallait, c'est ça?
4: Exactement.
3: Oui.
4: Exactement.
3: Alors, quand on est dans cette situation et qu'on se rend, parce qu'on se rend compte pas forcément tout de suite.
4: Non, on met des mois, voire même des années. Dans mon cas, ça a été presque, en réalité, 2 ans.
3: Oui.
4: Parce que bon, dans la situation, c'est que j'avais fait beaucoup d'investissements les dernières années.
3: Oui.
4: Et donc, je me suis retrouvé un peu coincé financièrement. Donc, on a le nez dans le guidon, on se bat tous les jours pour essayer de faire rentrer du chiffre d'affaires,
3: oui.
4: D'essayer de gagner de l'argent, entre parenthèses. Et quand vous n'avez pas... Le comptable dans une entreprise, c'est une personne clé. C'est une personne aussi importante que n'importe quel chef d'entreprise, en fait. Et c'est un vrai partenaire. À partir du moment où vous n'avez plus le soutien de votre comptable, sans vous rendre compte, parce que bon, la communication avait un peu cessé entre lui et moi... Et si vous êtes né dans le guidon, vous vous rendez pas compte, et puis au bout d'un moment, vous coulez.
3: C'est ça.
4: Et c'est un peu la situation dans laquelle moi je me suis retrouvé.
3: D'accord.
4: Donc,
3: alors comment on découvre les choses finalement? C'est parce que c'est les URSSAF qui vous contactent ou
4: c'est quand vous êtes en difficulté financière, l'URSSAF vous réclame de l'argent, donc au départ vous en rendez pas compte parce qu'en fait l'URSSAF prélève de façon automatique sur le compte pro.
3: Oui.
4: Et ben, à un moment, vous voyez que les sommes ne correspondent plus tout à fait à ce que vous êtes censé payer. Donc vous dites bon. La problématique a été aussi, c'est que pendant les dernières années, j'ai engagé beaucoup de gens. Bon, je dis beaucoup de gens, on est arrivé à 5 personnes.
3: Oui.
4: Et donc vous avez des augmentations automatiques de ce que vous devez payer à l'URSSAF.
3: Bien sûr.
4: Et là, tout ça s'est noyé. Donc vous retrouvez à avoir des difficultés à payer tout ça. Donc vous retrouvez avec les huissiers, mais vous trouvez ça tout à fait normal parce que vous dites ben, je paye en retard, je paye mal.
3: Bien
4: donc
3: sûr.
4: Vous avez les huissiers. Donc vous avez des frais en plus. Et tout ça s'est noyé. Et ben, à un moment, ben, ça fait boule de neige.
3: Mmh.
4: Et bah, vous retrouvez à un moment au tribunal avec l'URSSAF qui vous assigne pour la liquidation.
3: Alors dans quel état d'esprit on vient au tribunal finalement ?
4: Bah, moi j'y suis allé en toute honnêteté bon, avec l'esprit de combat.
3: Oui.
4: J'avais pas tout à fait la notion de la somme qui me réclamait au départ. Et quand ils m'ont dit la somme, je me suis retrouvé avec un coup de massue sur la tête.
3: Oui.
4: Mais je voulais encore continuer à me battre. Sauf que et donc le tribunal quand on a expliqué un peu la situation avec mon avocate de l'époque, on est arrivé à démontrer qu'en fait c'était un problème de conflit avec le comptable. Et qu'il était possible de trouver une solution pour que la société se redresse.
3: D'accord.
4: Sauf qu'à un moment, il y a la fatigue, la dépression qui était un peu latente, qui
3: s'installe,
4: qui se réveille, ouais, oui,
3: s'installe.
4: Ouais. Et ben, à un moment, vous dites stop, je veux arrêter, j'en ai marre. Parce qu'en fait, le tribunal nous avait accordé quelques mois de
3: répit. Ouais.
4: De répit pour qu'on trouve une solution avec l'URSSAF.
3: Bien
4: L'avocat
3: sûr.
4: De l'URSSAF était tout à fait d'accord qu'on s'est retrouvé au tribunal. Mais à un moment, j'ai dit stop.
3: Oui. Et, le montant à rembourser aux URSSAF, il s'est élevé à combien ?
4: Alors, au départ, on s'est retrouvé avec 120 000 euros.
3: D'accord.
4: Parce que vous avez tout ce qui est pénalité qui se rajoute et quand vous avez un manque de contact avec l'URSSAF, l'URSSAF n'a qu'une solution pour améliorer le contact, si je peux dire, c'est vous augmenter les sommes.
3: Oui.
4: De façon exponentielle.
3: C'est ça.
4: Et
3: okay,
4: voilà, donc
3: une base forfaitaire qui est appliquée et qui fait grossir effectivement le montant de la dette, hein, généralement.
4: Tout à fait, oui. Et donc on s'est retrouvé à la fin, en début de négociation, à moins de 20 000 euros. C'est toujours une somme considérable. Mais voilà, il y a un moment, comme je vous ai dit, la fatigue fait que. La fatigue,
3: oui.
4: La pression, fait le découragement fait que. À un moment, vous dites stop, quoi.
3: Bien souvent, Bertrand, on se rend compte que c'est cette question de l'énergie qui n'est plus là ou qu'on perd finalement, hein, parce que c'est ça qui est déterminant dans le combat face à la dette ou aux dettes.
4: Ouais.
3: C'est toujours mobiliser son énergie et être combatif. Il y a un instant le témoignage de Samantha, Sam, qui nous a dit, ouais, effectivement, c'est ça qu'il faut, c'est toujours avoir cet esprit combatif. Mais quand on le perd, c'est vrai que tout tombe autour de nous finalement.
4: Ben, quand vous battez pendant des années,
3: ouais,
4: parce qu'en fait, la problématique, c'est que je pense que je ne vais pas vous révéler une grande vérité, c'est que énormément de chefs d'entreprise se payent mal et se payent très très mal.
3: Oui.
4: Ce qui a été aussi mon cas. Et ça peut paraître bizarre, mais le salaire est aussi un facteur de reconnaissance personnelle et sociale.
3: Évidemment.
4: Et quand vous avez votre propre entreprise, vous êtes prêt à faire tous les sacrifices possibles, parce que la priorité, c'est de payer des salaires. C'est de faire fonctionner votre société, c'est la faire perdurer, c'est faire des investissements. Et vous faites souvent des sacrifices, et le premier sacrifice que vous faites, c'est votre salaire.
3: Et c'est le vôtre, oui.
4: Ouais. Et moi, ça a été mon cas, quoi.
3: Et donc, la solution, finalement, qui s'est imposée à vous, c'est effectivement de liquider la société, à un moment donné.
4: Oui, ça a été une vérité. Ça a été, oui, un moment, ça s'est... Dans toute cette... toute cette fatigue, tout ce sentiment m'a amené à dire il faut que j'arrête. Je suis en train de
3: creuser votre tombe.
4: Ouais. Ouais, exactement.
3: Alors, est-ce que c'était une libération une fois que les formalités ont été enclenchées, que vous avez pu finalement liquider ?
4: Non. Non, c'est pas une libération, parce que c'est en fait il faut faire le deuil.
3: Oui.
4: Donc c'est pas une libération et tout est fait pour dans le système, c'est involontaire, hein, mais tout est fait pour que quelque part vous sentiez décassé socialement, psychologiquement, parce que bon, on vous dit vous pouvez plus faire ci, vous pouvez plus faire ça, parce que ça commence comme ça, ça commence avec le liquidateur. Qui sont pas des mauvaises personnes, hein, attention,
3: oui.
4: Mais qui vous dit, par exemple, moi, j'avais pas de voiture personnelle, c'était la société qui possédait ma voiture,
3: oui.
4: Et du jour au lendemain, vous dit, vous rendez les clés, vous êtes à pied.
3: D'accord.
4: Donc c'est des choses comme ça. Vous allez vous présenter à la NPE, malheureusement, quand vous avez jamais fait appel à la NPE, que vous êtes un ancien gérant d'entreprise, que la société vous appartient, vous ne rentrez pas dans les cases. Donc on vous explique que vous ne faites pas partie du système. Donc voilà, c'est des choses qui psychologiquement font que on s'en sort pas. Et c'est là où je vais dire une chose à tous les auditeurs, c'est faites appel à Crésus.
3: D'accord.
4: Vous avez été les premières personnes qui, quand je suis venu vous voir, qui m'ont reconnu en tant que personne et qui m'ont dit écoutez, on est là pour vous aider. Les personnes qui m'ont reçu, les bénévoles qui m'ont reçu, ont été d'une gentillesse mais infinie. Et c'est un moment de moi je me suis rentré, vous savez, j'ai un certain âge, j'ai une belle carrure.
3: Oui.
4: Je me suis mis à là, je pense que vous sentiez un peu l'émotion parce que c'est quelque chose
3: qui vient.
4: Mais je me suis retrouvé dans un bureau avec des gens qui m'ont laissé pleurer.
3: Oui.
4: Donc c'est bizarre, mais voilà.
3: Mais c'est malheureusement ou heureusement, à un moment donné, il faut que la charge que vous accumulez sur toutes ces années aussi, hein, elle sorte.
4: Bien sûr, ouais.
3: Et je dirais que c'est vrai que à Crésus, avant tout, on s'intéresse à la personne. Et je crois que c'est ce que vous avez très bien dit, hein. Et notamment, c'est aussi cette manière de laisser la personne reprendre estime en elle. Parce que c'est une question d'estime de soi aussi qui est fondamentale et qui, à travers les épreuves que vous avez vécues, cette estime de soi, forcément, elle est battue en brèche. Et c'est ça qui est le plus difficile à remonter, finalement. Dans notre société, elle est assez cruelle, hein, il faut le dire quand même, hein. Alors l'échec en France, on le vit très très mal. Hein.
4: Oui, tout à fait. Bon, moi j'ai vécu à l'étranger pendant un certain temps. Bon, c'est les États-Unis pour pas le citer.
3: Oui.
4: Et c'est vrai que la mentalité, elle n'est pas du tout dans la condamnation d'une certaine façon de l'échec. Hein.
3: Oui.
4: Mais c'est, on va vous dire, t'as échoué là, mais maintenant tu as pris de l'expérience. Et tu vas être à même à être plus performant dans la prochaine étape.
3: Tout à fait.
4: C'est vrai que socialement, en France, on n'est pas du tout dans cet état d'esprit-là. Ah. C'est, on a cet échec, on participe à un échec. L'échec est un fardeau.
3: Oui.
4: C'est vrai que quand on réussit, on a cette fierté-là, on joue le coq.
3: Oui, c'est cela.
4: C'est pour la future Coupe du Monde.
3: C'est vrai, on est en plein dedans. Voilà.
4: Mais à un moment, quand on s'enfonce dans la merde, on est vraiment dans la merde. Et,
3: oui.
4: c'est socialement et c'est... Voilà,
3: mais je crois que c'est un constat un constat qu'on fait de façon récurrente. Alors vous savez aussi qu'il y a des associations qui sont créées au-delà de Crésus qui peut aider effectivement les entrepreneurs comme vous à reprendre le chemin de la confiance. Hein. Il y a l'association 60 000 rebonds aussi qui permet aux entrepreneurs justement à rebondir, hein, c'est vraiment l'idée, hein, qui doit être là, rebondir après une situation vécue difficile avec son entreprise, c'est possible, hein, mais il faut s'entourer, il faut voir les personnes autour de soi et je crois que c'est exactement ce que vous nous dites. Alors Bertrand,
4: juste pour finir, quand vous êtes chef d'entreprise, c'est compliqué.
3: Oui.
4: C'est vraiment compliqué parce que vous avez cette fierté-là qui est intégrée au rôle et c'est difficile de passer ces étapes-là. Déjà venir vous voir, a été un combat psychologiquement personnel. Ça a été vraiment très, très difficile de passer cette étape-là. Alors que c'est une erreur, hein. Ça, on est tous d'accord, c'est une erreur importante. Mais oui. C'est, voilà, c'est, on est chef d'entreprise, on ne se retrouve pas chez Crésus.
3: Bien sûr. Et dans chef d'entreprise, il y a bien le mot chef.
4: Oui, oui. Hein,
3: c'est aussi une posture, un état d'esprit. Et c'est vrai que c'est sur le chef d'entreprise que reposent les responsabilités et qui doit les assumer. C'est aussi l'idée.
4: Hein. Donc oui, c'est
3: ce qui explique aussi pourquoi peut-être il est difficile de demander de l'aide. Alors Bertrand, aujourd'hui, vous attendez, vous êtes dans une procédure en cours, c'est ça, au niveau de...
4: Oui, pour l'instant, moi, je suis un peu au début en fait, du passage du Rubicon. C'est que... En fait, comme en tant que chef d'entreprise, je suis caution.
3: Oui.
4: Sur beaucoup de choses. Donc là, j'ai la banque qui a commencé à m'attaquer à ce niveau-là.
3: D'accord.
4: Donc il faut que je passe les différentes étapes.
3: Oui.
4: Et à ce moment-là, j'espère pouvoir après me mettre en faillite civile.
3: Mmh.
4: Et me retrouver donc. Voilà, même,
3: libéré.
4: Même si je suis interdit bancaire, oui. Me retrouver à être soulagé un peu de ce poids-là, parce
3: bien
4: que
3: sûr.
4: C'est ça aussi le souci. C'est, on n'ose pas toujours non plus dire stop à son activité, parce que voilà, vous dites je suis caution sur ça, et mm-hmm. Après, qu'est-ce qu'on fait, quoi,
3: c'est... Bien sûr. Oui, alors c'est clair, hein, on le sait aussi, hein, l'engagement en tant que caution personnelle, il est souvent demandé par les banques. Et malgré la fin de l'entreprise, derrière, on est encore à payer en tant que personne sur l'ensemble de son patrimoine. Donc c'est pas anodin, et c'est vrai que ça peut remettre en question le fait de pouvoir rebondir et de pouvoir repartir à zéro.
4: Bah attention, vous n'avez pas que les banques qui vous demandent caution. Hein.
3: On est d'accord.
4: À l'heure actuelle, j'ai les impôts aussi qui m'ont demandé caution. J'ai des fournisseurs qui m'ont demandé caution.
3: Oui.
4: Voilà, c'est...
3: Tout à fait. Oui, vous avez raison de le rappeler. C'est vrai que la caution, finalement, c'est une garantie qui peut être demandée par différents créanciers.
4: Bien sûr, ouais.
3: On est d'accord. Alors Bertrand, si vous aviez un conseil à donner à nos auditeurs, auditrices, à Crésus, Radio Crésus.
4: Eh bien, il faut passer outre sa fierté. Il ne faut, faut vraiment pas hésiter à venir vous voir. Vraiment.
3: D'accord.
4: C'est difficile de dire autre chose. Si vous êtes
3: mais
4: un ancien
3: beaucoup.
4: Chef d'entreprise, allez ouais. voir Crésus, vraiment. C'est rien que déjà la première étape, je vous dis, c'est de venir vous voir. C'est la gentillesse de l'accueil, de l'écoute des bénévoles, c'est des gens qui y travaillent. C'est vraiment, c'est fantastique. C'est un baume au cœur, vraiment.
3: Bon, eh bien, écoutez Bertrand,
4: faut vraiment pas hésiter.
3: Je crois que le conseil est bien passé. Hein, et surtout, un grand merci pour vous d'avoir accepté de témoigner. Et on aura sûrement l'occasion de se recontacter dans l'avenir pour voir comment évolue votre situation.
4: Bien sûr, ce sera avec un grand plaisir.
3: Merci Bertrand, à bientôt.
4: À bientôt, au revoir.
3: À bientôt, au revoir.
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3: Nous avons un nouveau témoignage, celui de Claudie, qui est à l'antenne. Claudie ?
5: Oui.
3: Oui, vous êtes sur Radio Crésus, Claudie.
5: Et donc, bonjour vous... d'abord.
3: Bonjour, mais bien sûr, et bienvenue sur Radio Crésus. Hein.
5: Merci.
3: Vous allez bien ?
5: Très bien, oui.
3: Ça va ? Très bien.
5: Ça va, depuis que je suis allée chez vous, ça va nettement mieux.
3: Ah, ça fait plaisir à entendre. Hein. Alors, racontez-nous votre histoire, finalement, Claudie.
5: C'est-à-dire qu'il y a 3 ans, j'avais déjà fait une demande de surendettement, et par suite... De problèmes de santé
3: oui.
5: qui étaient importants. Il y a des choses que j'ai laissé courir et je me retrouve maintenant, je me retrouve dans la mouise, donc j'ai fait de nouveau appel à Crésus qui ne m'a pas jugé, qui m'a vraiment et qui m'a aidé, et on a redéposé un dossier de surendettement. Et donc, j'ai déjà eu l'accusé réception. Maintenant, j'attends leur décision, quoi.
3: Ah ben voilà, là, c'est lancé. Hein. Donc,
5: oui,
3: on voit que voilà, vous n'avez pas laissé traîner les choses.
5: Non, mais l'avantage de chez vous, c'est qu'on n'est pas quand on vient chez vous, on n'est pas jugé.
3: Oui.
5: On est aidé, mais pas jugé. Et ça, c'est énorme.
3: C'est
5: déjà dans les ennuis,
3: oui,
5: et en plus qu'on vous juge, c'est assez embêtant.
3: Pourquoi
5: vous ne jugez pas? Et oui, ça, je trouve ça formidable.
3: Alors justement, c'est intéressant de parler du jugement. Dans d'autres situations, vous avez été senti jugé quand vous êtes allé demander de l'aide ou vous êtes allé voir
5: Chez ouais. vous, non.
3: Oui.
5: Ailleurs, oui. Hein.
3: C'est vrai.
5: Quand je vais voir une assistante sociale de 12 habits à Unheim,
3: oui,
5: elle m'avait dit, écoutez, vous n'avez pas pu, bah, tant pis pour vous, débrouillez-vous, faites comme vous pouvez. Alors bon, je ne voulais pas retourner, venir chez vous tout de suite, mais j'ai dit, bon, j'ai téléphoné chez vous, j'étais très bien accueillie, et franchement, l'avantage, c'est de ne pas être jugé. Et ça, c'est important, parce que, je vous dis, quand on est dans les ennuis et qu'on vous juge en plus,
3: bien sûr,
5: c'est un petit peu difficile, quoi. Alors que
3: bien
5: là,
3: sûr,
5: je suis ressortie de chez vous quand même... disons plus légèrement, quoi.
3: D'accord. Et puis aussi, et puis avec un peu d'énergie aussi, hein, pour
5: voilà, un
3: continuer.
5: Peu d'énergie. Bon,
3: ouais.
5: J'ai pris le dossier, même pas une semaine après, il était complet. Je suis retournée voir la personne qui m'avait reçue et je suis allée à 11h et à 13h30, j'avais déposé mon dossier à la Banque de France.
3: Ah, ça n'a pas traîné.
5: Ah non, ça n'a pas traîné. Non. Quand je vois qu'on m'a aidé comme ça,
3: oui,
5: c'est à moi de ne pas laisser traîner, parce que vraiment, c'est idiot. Hein. Je veux dire, si on vous aide d'un côté, on ne laisse pas traîner. Et c'est vrai que j'ai un débiteur qui m'a dit, par contre, oui, vous m'avez envoyé l'accord comme quoi le dossier est pris en charge.
3: Et déposé.
5: Mais nous, si vous ne m'envoyez pas 80 euros avant le 1er juillet, on dira non sur endettement.
3: D'accord.
5: Alors, donc, je l'ai fait. J'ai demandé au moins que j'aille le 5 au mois de juillet. Et ça, ils ont accepté. Mais vous voyez que,
3: d'accord,
5: malgré tout, heureusement que je l'ai fait rapidement.
3: Oui. Alors, juste une précision, Claudie. C'est vrai que, quelquefois, les créanciers sont un peu virulents quand ils apprennent qu'il
5: oui,
3: y a un dépôt de dossier de surendettement. Juste à rappeler aux nos auditeurs aussi, hein, c'est important que le dépôt de dossier de surendettement ne met pas fin aux poursuites des créanciers. Hein. Et donc, c'est la raison pour laquelle vous avez finalement accepté de régler ces 80 euros. Pour
5: oui,
3: autant, ce n'est pas le créancier qui va décider si oui ou non vous allez être recevable au dossier de surendettement. Et la voilà, il peut contester éventuellement la recevabilité.
5: Voilà, mais c'est ce qu'il m'a dit qu'il allait faire, oui.
3: Voilà, mais la décision reste entre les mains du magistrat à la fin.
5: D'accord.
3: Du juge qui sera là pour contrôler si ce qu'avance le créancier est juste.
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2: Je suis Gilles Risser, j'ai fondé moviejob.com au mois de juin de l'année dernière. C'est un site qui a pour l'objet de promouvoir l'emploi et la mobilité des compétences sur la grande région. Donc c'est un site qui couvre à la fois l'Alsace et la Lorraine, mais aussi les extensions frontalières, suisse, allemande, belge, luxembourgeoise, de façon à ce que les habitants de la grande région, souvent bilingues, souvent d'une même culture, puissent effectivement d'un côté ou de l'autre d'une frontière trouver un job. Voilà, sur tous les jobs qui existent déjà. Movie Job a un an, ça fait on a déjà atteint près de 6500 offres d'emploi diffusées sur notre site. Dans tous les secteurs d'activité où on connaît à la fois des pénuries, à la fois des métiers en tension. On couvre aussi bien l'informatique que la finance, qui continue à recruter néanmoins, la grande distribution, le commerce, la comptabilité, enfin tous les secteurs, et surtout tous les candidats, du CAP au Bac plus 5. On est un site généraliste, on n'est pas spécialisé cadre, on n'est pas spécialisé technicien, on est spécialisé grande région. J'ai senti un marché en fait, puisque j'ai passé près de 7 ans à servir la presse quotidienne régionale dans l'Est de la France, donc les dernières nouvelles d'Alsace, Est Républicain, Républicain Lorrain, sur le marché des offres d'emploi. Et je me suis rendu compte qu'il y avait beaucoup d'annonceurs ou de recruteurs frontaliers qui annonçaient dans ces supports, mais qu'il n'existait pas un site unique, une plateforme unique qui propose de l'emploi sur cette grande région. Donc l'idée est venue assez naturellement en fait. MovieJob est donc le seul site de sa catégorie à couvrir cette zone-là, de façon à voilà, faire trouver du boulot à beaucoup de personnes.
3: Oui, donc nous on est basé sur Luxembourg.
4: Ah,
3: on a une usine de production au Luxembourg, de production de pneus, et un centre de recherche et de développement.
4: Donc c'est que sur le Luxembourg.
3: C'est que sur le Luxembourg.
4: Alors c'est pas la peine, merci quand même.
2: Toute notre démarche ne s'adresse pas seulement aux demandeurs d'emploi. Bon, c'est vrai qu'il y en a. Il y a beaucoup de gens qui ont des formations qui sont un petit peu en décalage par rapport à la réalité et aux besoins des entreprises. Faut le dire clairement. Néanmoins, les demandeurs d'emploi sont une partie de notre clientèle, on va dire ça comme ça, sachant qu'on s'adresse aussi à tous les gens qui sont en poste, qui ont envie d'évoluer, qui ont envie de changer de carrière, qui ont envie de progresser, qui ont envie de soit changer d'orientation, soit effectivement de passer du crédit agricole à la caisse d'épargne, tout ça dans les évolutions de carrière. Donc le demandeur d'emploi, non, il n'y a pas une photographie exacte. Néanmoins, il y a un déficit linguistique lourd, il faut le dire clairement aussi, du côté de la France. Les candidats restent trop franco-français. Hein.
5: Alors il semblerait, franchement, que effectivement, au niveau français, il semblerait qu'il y ait un problème, quoi. Alors, d'où ça remonte? Est-ce que c'est les jeunes qui ne sont pas très branchés pour faire des langues, etc.? C'est peut-être un peu vrai, mais est-ce que c'est pas un problème aussi un peu d'éducation nationale, tout simplement, qui pousse pas à ce genre de choses? Moi, récemment, j'ai encore vu une inspectrice d'académie qui me disait « Moi, on est prêt à ouvrir un cours de langue éventuellement, si ça vous intéresse ». Je suis pas sûr que ce soit la bonne réponse, quoi. À un moment donné, il faut peut-être, dans l'intérêt, parfois, passer sur un certain nombre d'appréhensions et mettre en place, effectivement, ces cours, plutôt que de dire « Bon, si ça vous intéresse, quoi ». On sent bien que personne n'est... Je veux dire, il faut faire des langues parce qu'on est un peu obligé. Mais c'est indispensable de nos jours. C'est indispensable. Ça devrait être... c'est comme... Je veux pas dire...

0: Beaucoup de recruteurs étrangers qui nous disent voilà, les Français font 12-15 ans d'anglais durant de quasiment la primaire jusqu'à la fac ou en école, et au final ils ont vraiment du mal à s'exprimer en anglais parce que l'écrit ça va. Il y a une culture aussi, je pense, littéraire en France qui fait qu'on s'exprime peut-être plus facilement par écrit. Mais il y a un blocage, parce que le vocabulaire, il est là, la grammaire, elle est là. Mais je crois qu'il y a surtout un complexe. Il y a un complexe français par rapport à l'anglais qu'il faut résoudre. Et que j'espère que l'éducation nationale est en train de résoudre avec certainement des cours un peu plus vivants, un peu moins doctoraux. Donc voilà. Et inversement, les compétences françaises sont hyper recherchées. Que ça soit dans l'ingénierie, dans l'industrie, dans l'informatique, dans le management d'une manière générale, mais aussi au niveau des techniciens, les compétences françaises sont recherchées. Donc c'est vraiment dommage que les Français se coupent de beaucoup d'opportunités de carrière simplement à cause de cette barrière des langues, en effet.
1: Je m'appelle Laurent Génie, j'ai 25 ans. Je viens de finir la formation MIM au pôle CCI, donc ce qui me donne un master 1 en gestion de l'entreprise et management de projet. Je recherche particulièrement un emploi dans la grande distribution, donc tout ce qui est chef de réseau, directeur de magasin. Voilà, je suis sur le salon Movie Job, ça me donne l'opportunité en fait de découvrir un petit peu les entreprises recruteuses d'Alsace. Je viens justement de l'entretien avec le groupe Attac. Donc là, j'ai postulé pour un poste de directeur de magasin. Apparemment, ça s'est très bien passé. Donc écoutez, j'ai un rendez-vous là, donc pour fin mois d'octobre. Donc j'espère que ça va payer, tout simplement. Écoutez, sur les salons, je dirais en règle générale, l'ambiance est très décontractée. Voilà. C'est plus, je dirais, un premier lien, un premier prise de contact avec les jeunes. Donc ce qui est pas mal, ça permet peut-être de développer des attaches en fait, qu'on n'aurait peut-être pas développé via un site internet ou via un mailing classique de demande d'emploi. Voilà, donc c'est très positif.
2: Il est vrai que les salons ne sont pas, a priori de ce que j'ai pu voir, un élément absolument débordant de réussite. Très souvent quand même, les gens sont assez souvent déçus par ce type de salon, quoi. Ça a le mérite d'exister. C'est évident que dans les problèmes d'emploi, dans les tactes des choses, il vaut mieux diversifier le maximum de communication, quoi. L'expérience que j'en ai, c'est par effectivement les échos qu'on peut en avoir des jeunes qui ont été, ou alors même des employeurs qui ont été. C'est salon, quoi. C'est salon et c'est plus exposition que vraiment des relations directes avec des résultats directs. Participer à un salon, comme vous le savez, il y a deux choses possibles, soit de la vente, de marchandises, etc., mais c'est aussi de l'image de marque. Et c'est vrai que participer à un salon, ça fait partie aussi de l'image de marque d'une société si elle veut être présente sur la place, présente auprès des différents acteurs, quoi. Le bon vieux CV qui arrive bien dirigé, bien rédigé, si possible un peu avec une petite préparation au préalable, c'est-à-dire au moins connaître le nom peut-être du responsable des ressources humaines, par exemple, des choses comme ça, est certainement tout aussi efficace.
3: J'ai 23 ans. Je suis actuellement en master 1 de gestion d'entreprise en partenariat avec le pôle CCI à Strasbourg. Je suis à la recherche d'une entreprise qui me permettra donc de faire ce contrat de professionnalisation en alternance avec les études que je poursuis aujourd'hui. C'est très dur. Surtout, pour trouver de l'alternance, c'est pas facile parce qu'en fait, on n'est pas disponible pour l'entreprise à temps complet. Donc, déjà pour trouver du travail, c'est pas très facile en ce moment. Grâce à ces forums-là, donc on a l'opportunité aussi d'avoir un contact visuel et direct avec les gens. Et pour ma recherche personnelle, contrat de pro, donc c'est vrai que je suis disponible seulement 2 jours et demi. Dans la semaine, c'est vrai que ça correspond pas à tout le monde. Il faut vraiment une immersion, une insertion directe et entière dans l'entreprise et il n'y a pas tout le monde qui accepte ça, quoi.
1: Le salon, en fait, généralement, les exposants sont très décontractés et demandent qu'à rencontrer des gens, tout simplement. Et puis, je pense que ça se fait aussi beaucoup au feeling.
3: C'est vrai qu'on vient dans la tête avec des buts bien précis. Après, on découvre un petit peu que les entreprises, il y a un peu de tout. Et à partir de là, on essaye de voir s'il y a possibilité de s'arranger aussi avec les entreprises qui proposent. Et, voilà.
0: Les allées sont faites, on va dire, par pertinence. Donc là, en face de nous, on a l'allée informatique, On voit Silly, Sopra,

0: Sogeti, Accenture, Capgemini, qui sont des qui à eux 5 recrutent plus de 2 ou 3 000 personnes à l'heure d'aujourd'hui. Hein.
1: Sogeti est un groupe qui est déployé à l'international. Aujourd'hui, Sogeti fait partie du groupement d'entreprises que vous connaissez peut-être, qui est Capgemini, un groupement d'entreprises. Nous sommes placés sur un segment d'activité qui est la prestation de services en informatique. Notre métier, qu'est-ce que c'est ? C'est d'accompagner des entreprises. Notre positionnement, c'est du grand compte. Typiquement, nos clients vont être France Télécom, Alcatel, Peugeot, Renault, PSA, Airbus. Bon, la liste est loin d'être exhaustive, ça va de soi. Et on va les accompagner dans l'élaboration, l'innovation, la montée en performance et la mise en place. Surtout dans la mise en place, notamment la réalisation technique de leur infrastructure, de leur logiciel de gestion en fait. Donc on travaille vraiment sur l'infrastructure informatique des entreprises. Et par rapport à ça, dans notre démarche de détection de besoins ou d'incitation aux besoins, on va dire, on va avoir, nous, nos salariés qui portent la compétence technique, parce qu'on travaille avec leur matière grise et c'est ce que nous allons promouvoir. On va positionner nos salariés, qui restent nos salariés, on ne fait pas de l'intérimaire, sur ces comptes clients pour les accompagner, en fait, dans la mise en place des systèmes informatiques. Nos salariés ont des niveaux d'expertise assez importantes sur différents métiers. Alors, vous avez 3 grands métiers, en fait, au niveau de Sogeti. Vous avez une partie qui s'appelle l'exploitation d'infrastructures. On est sur véritablement l'élaboration jusqu'à l'implémentation de l'infrastructure et l'exploitation après de l'infrastructure. Le deuxième métier, c'est de la conception, du développement d'applicatifs. Là, on parle de logiciels de gestion. On a un troisième métier qui est la recherche et le développement. On est là plutôt orienté sur l'informatique industrielle, en fait. La mise en place de systèmes embarqués, d'automatisation. Bah, typiquement, vous avez une voiture. À l'intérieur de votre voiture, vous avez les commandes volant. Bah, là-dedans, il y a du système automatisé, par exemple. Voilà, un exemple concret. Et nos collaborateurs sont des experts. Ce sont à minima des ingénieurs systèmes, réseaux, des chefs de projet, des consultants, des architectes. Il y a des développeurs, des analystes programmeurs, en fait, tous les métiers de l'informatique qui, à un moment donné, vont être positionnés chez nos clients pour les aider à résoudre leurs problématiques liées à l'informatique.

0: Il y a eu deux périodes, là, je pense, ces 10 dernières années, où effectivement, il y a eu peut-être en 2001 une difficulté à retrouver des profils informatiques parce que le marché était vraiment en forte demande. Donc, toutes les SS2I, toutes les entreprises se battaient pour avoir leur bon profil. Et je pense que là, on vient de passer 2 années similaires où on a eu affaire à un marché très tendu, à des candidats ou à des gens en poste qui souhaitaient se mettre en visibilité parce qu'ils savaient que le marché leur était complètement favorable. Et de fait, nous, recruteurs, un petit peu moins à l'aise dans la démarche parce que devant nous, des personnes qui savaient que c'était le moment de négocier des salaires plus importants peut-être que d'habitude. Donc là, aujourd'hui, on sent bien effectivement que sur ces 2 dernières années, il y a eu de nouveau cette tendance où le candidat savait très bien que c'était le moment pour lui de jouer ses bonnes cartes. Ce qu'on envisage peut-être à partir de 2009, c'est une période peut-être un petit peu différente où on n'est pas certain que les gens en poste seront toujours aussi sûrs de pouvoir se repositionner avec la même facilité. Mais ça, encore une fois, c'est plus de l'empirique qu'une certitude. Je comprends l'enjeu et la pression que peut avoir la personne. Mais une des démarches que nous avons, ma collègue et moi-même, dès qu'on commence un entretien, c'est de bien dire à la personne et d'essayer de lui montrer qu'on est une personne comme elle et qu'on a un enjeu, nous, dans cet entretien, c'est aussi de la convaincre qu'on est intéressant pour elle.
1: En fait, c'est la manière dont on recrute, c'est effectivement faire plusieurs entretiens avec différentes personnes sur différents points de vue. Vraiment, donc au niveau de Sogeti, on a un entretien RH, donc avec nous-mêmes, chargé de recrutement. On va voir effectivement plus l'adéquation du sens du service, voir un petit peu si nous, ce que nous proposons correspond aussi aux attentes de la personne. Justement, c'est effectivement un point très important, c'est ça, parce qu'on peut aussi ne pas correspondre aux attentes de la personne. Ensuite, il y a un entretien avec un responsable technique qui va valider plus un plan effectivement technique, forcément des choses, mais aussi un deuxième point de vue sur la motivation, sur l'appareil, l'adéquation, les motivations de la personne, l'adéquation de ce qu'on peut proposer à la personne. Et c'est justement du fait qu'on a plusieurs entretiens, on peut un petit peu, on va dire, viabiliser le recrutement. Après, il peut y avoir encore un troisième entretien avec une autre personne, peut-être dans un autre domaine, avec le directeur d'agence aussi, pour finaliser un petit peu les choses. Et ça, c'est vraiment très important. Parce que c'est sûr, comme disait Madame Ritondeau tout à l'heure, le recrutement, la RH, c'est une science molle. Pour ma part, parce qu'après ça dépend des recruteurs forcément. Pour ma part, c'est laisser la personne être bien et parler. Vraiment ne pas la bloquer avec des questions pièges ou quoi. C'est pas le but. Hein. C'est qu'en un laps de temps, la personne puisse s'exprimer véritablement et comme ça nous dire ce qu'elle souhaite, ce qu'elle veut faire, ce qu'elle est, pour voir un petit peu ce qu'on peut lui proposer. Ça, c'est ma méthode. Il y en a qui sont dans d'autres courants. On m'a dit des fois aussi que j'étais trop gentille, aussi en entretien. Mais pour moi, c'est véritablement quelque chose de très important que la personne se sente bien en entretien et qu'elle puisse vraiment se révéler à ce moment-là, dans ce laps de temps de une heure et demie, auquel on parle, on discute. Voilà.
2: Alors je ne suis pas sûr, vous savez, c'est naturel. Pourquoi ? Parce qu'il y a un tel nombre de demandes que forcément, ça passe par un certain nombre de filtres, quoi. Et puis, comme je vous disais tout à l'heure, c'est de plus en plus compliqué à recruter, quoi. Donc, il faut un peu spécialiser. Il faut, si effectivement on sait déjà bien rédiger son CV, si on a déjà un petit peu d'expérience, si on sait le mettre en valeur, si on est un petit peu dynamique, on accroche. Et je suis persuadé qu'un employeur peut accrocher aussi, quoi. Moi, j'ai beaucoup de relations avec des gens qui font des ressources humaines. Non, ils font leur travail. Évidemment, ressources humaines, ça veut dire individualisme quand même, parce que chaque employeur, donc chaque DRH ou recruteur, est particulier. Il a son approche, il a sa philosophie, etc. Mais c'est la même chose pour les salariés, quoi. Ils ont chacun leur caractère, heureusement, d'ailleurs, c'est humain, quoi. C'est un mal nécessaire. Enfin, c'est indispensable pour l'employeur, et puis pour celui qui va se faire recruter, c'est évidemment indispensable. On ne peut pas faire autrement, quoi. Parce que, comme je vous ai dit, de nos jours, il faut faire très attention dans l'emploi. Il faut employer quelqu'un qui est formé, qui a une expérience. On ne peut plus laisser aller dans la nature quelqu'un qu'on vient de recruter, quoi.
3: c'est de la banque de détail. Il y a des fonds européens de financiers qui sont là. Il y a de l'audit. Il y a de l'assurance. Il y a de l'industrie. De l'informatique. Faut le savoir. On a en face l'allée banque finance, assurance avec Crédit Agricole, AGF, ESCA, Caisse d'épargne qui sont présents, AXA également. On a un peu plus loin la dimension plutôt industrie avec Axima Suez, Veolia qui recrute énormément. Hein. Ça va des tuyauteurs aux conducteurs d'engins en passant par des responsables de maintenance, des chauffagistes, des climats, enfin des gens qui s'occupent de la clim. L'intérim est là, parce que l'intérim, d'ailleurs je ne devrais pas dire l'intérim, hein, ce sont des entreprises, Manpower, Adeco, Star People, qui de plus en plus proposent des CDI. Hein, depuis la déréglementation et l'ouverture à la société privée de placer, outre la NPE, de placer des gens en CDI ou en CDD dans les entreprises. Ces entreprises-là, Adeco, Manpower et compagnie, ont fait de gros efforts en matière de sourcing, en matière de politique, en matière de communication, pour évidemment continuer à traiter les intérimaires, parce que l'intérim, c'est pas seulement une solution par défaut. Il y a des gens qui choisissent clairement travailler dans l'intérim, qui vivent très bien et à qui ce mode de travail flexible convient. Et puis, allons voir Adeco ou les autres, ils proposent énormément de CDI également. Comme les cabinets de recrutement qui sont là aussi, cabinet Hayes, cabinet Blic Actimum, cabinet Accoré Consulting du Luxembourg, vous voyez les gens qui attendent devant. Tous les secteurs globalement sont plus ou moins représentés, les secteurs marchands en tout cas. Sans oublier, bien entendu, nos amis du public, l'armée de terre, l'armée de l'air, la marine, la gendarmerie, l'administration pénitentiaire, la police nationale, qui sont présents et qui recrutent énormément aussi. Hein.
4: Je suis le major Guy Berthaud, je suis le chef du centre d'information et de recrutement de la gendarmerie pour l'Alsace. Donc la gendarmerie au niveau national propose environ 10 000 emplois par an, 6 000 gendarmes adjoints, 2500 sous-officiers de gendarmerie, des sous-officiers du corps de soutien administratif et technique de la gendarmerie et des officiers. En ce qui concerne le recrutement des gendarmes adjoints, c'est de 18 à 26 ans, sans condition de diplôme, il y a juste des tests de sélection à passer. Ça débouche sur une formation en école de 3 mois et les jeunes sont affectés ensuite dans une unité de gendarmerie où ils participent au service normal de la gendarmerie, à savoir qu'il s'agisse d'enquêtes, d'accidents. Donc ils sont en quelque sorte des assistants des sous-officiers de gendarmerie. En ce qui concerne les sous-officiers de gendarmerie, actuellement nous n'avons toujours pas de conditions de diplôme pour intégrer les sous-officiers. Ce sont des tests également. Là, il y a 2 jours de tests qui comprennent également une épreuve sportive, une épreuve physique assez difficile, toute une batterie de tests psychologiques et psychotechniques, ainsi qu'un entretien et des tests portant essentiellement sur du français. Le français est capital pour nous, puisque tout ce que nous faisons, voyons et entendons, on le transcrit sur des procès-verbaux, donc on souhaite conserver une bonne qualité d'écrit. C'est un métier qui est passionnant, qui est très motivant, je veux dire, même si au départ on ne sait pas exactement à quoi s'attendre, on découvre vite quelque chose qui est vraiment excessivement motivant. Ça bouge beaucoup, donc ça peut passionner les gens qui sont actifs, que ce soit en gendarmerie départementale ou en gendarmerie mobile, il y a beaucoup d'activités, il y a beaucoup de mouvements. La troisième étape importante également, c'est le corps de soutien administratif et technique de la gendarmerie. Là, on est dans quelque chose qui n'est pas opérationnel, ce sera uniquement de l'administratif, comme son nom l'indique. Dans ce domaine, on va recruter essentiellement des gens chargés de secrétariat, en gestion du personnel, secrétariat logistique et financière, ainsi également des gens qui sont dans le domaine de la restauration collective, des affaires immobilières, des armuriers, des imprimeurs, des mécaniciens, donc tous ces gens qui vont assurer le fonctionnement de l'institution de la gendarmerie. Au-dessus de tout ça, nous avons donc les gens, les officiers de la gendarmerie, qui sont des gens qui sont chargés du commandement, de la gestion, de la conception du service de la gendarmerie. Ça se pratique directement, l'accès se fait directement à partir d'un bac plus 4. sur un concours qui comprend une partie écrite, une partie orale avec des tests physiques. Ça débouche sur une formation de 2 ans à l'école des officiers de la gendarmerie. Et donc les gens choisissent ensuite leur affectation en fonction du rang de classement, comme dans toutes les autres formations, avec là des dominantes de carrière qui seront amenées à revenir de manière récurrente au cours de la carrière des officiers.
5: Troisième mercredi de chaque mois. Donc à la permanence du centre d'information et de réorientation de Mulhouse. D'accord ? Ok. Vous voyez la tour Europe ?
6: Oui, bien sûr, oui.
5: Juste à côté.
6: Juste à côté.
5: À côté, il y a un lycée et vous avez le CIO qui est à l'intérieur du lycée. Place Santiago, je ne sais plus le nom. Oui. Vous êtes à 500 ou 600 mètres de la tour de l'Europe. Je vous le dirai tout ça.
6: Ça sera l'année prochaine, parce que manièrement,
5: c'est pas. Oui, tout à fait. Ouais. Et si c'est pas moi, ça sera un autre camarade. D'accord, hein. Et je vous appellerai pour vous donner l'adresse exacte.
6: Okay. C'est gentil.
5: On fait comme
6: bien.
5: Ça. À partir de lundi, je vous appelle.
6: D'accord. Voilà. Ben, ça fait déjà un petit moment. J'ai déjà de la famille qui a déjà passé des concours à la gendarmerie. Là, j'ai encore ma sœur qui est en école de gendarmerie, qui va terminer le 23 octobre. Et. Bon, pour un autre concours qu'elle avait passé à la gendarmerie, et c'est vrai que bon, les perspectives d'emploi par la suite sont plutôt intéressantes. Enfin, j'aimerais bien avoir un travail où je puisse bouger. J'aime pas être confinée dans un bureau en sachant très bien qu'on peut très bien avoir des tâches administratives à faire aussi, mais j'aime bien avoir travaillé de nuit ou de week-end. Enfin, pas toujours avoir des horaires fixes. Je m'étais déjà renseignée. Bon, ils m'ont dit qu'ils étaient présents ici aujourd'hui. Donc, c'est pour ça que je me suis déplacée. Je ne suis pas allée voir une autre entreprise ou un autre ministère. J'ai eu mon DUT au mois de juin. Et là, je suis à la recherche. J'ai déjà passé des concours, des ministères et de la finance. Et dernièrement aussi à la SNCF. Ça n'a rien à voir, mais bon, je m'étais déjà inscrite assez longtemps et donc j'ai quand même passé ce concours. Ça nous met quand même dans des conditions un peu réelles pour passer des épreuves, tout ça. Ça fait longtemps que je cherche, ce que j'ai envie vraiment de faire et tout. Et là, mon choix s'est bien arrêté pour la gendarmerie.
3: C'est une prise de contact, c'est des rendez-vous qui ont déjà été pris pour la semaine prochaine, parce qu'il faut souvent aller vite hein, sur les profils qui sont trouvés. L'idée, effectivement, c'est que les candidats aient une rencontre physique avec les recruteurs. Hein, on dépasse la notion de pur CV écrit. Pour voir le savoir-être, aller un peu plus loin dans la description en direct live du CV. Il y a des entretiens qui durent. Hein. J'ai vu des recruteurs ce matin passer presque une heure avec les gens, donc on rentre vraiment dans le détail. Les rendez-vous sont pris pour la semaine prochaine. Pour bon nombre de recruteurs nous ont dit, voilà, on a trouvé quelques profils. Si c'est OK, ça marche. Dans 2 semaines, ils font partie de nos effectifs. Donc c'est du direct, c'est de l'effectif. C'est du concret, à la fois pour les recruteurs, à la fois pour les candidats. Et puis ça permet aussi aux candidats de se faire une idée un peu plus précise sur leur parcours, sur leurs aspirations, sur leurs envies, sur leur connaissance des entreprises. Parce que les entreprises sont aussi là pour communiquer sur elles, sur leur politique de ressources humaines, sur leur politique salariale, leur politique de formation. Tout ça, ça ne peut pas se faire par l'intermédiaire d'un CV. Donc l'idée, c'était effectivement de pouvoir proposer aux uns et aux autres cette rencontre. Il y a clairement des sociétés alsaciennes et lorraines qui sont là pour recruter en Alsace-Lorraine. Et il y a des entreprises luxembourgeoises, belges, transnationales. Hein, vous voyez, Goodyear, AXA sont des groupes européens qui recrutent un peu partout. Mais effectivement, c'est souvent les divisions d'un pays ou d'un autre qui sont là pour essayer précisément de capter ce flux de personnes disponibles. Pour pouvoir à la fois les faire travailler aussi bien en Luxembourg qu'en France.
7: Nous sommes nés du rapprochement entre Crédit Agricole et Natixis, donc KCIS Investor Services. On est venu représenter l'entité de Luxembourg ici. On est assez peu connu du grand public parce que nos clients, ce sont des institutionnels, des banques et autres fonds d'investissement. Donc on est venu recruter des personnes puisque on recherche donc sur des postes au Luxembourg. Des gens qui soient prêts à venir travailler au Luxembourg, qui aient envie d'apprendre, alors soit qui ont une formation plutôt comptabilité, gestion, finance, ou alors des gens qui au moins parlent le français, l'anglais, si possible une autre langue étrangère, même s'ils n'ont pas a priori de connaissances dans le secteur financier. Après, on est prêt à les former sur nos métiers, sur le terrain, au jour le jour. Disons que la première question, c'est plutôt qui êtes-vous ? On ne connaît pas votre nom, présentez-vous. Donc ça, c'est notre première démarche aujourd'hui. Déjà on se présente, donc on est une banque, on est venu recruter pour le Luxembourg, donc beaucoup de questions aussi sur le Luxembourg et puis effectivement sur l'actualité financière. Maintenant notre réponse c'est aujourd'hui on attend, on n'a pas assez de recul par rapport à la crise aujourd'hui pour savoir de quelle manière, en tout cas on n'est pas impacté directement, peut-être nos clients, mais ça on est dans l'expectative aujourd'hui. Mais en fait, on a plusieurs postes en cours, plutôt du côté Fastnet. En fait, Fastnet recrute entre 100 et 200 personnes par an. Donc, des jeunes diplômés ou éventuellement des personnes expérimentées avec une première expérience, mais des compétences linguistiques. Mais oui, on continue à recruter à l'heure actuelle. Même si on est une banque française où la langue de travail, c'est le français, travailler avec des gens au moins de l'Union européenne. L'aspect finance aussi, pour ceux qui ont un intérêt pour ce secteur, ça permet de découvrir surtout chez nous l'envers du décor de la finance, pas les métiers trader et autres, mais vraiment derrière le trader, qu'est-ce qui se passe et faire le lien entre l'investisseur initial et puis tous ces mouvements de bourse. On a bien une activité d'administration de fonds pour la filiale Fastnet en tout cas. Donc ça veut dire qu'on calcule par exemple la valeur des fonds d'investissement et on tient à jour le registre des investisseurs, donc vous, moi ou d'autres grosses banques qui au final investissent dans ces fonds d'investissement.
3: Les promotions de jeunes diplômés 2007 et 2008 n'ont jamais été aussi bien placées que leurs aînés. Il y a près de 80% des promotions qui sont sorties en 2007 et en 2008 qui ont été placées en dessous de 3 mois, ce qui est un record. Les jeunes qu'on peut trouver ici, ce sont les jeunes diplômés effectivement, qui ont été diplômés en juin, juillet. Avec les vacances, etc., il y en a qui prennent un peu plus leur temps que d'autres pour trouver un job. Maintenant, il y a beaucoup d'autres jeunes. Là, je ne parle pas forcément des jeunes diplômés. Donc ces jeunes-là, il y a une partie de la population, notamment en France, sur ces 18-25 ans, qui a clairement des problèmes, parce que les entreprises attendent maintenant au-delà de leur formation, des compétences. Mais il y a aussi des moins jeunes, il y a des quadras qui sont là, il y a l'association Quinca 67 qui est là, qui promeut l'emploi des quincas et au-delà.
8: Mon nom est Bernard Huc, je suis vice-président de Quinca 67. Quinca 67 est une association dont les adhérents sont des quincas, à partir de 45 ans à peu près, qui sont en recherche d'emploi. Et donc on fait le nécessaire pour que ces gens restent et l'énergie suffisante, ils ont la volonté de rechercher un emploi. On leur fait faire le deuil de leur ancien emploi, on fait en sorte qu'ils soient de nouveau apte à retrouver un nouvel emploi par différentes formes d'ateliers, par des libres conversations, de façon à ce qu'ils soient en état de rechercher un nouvel emploi et qu'ils ne soient pas seuls pour le faire. Le problème, c'est que les recruteurs ou même certaines entreprises considèrent que les gens de 45 ans sont trop âgés, pas assez souples, trop chers. Tout ça, c'est faux. Souvent, on nous qualifie de trop chers en n'ayant même pas demandé ce qu'on voulait. On a une expérience, on est immédiatement opérationnel. C'est tout ce que les entreprises cherchent. Mais par contre, ils ne prennent pas le risque de prendre un quinca parce que ça pourrait créer un problème, pas une vente d'une population plus jeune, etc. C'est quelque chose qui ne se justifie pas et pourtant existe. J'ai fait tout mon parcours dans l'industrie et donc mon dernier poste, j'étais pendant 9 ans responsable d'une filiale d'un groupe allemand en France sur deux sites, Strasbourg et Paris. Et donc, un jour, il a été décidé qu'un responsable de filiale ne pouvait être qu'un Allemand, ce que manifestement je n'étais pas, et donc je me suis retrouvé dehors. Ça s'est passé en 2006. Entre-temps, j'ai essayé d'autres métiers, un autre métier, mais qui malheureusement est sinistré pour le moment, c'est la gestion de patrimoine, la défiscalisation, donc c'est vraiment pas la bonne période. Et donc, depuis septembre, je suis de nouveau, effectivement, à la recherche d'un emploi.
2: Alors, il y a plusieurs choses. C'est la rareté de l'emploi. Bon, ça, on peut dire ce qu'on veut, il y a une rareté d'emploi. Donc, forcément, il y en a ceux qui sont sur le carreau. Ensuite, il faut savoir aussi que, malheureusement ou heureusement, je ne sais pas, mais des conventions collectives, très souvent, vous savez qu'il y a les glissements vieillesse, etc. Vous avez 1% par an d'ancienneté, etc. Et parfois, d'employeur à employeur, une transposition de cette ancienneté. Donc, il est vrai que transporter quelqu'un qui a une certaine expérience avec un certain âge, avec tout le poids de la convention collective, etc., c'est parfois lourd pour un employeur. Et ça peut-être le faire reculer. Et ça peut aller jusqu'à 20% de différence, voire parfois 30% de différence. À un moment donné, c'est vrai qu'arrivé 50 ans, il fallait absolument se libérer des quinquas, etc. Je crois qu'on y revient quand même. Il y a quand même une tendance en ce moment à se dire que les gens d'expérience, on en a besoin parce que finalement, ils coûtent pas si cher que ça, parce qu'ils sont productifs tout de suite, ils ont une expérience, ils peuvent éviter des erreurs, etc. Moi, j'ai plutôt l'impression quand même qu'on revient un petit peu en arrière en se disant que le diplôme chez un jeune, c'est une chose, mais l'expérience chez un ancien, c'est quand même quelque chose de... Donc ça, c'est un peu la vision un peu d'employeur que je vois, quoi. Le système conventionnel, à l'époque, quand il a été construit, on disait, bon, ben, les anciens, ils ont besoin d'avoir des primes d'ancienneté, etc. Et le problème, c'est que ça devient un emploi beaucoup plus cher, quoi. Et c'est vrai que certains employeurs se disent, je préfère un jeune parce qu'il est au début de l'échelle, plutôt qu'un ancien, qui est en fin d'échelle et qui coûte 30% plus cher, quoi. Ça, c'est quand même un point dans un certain nombre de domaines, c'est pas le cas partout. Mais si on parle par exemple du sanitaire, c'est certainement vrai. Je pense qu'il faudrait faire quelque chose pour essayer de redonner... De toute façon, c'est dans l'air du temps. Hein. Il faudra bien effectivement qu'il y ait quelque chose de fait. Parce que vous voyez bien, l'âge de la retraite étant repoussé, etc. Il faut vraiment trouver des solutions, quoi.
9: Non, moi je suis pas ingénieur. Hein. J'étais plutôt magasinier vendeur dans le temps. Et là, je suis en train de faire une formation justement en technique de vente assistant commercial. Quoi. Je pense que vous avez peut-être déjà reçu même des offres.
6: Donc nous, hein,
9: pour... Mais voilà, moi c'est plutôt pour travailler ou assistant commercial, mm-hmm. ou alors vendeur hein, dans un comptoir. Dans le pneu, j'ai une petite expérience. Quoi. Je connais bien les pneus, quoi. J'avais déjà vendu des pneus. Quoi. C'est pour ça que je vais dire sur le côté.
8: À la NPE, je dirais, on s'occupe de nous très gentiment, à la PEC aussi, mais je dirais, on encombre un peu les statistiques et pourtant il n'y a quasiment pas de demande pour nous. C'est malheureux à dire, mais je dirais la tranche 26-39, c'est la tranche idéale. Nous, on sort du cadre et donc on passe à travers le cadre. Il y a réellement un problème et le problème, c'est que quelles que soient les enquêtes qui sont faites, je dirais, il n'y a pas d'explication, c'est un état de fait. On pourrait presque dire, ce qui est d'ailleurs complètement faux, que l'âge est un handicap, mais ce n'est pas un handicap. Le problème du recruteur, c'est que par rapport au cahier des charges qu'il reçoit, il est obligé de se placer au mieux. Parce que premièrement, il assume une responsabilité, il faut qu'il fasse son travail correctement et il assume une garantie. Parce que si la personne ne reste pas en poste dans l'année qui suit, il faut qu'elle retrouve gratuitement un nouveau candidat. Donc, il faut déjà une fois rassurer le recruteur et un quinqua, manifestement, ne rassure pas les recruteurs. Mais les recruteurs ne nous disent rien parce qu'ils n'ont pas le droit de le dire. Mais je dirais, on ne donne pas suite, on ne répond même pas. Je dirais, aujourd'hui, quand on envoie un CV, quand on répond à une offre, qu'on relance même, je dirais, on a une réponse évasive ou pas de réponse du tout. Je dirais, on ne rentre pas dans le schéma actuel. On n'est pas des gens qui répondons à une demande. On est un produit un peu obsolète, alors que c'est tout à fait le contraire.
3: Les plus anciens ont évidemment... Au-delà du diplôme qui est souvent très loin derrière, qui est plus important. Je veux dire, à partir du moment où on a 40 ou 50 ans, clairement, le diplôme devient accessoire. Bon, c'est clair que si on a fait HEC ou une grande école ou une bonne formation, ça rentre en ligne de compte. Évidemment, puisqu'elle conditionne tout le parcours qui suit. Mais là, pour les gens qui sont dans cette tranche d'âge-là, leur puissance, leur force, c'est leur historique, c'est leur parcours professionnel, ce sont les compétences qu'ils ont pu acquérir au fil des années, c'est leur connaissance du marché économique, ils ont vécu des crises, ils ont vécu des années d'euphorie, ils connaissent les entreprises, ils connaissent le fonctionnement, donc il y a tout ça qui peut intéresser les recruteurs et qui... On a vu, hein, les recruteurs, souvent qui sont traités un peu de chantres du jeunisme, prendre du temps et se rendre compte que ces compétences sont vitales. De plus en plus d'entreprises mettent en place des parrainages avec des seniors et des jeunes diplômés de façon à créer un pont intergénérationnel.
2: C'est pas la même approche, quoi. C'est d'un côté, c'est l'expérience, c'est l'ancienneté, vraiment c'est l'expérience, quoi. D'un autre côté, c'est effectivement trouver un emploi au démarrage. Ça veut dire toute la problématique, l'interrogation sur la formation. La formation, est-ce que le jeune qu'on va embaucher, il a la formation? Dans l'état actuel des choses, même s'il a le diplôme, je vous garantis que l'employeur, il est absolument pas sûr de ça. On ne sait pas s'il est vraiment formé ou pas. On peut avoir des diplômés, mais qui ne peuvent pas intégrer une entreprise parce qu'ils n'ont pas la philosophie ou ils ont parfois des réactions qui sont... je dirais que l'employeur ne comprend pas, quoi. De nos jours, ben, si par exemple, 18h02, il y a encore un dernier papier à déposer dans la boîte aux lettres, l'employeur ne comprend pas qu'à 18h pile, on lui dit « je ne peux plus déposer ». Et c'est, je dirais très franchement, la vie de la société a évolué, quoi. Malheureusement, parfois, on trouve encore des sorties de d'école qui sont encore dans cette problématique-là. C'est plus vrai du tout, quoi. Donc ça, c'est quand même un problème qui... Alors, où est-ce qu'il se situe au niveau de l'éducation, au niveau de l'éducation nationale? Est-ce que dans les formations? Mais il est réel, quoi. Hein. On ne peut pas se fier à un diplôme ou à quelqu'un qui arrive, un jeune. Il faut vraiment tester, quoi.
3: Les entreprises sont aussi face à un gros problème démographique à l'heure d'aujourd'hui. C'est qu'entre 2006 et 2012, avec un... On est au cœur du pic, là, de la pyramide des âges, des départs des fameux baby boomers qui partent en retraite. Et puis on se rend compte que la relève, remplacer quelqu'un qui a 55 ou 60 ans, qui a un savoir-faire, une maîtrise de son métier par un petit jeune qualifié peut-être, mais c'est pas pareil. Donc il faut maintenir, continuer à maintenir les seniors en emploi parce que structurellement on en a besoin. Parce que stratégiquement, on en a besoin.
8: Il y a un organisme qui avait fait une recherche, je ne me rappelle plus du nom, mais ça va me revenir, qui avait fait une statistique sur l'emploi des seniors dans les entreprises. Et donc, c'est avéré que le questionnaire, il y a des différents questionnaires qui avaient été distribués, ont été impeccablement remplis, et en fait, que les entreprises n'avaient aucun problème avec les quinquas. Dernière question, combien de quinquas avez-vous dans l'entreprise? Très souvent, c'était aucun. Manifestement, bien sûr, il n'y a pas de problème. Je dirais, ça va même beaucoup plus loin. Je dirais aujourd'hui, ne pas avoir de quinquas dans une entreprise vous prive de beaucoup de choses. Qu'est-ce qu'il faut pour accueillir un jeune dans une entreprise? Il faut un quinquas. Il a l'expérience, il a emmagasiné énormément de connaissances, il a la culture de l'entreprise, parce qu'il a l'habitude de travailler là-dedans, il sait comment ça fonctionne, et il a suffisamment de métiers pour faire à la fois son travail et s'occuper du jeune qui rentre. C'est indispensable. Aujourd'hui, on va finir par détruire le ciment qui colle les briques des différentes entreprises et elles vont finir par devenir un produit qu'on achète et qu'on vend comme n'importe quoi. Parce qu'il n'y a plus d'âme dans l'entreprise. Et l'âme vient de la continuité que les quinquas maintiennent dans l'entreprise.
3: Vous savez comment ça marche dans la société, quelqu'un qui est mis à la porte à 40-50 ans prend une vraie gifle. Hein. Les associations telles que Quinca sont aussi là pour les soutenir psychologiquement. pour essayer de... Parce que j'en ai rencontré, moi, qui me disaient à 45 ans, on est bon à mettre à la poubelle. Non. Je crois que le discours est en train de changer dans les entreprises, honnêtement. Et je pense pas qu'une loi... On a une affreuse manie en France, c'est de faire des lois pour tout et n'importe quoi. Je pense qu'il faut aussi laisser le marché se réguler, le marché de l'emploi se réguler par lui-même. Et ce que je vous disais sur cette prise de conscience des entreprises, de sauvegarder l'emploi des seniors et d'avoir de nouveau une politique de recrutement, Manpower a mis toute une nouvelle politique de recrutement en place qui n'est pas seulement un gimmick marketing RH ou politique, mais qui consiste effectivement à réintégrer dans les équipes qui sont souvent... qui ont besoin de seniors. Voilà, on a l'image du père ou de la mère est importante. On a besoin de ces référents-là et les entreprises commencent à s'en rendre compte. Alors bien sûr, ce sont des choses qui se mettent lentement en place. Il faut aussi savoir que du côté des seniors qui, voilà, à 45 ou 50 ans, avaient un niveau de salaire peut-être parfois important. Souvent, un recruteur a une approche très pragmatique. Il se dit, je peux engager plutôt un ou deux jeunes diplômés, plutôt deux d'ailleurs jeunes diplômés pour le prix d'un senior. C'est pas forcément un bon calcul. L'idée, c'est peut-être de recruter effectivement le senior avec simplement un jeune diplômé ou un jeune, de façon à ce que le pont dont je parlais avant se crée. Donc voilà, il y a une reprise en main à la fois de ceux qui sont sur le marché du travail, des quinquas qui sont sur le marché du travail, qui ont besoin de qu'on leur dise qu'on les aime, qu'on a besoin d'eux. Je pense que c'est important, je pense que les entreprises sont en train de le mettre en place. Et en même temps, à ces personnes-là, à ces compétences-là, de se dire, bon, ouais, j'étais à 75 KE, peut-être qu'en poste à 50 KE, ça peut le faire aussi. C'est une façon aussi, il y a des postures, je pense qu'il faut éliminer de part et d'autre, de façon à ce que le trait d'union se refasse d'une façon convenable.
8: J'ai été contacté par un recruteur suite à un envoi de CV la semaine dernière. On m'a demandé quelles sont vos prétentions. Il dit, je n'en ai pas. Je dirais aujourd'hui, si une société définit un poste, ce poste a pour elle une valeur. Et j'accepte sans discuter la valeur. Je dirais, ce n'est pas une question d'argent. Je dirais, on a fait une bonne partie de notre carrière. Nous, simplement, on veut qu'on soit estimé à notre juste valeur et donc qu'on soit rétribué en fonction de ça. Qu'on ne soit pas rejeté d'office. Je dirais, on a droit de travailler comme tous les autres. La période aujourd'hui est très mauvaise, parce que je dirais, en plus, disons, du manque d'intérêt pour les quinquas et le problème économique, je dirais, ça ne va pas décanter dans les prochains 12 mois. Je dirais, c'est vrai qu'on a les soutiens, on a les indemnités de la CEDIC, mais bon, je dirais, c'est pas une vie. Hein. Je dirais, bon, il y a l'image aussi qu'on se fait de nous. Je dirais, au bout d'un certain temps, elle se détériore. Je dirais, on est licencié. Au début, on est euphorique. On dit, on va retrouver, on a de l'expérience. On a beaucoup de choses à proposer à l'entreprise. Au bout de quelques mois, ça commence à s'effilocher. Et puis, on commence à se poser des questions sur soi-même. C'est un peu difficile à encaisser par rapport à notre image, par rapport à notre famille, par rapport aux enfants, etc. Je dirais, on est presque pré-retraité, alors qu'on n'est pas pré-retraité du tout. Dis-moi, j'ai 53 ans, je ne vois pas pourquoi je ne travaillerai pas jusqu'à 70. Pourquoi pas ? J'en suis arrivé aujourd'hui à chercher, non pas à agrandir le panel, mais je dirais à agrandir le territoire. Je dirais de l'Alsace, Bas-Rhin, Haut-Rhin, Moselle, j'en suis arrivé au Grand Est. Je suis même disposé à partir le dimanche soir et rentrer le vendredi soir pour rejoindre ma famille. Ce n'est pas un problème. Je dirais aujourd'hui, on prend ce qu'on veut bien nous accorder.

0: Au niveau des rémunérations, alors on peut constater quand même que d'une manière générale, les rémunérations sont quand même tirées vers le bas. Voilà, surtout dans les grands groupes. Après, c'est vrai que pour certains postes, en fait, ils proposent quand même des rémunérations attrayantes pour des jeunes hein, qui commencent. C'est surtout ça le fond du problème, c'est-à-dire qu'une entreprise en fait de nos jours ne va pas prendre de risques, c'est-à-dire ne va pas rémunérer excessivement finalement des jeunes sans expérience qui n'ont pas encore fait leurs preuves. Alors des chiffres, pour être clair, par exemple chez Lidl, en tant que chef de réseau, on peut commencer à environ 30 000 euros par an, brut, donc ce qui fait à peu près 2 300 euros par mois, net, hein. Donc ce qui est pas mal maintenant, c'est vrai qu'à côté de ça, ils demandent beaucoup de travail en termes d'horaire, en termes d'implication dans la société. C'est-à-dire que j'ai un ami précisément qui travaille pour Lidl, il travaille environ, je dirais, 55 heures par semaine. Voilà, donc c'est un gros volume horaire. Par contre, la rémunération est attrayante au niveau du salaire fixe, mais aussi de la voiture de fonction. Parce que de nos jours, en fait, avec le poids donc du pétrole cher, etc., ça ne devient pas négligeable.
1: Je cherche, on va dire, depuis un an, mais je suis partie en Angleterre pour améliorer mon anglais. Donc, on va dire que finalement, je cherche depuis seulement un mois et demi. Je connaissais la réalité. Après, je pensais quand même que... qu'on ait plus de chances que ça en tant que jeune par un dynamisme, un profil, une personnalité. En fait, la réalité est autre. On est beaucoup filtré. Les CV sont très filtrés à l'entrée. Donc, si on n'a pas d'expérience, justement, c'est très difficile d'atteindre même les RH pour avoir juste qu'on étudie le CV.
2: Bon, je dirais très franchement, il est vrai aussi qu'il doit y avoir une sélection. Et c'est là la complication. On a une grosse masse de demandes qui arrivent, et puis ou de personnes qui effectivement souhaitent trouver un emploi, et il faut faire une sélection terrible pour ne pas se tromper et ne pas décevoir, quoi. Alors c'est vrai que c'est parfois frustrant, mais c'est la réalité, quoi. En tant qu'employeur, moi j'en vois un certain nombre. Je vois des piles et des piles et des piles de CV, quoi. Et pour l'employeur, c'est très compliqué pour faire la sélection. Donc, il y a une première sélection dans les CV, déjà une première approche. Ensuite, il y a les entretiens, etc. Je crois qu'il faut passer par là, parce que sinon, tout le monde perd son temps, quoi.
3: On n'utilise pas de tests, hein, si c'est de graphologie ou autre. Ça ne nous intéresse pas. On l'a déjà évoqué, on y a déjà réfléchi. On est vraiment dans l'échange. On nous a soumis, on nous a suggéré, on nous a demandé ce qu'on souhaitait et on a répondu, en tous les cas pour la région Est, que tel que dans le fonctionnement qui est le nôtre actuellement, ça nous allait très bien et que nos résultats nous parlaient comme ça et que les candidats leur parlent parce que derrière, il y a le retour du candidat.
2: Des dérives, il y en a toujours peut-être quelques-unes, mais enfin dans la grande majorité, ce n'est pas le cas. Du moins, je n'ai pas, à ma connaissance, ce n'est pas le cas. Il est évident que des méthodes, il faut en avoir. On s'aperçoit que c'est très compliqué quand même l'embauche. C'est certainement une des fonctions les plus compliquées, les plus difficiles. Parce qu'on risque effectivement à la fois au niveau de l'emploi, pour le salarié d'insatisfaire, puisque forcément il y aura un rejet ou du moins une non-prolongation de période d'essai, mais aussi pour l'employeur, parce que forcément... il va investir sur quelqu'un qui ne va pas pouvoir garder parce que ça colle pas au niveau de la formation, etc. Donc je crois que c'est parfois très frustrant, c'est un métier difficile.
3: Il n'y a pas que le candidat qu'on recrute qui fait un retour. Il y a celui qu'on va recroiser 4 mois plus tard au détour d'un forum et qui va venir nous dire bonjour en disant « Mademoiselle Cheng, Mademoiselle Ritondo, comment vous allez ?» Et là, on sait que l'échange, il a été bon.
2: Oui, c'est un peu vrai dans les métiers qui sont un peu en déficit. C'est un peu. Alors, vous parlez d'informatique, oui, bien sûr, certainement, peut-être de moins en moins quand même, parce que le secteur de l'informatique est quand même relativement pourvu maintenant. On trouve quand même pas mal de monde. Mais c'est par exemple, un exemple qui reste tout à fait effectif encore, c'est par exemple dans les soins infirmiers, par exemple, les infirmières. C'est vrai qu'il faut. Il faut amener le petit plus, c'est-à-dire mettre une voiture de service, par exemple. Dire, vous avez un 13e mois, vous avez un intéressement, vous avez. Si vous pouvez venir chez nous, ce serait bien, quoi. C'est vrai, dans un certain nombre de métiers, c'est vrai. Alors c'est assez ahurissant quand même, parce que ça veut dire simplement qu'on ne forme pas les gens qu'on a besoin, quoi. Ce qui est un peu dommage, quoi. Alors il y a tous les problématiques ensuite de gestion financière. Quand on parle évidemment d'infirmière, on dit sécurité sociale. Et donc la sécurité sociale, comment elle se bat pour ne pas dépenser trop, quoi. Eh bien, elle limite les formations. c'est-à-dire un numerus clausus qui est effectivement limite, donc limite le personnel, et donc le personnel a beaucoup de facilité à trouver un emploi. Le métier d'infirmière, c'est une formation de 3 ans. C'est vrai que les libéraux, les infirmières libérales, font peut-être 2 fois 35 heures par semaine, c'est certainement vrai, mais gagnent aussi en proportion. Parce que vous savez que dans ce métier, on est payé à l'acte. Donc plus on fait d'actes, plus on est payé. Et ça peut faire des sommes quand même intéressantes. Voilà, mais ça c'est pour le secteur, effectivement, ce que je vous disais pour les libéraux. Ce qui n'est pas le cas, parce que vous avez dans le secteur hospitalier par exemple, ou en centre de soins infirmiers, où il y a des infirmiers qui sont des salariés. C'est vrai qu'il y a application de la convention collective, 35 heures par semaine, etc., avec un salaire conventionnel, mais ils font 35 heures. Donc vous voyez, libéral qui fait 70 heures, qui gagne quand même bien leur vie, mais ils font 70 heures, il faut le faire. Hein. Et puis vous avez ensuite un secteur hospitalier où il y a 35 heures, et c'est vrai aussi que les salaires ne sont peut-être pas forcément mirobolants. Quoi. Mais c'est quand même plus, comment vous dire... allez, c'est pas cool, mais c'est vrai que c'est plus organisé, quoi.
1: Alors moi, de formation, j'ai fait une école mulhousienne qui s'appelle l'ISTA, l'Institut supérieur textile d'Alsace. Donc je suis chef de produit textile, donc je recherche avant tout dans le secteur textile, au sens le plus large possible. J'ai une expérience dans la grande distribution, donc c'est un secteur que je connais bien. J'ai mené beaucoup de projets personnels, notamment dans l'événementiel, dans la communication. J'ai fait des colloques, des conférences. Donc là aussi, j'ai de l'expérience à valoriser. Et c'est vrai qu'actuellement, je chercherais un poste en plus dans le marketing, puisque c'est ma formation, chef de produit. Et mes prétentions, assistante chef de produit junior ou assistante marketing. Alors, il faut savoir que les salaires, ça reste encore très tabou, hein, parce qu'on ne dit pas vraiment ce qu'on vaut. Donc, c'est quelque chose qu'on doit plus ou moins deviner.
4: Voilà. Selon expérience.
1: Voilà. C'est quelque chose qu'on doit plus ou moins deviner ou gratter. Maintenant, sincèrement, je pense qu'il y a beaucoup de jeunes qui sont prêts, comme moi, à commencer en bas de l'échelle, alors qu'on pourrait viser plus haut. Tout dépend du profil, des responsabilités. Si je suis à Paris, si je dois trouver un logement, si je reste en Alsace, si après, moi, je suis prête à m'investir, à faire plein d'heures, pas forcément 35, avoir bonne responsabilité. Après, je pense que c'est gagnant-gagnant. Il faut aussi que le salaire suive, ce qui est cohérent. Si l'entreprise gagne, le jeune ou le salarié gagne aussi. Et puis après... moi, personnellement, j'ai pas de prétention salariale, donc on parle, on discute, une proposition, le poste correspond. On me dit, ben, pour l'instant, tu rentres à ça, mais on verra dans un an où t'en es. Je trouve ça totalement honnête hein, comme proposition. Hein.
4: Oui, elle a une bonne approche. Simplement, il faut pas non plus se dévaloriser. Chaque poste a une grille de salaire, donc il faut connaître ses capacités de rémunération. Mais c'est vrai qu'il ne faut pas être trop gourmand au début. Moi, j'ai recruté pas mal de gens qui réclamaient des avantages, voiture, téléphone portable, je ne sais quoi. Alors que maintenant, dans les entreprises, même je parle des grandes entreprises, les gens n'ont plus de bureau fixe avec une secrétaire. Non, on n'a plus toutes ces choses-là. Maintenant, c'est un peu la précarité. C'est le monde dans lequel nous vivons qui veut ça, c'est-à-dire la précarité de l'emploi, la précarité des postes. Même quand vous êtes ingénieur dans une grosse entreprise comme IBM, vous n'avez pas de bureau fixe, même si vous avez 10 ans d'expérience. Vous avez si vous voulez un bureau, vous dites que vous venez au siège à tel moment et on vous attribue un bureau. Mais ce n'est pas votre bureau, c'est un bureau qui appartient à tout le monde. Donc, c'est vrai que ça permet aux gens de ne pas s'attacher et de pouvoir éventuellement être mobile, se déplacer. Et dans la salaire, c'est pareil. Les salaires sont de plus en plus extensibles. On a de plus en plus de gens qui demandent tout simplement de faire des efforts, de travailler à la commission. Hein. C'est-à-dire que vous avez des résultats, on vous paye. Si vous n'avez pas de résultats, vous gagnez zéro. Et je trouve que c'est un peu facile pour certains employeurs d'utiliser cette méthode-là parce que il y a des gens qui ne s'en sortent pas facilement.
5: C'est vrai qu'on est souvent rémunéré au SMIC. Aujourd'hui, c'est pas évident d'avoir un loyer à payer, d'avoir d'autres frais comme le carburant ou des frais annexes.
2: Le problème vient tout spécialement, on le répète, mais je crois que c'est uniquement les charges que ça suppose. Quoi. Très franchement, un employeur qui embauche quelqu'un qui fonctionne bien, qui rend tout à fait les services voulus, qui fait progresser l'entreprise. Qu'est-ce que vous voulez ? Pourquoi voulez-vous qu'un entrepreneur ou une entreprise ne lui donne pas le salaire adéquat ? Et à mon avis, c'est ultra facile de négocier un salaire correct si effectivement on dit on augmente le salaire, mais on sait qu'en augmentant le salaire, ça double le salaire à cause des charges derrière. Donc évidemment, c'est un frein, quoi. Alors on peut dire ce qu'on veut, mais l'emploi, c'est aussi ça, hein. C'est-à-dire on recule devant à prendre des emplois tout simplement parce qu'on sait, ou à augmenter les salaires tout simplement parce qu'on sait que derrière ça sera pas 1 euro, ça sera 1,5, parfois 2, quoi. Et je pense que ça, c'est un réel frein, quoi. Alors est-ce qu'il y aurait pas des plafonds à mettre ou etc. Mais moi, je suis partisan de dire que lorsque un employé remplit bien ses fonctions, etc., il lui est loisible de négocier son salaire. Je suis persuadé qu'il peut négocier son salaire et que l'employeur est à même de lui offrir un peu plus de salaire, c'est évident.
1: En fait, c'est vrai que souvent, Luxembourg a cet aspect un peu Eldorado en termes de salaire. Alors, c'est vrai qu'on peut gagner plus, surtout pour un jeune diplômé, peut-être même plus pour un jeune diplômé Bac plus 2, Bac plus 3. Il va pouvoir gagner plus que ce qu'il pourrait toucher en France. Maintenant, il faut quand même avoir de bonnes compétences linguistiques pour travailler au Luxembourg. Et puis, ce qu'il faut savoir aussi, c'est que pour les personnes qui vont habiter au Luxembourg, en tout cas, le coût des loyers est supérieur. Le reste de la vie, c'est le même prix. Mais que, il faut... disons qu'il y a quand même une compensation. Et l'un dans l'autre, on peut gagner plus. Mais il ne faut pas croire que c'est le pays rêvé. Et puis, c'est des métiers aussi avec des contraintes. Hein. On n'est pas là. On est là pour donner une vraie réalité de nos métiers. C'est des métiers où on demande une grande flexibilité horaire aussi. Et d'où aussi ces salaires qui peuvent être plus élevés.
6: On peut faire ce qu'on peut faire passer votre CV chez nos collègues en Belgique ou à Paris. Ouais. Alors, je ne sais pas si vous voulez rester dans la région.
7: Oui, je veux rester dans la région Alsace. J'ai acheté, puis je veux rester.
6: Oui, toujours faire passer votre CV.
7: Oui, s'il y a une entreprise.
4: Le fait aussi qu'il y ait beaucoup de personnes sur le marché de l'emploi favorise les employeurs. Comme ils ont 50, 60 personnes qui se proposent pour un même poste, quand ce n'est pas 200, 300, 400, évidemment, c'est toujours le moins de 10 ans qui va obtenir le poste. C'est-à-dire que la personne qui va accepter de travailler un nombre d'heures incalculable avec un salaire tout à fait minable, sans aucun avantage en nature, va être pris plutôt que celui qui va avoir une simple prétention honnête avec une rémunération tout à fait décente. Malheureusement, c'est ça. Et en plus, comme on veut déréguler le marché du travail d'une manière complète, en ouvrant les frontières à tout le monde et en tirant les salaires vers le bas, c'est un gros souci, puisque les gens qui sont...
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1: Bonjour à tous sur Radio Crésus, un nouveau Flash Info Conso. Aujourd'hui, la thématique, les cartes de retrait, de paiement et de crédit. Aujourd'hui, tout le monde possède effectivement une carte de paiement ou de crédit, délivrée quasiment systématiquement à l'ouverture d'un compte bancaire ou à l'occasion d'un achat à crédit. Ces cartes s'accumulent dans notre portefeuille. À travers ce Flash Info Conso, nous vous apportons les réponses fondamentales pour vous y retrouver dans cette jungle des cartes en tout genre.
2: Alors justement, avec mes différentes cartes, je ne m'y retrouve plus très bien. Pouvez-vous m'expliquer comment les distinguer ?
1: Alors c'est vrai qu'en apparence, rien ne ressemble plus à une carte qu'une autre carte. Toujours la même forme, rectangulaire, plastifiée, avec une puce électronique, incrustée ou non. Seules changent les informations qui y figurent. Ce sont ces premières informations que vous devez consulter pour y voir plus clair. Ensuite, bien sûr, il faut consulter les contrats de service liés à cette carte.
2: Donc si je comprends bien, ce n'est pas le support qui est important, mais bien les services associés à ce morceau de plastique rectangulaire.
1: Exactement. Et c'est pour cette raison qu'il faut aller au-delà des apparences. Il existe toute une gamme de cartes, des plus simples aux plus complexes. Bien sûr, elles ne rendent pas toutes les mêmes services. Certaines sont de simples cartes de retrait d'argent et d'autres permettent de faire des achats dans le monde entier.
2: Peut-on faire le point sur les principales cartes ?
1: Dans un premier temps, il faut distinguer les cartes bancaires des cartes de crédit. Les cartes bancaires sont associées au compte bancaire et les cartes de crédit sont associées généralement à un crédit renouvelable. Et une même carte peut à la fois être carte de paiement et carte de crédit. Dans ce cas, en cas d'achat, le paiement se fera par défaut au comptant, sur votre compte et sur votre choix à crédit, tel que c'est prévu par la loi.
2: Si je comprends bien, les cartes à autorisation systématique sont pratiques pour ceux qui ne consultent pas régulièrement l'état de leur compte bancaire.
1: Alors c'est vrai qu'il faut distinguer parmi les cartes bancaires différents types de cartes, et notamment la carte à autorisation systématique. Et lorsque effectivement on fait un achat avec une carte à autorisation systématique, il faut savoir que si votre compte n'est pas suffisamment soldé, provisionné, eh bien l'achat ne passera pas. Donc c'est vrai, effectivement, ça peut être pratique pour les personnes qui ne regardent pas régulièrement l'état de leur compte bancaire. Mais vous savez très bien qu'à Crésus, ce ne sont pas les recommandations que nous faisons. Il ne faut jamais négliger de suivre l'évolution de son budget et de son compte.
2: Et en ce qui concerne les autres cartes à ce moment-là ?
1: Alors, à côté des cartes à autorisation systématique, nous retrouvons aussi les cartes à débit immédiat. Donc pour ces cartes, le paiement et les retraits sont quasi immédiats, le débit en compte est réalisé généralement dans les 24 heures, et les retraits et paiements sont limités par un plafond sur une période donnée. Par exemple, on ne peut dépenser plus de 500 € par jour ou 2 000 € par semaine. Puis, nous trouvons également les cartes à débit différé. Pour ces cartes, l'ensemble des opérations du mois sont débitées en une seule fois par mois, généralement à la fin du mois. Alors attention à ces cartes redoutables pour ceux qui ne maîtrisent pas leur budget et ne suivent pas leurs dépenses. C'est la catastrophe assurée si effectivement on n'a pas une surface financière solide.
2: Alors finalement, quelle carte bancaire dois-je choisir ?
1: Alors pour répondre à cette question, il faut connaître précisément vos besoins. Rien ne sert de prendre une carte avec de nombreux services que vous utiliserez finalement peu ou pas du tout. Par contre, ces services, vous les paierez à prix d'or. Donc un conseil, évaluez vos véritables besoins et trouvez la carte bancaire qui vous convient le mieux.

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1: Bonjour et bienvenue sur Radio Crésus pour ce nouveau Flash Info Conso. Alors aujourd'hui, nous allons voir que faire face à un entrepreneur qui ne réalise pas les travaux que vous demandez. Dans de nombreux cas, effectivement, de prestations de services, il est courant que le prestataire exige la signature du contrat, voire le versement de sommes afin de s'assurer que le client veut véritablement s'engager. Mais dans certains cas, les prestataires n'exécutent pas les obligations pour lesquelles ils se sont engagés. Il est donc intéressant de connaître les solutions dont vous disposez pour faire face à cela. Alors, si j'ai signé un contrat de réalisation de travaux dans ma maison, mais le prestataire ne réalise pas ses travaux, que puis-je faire ?
2: Si vous n'avez versé aucune somme d'argent, il faut envoyer une lettre recommandée avec avis de réception afin de signifier au prestataire que vous souhaitez qu'il réalise les travaux ou encore que vous souhaitez résilier le contrat. Dans la plupart des cas, les personnes souhaiteront résilier en raison du manque de sérieux du prestataire.
1: Et si j'ai versé une somme d'argent au prestataire ?
2: Alors cela dépend. Si vous avez versé un acompte, en principe, la commande ne peut pas être annulée. Aussi bien vous que le prestataire devez respecter le contrat. Si le prestataire ou vous-même ne vous exécutez pas, il sera possible d'être condamné au paiement de dommages et intérêts. Vous avez aussi pu verser ce qu'on appelle des arts. Alors vous avez aussi pu verser ce que l'on appelle des arts. Dans ce cas, il est possible d'annuler la commande, mais les sommes qui ont été versées seront conservées par le prestataire. Si le prestataire n'exécute pas sa prestation, il pourra être condamné à rembourser le double de la somme qui aura été versée en arts.
1: Quelles sont les démarches pour que le prestataire réalise effectivement les travaux ?
2: Dans un premier temps, si vous constatez que le prestataire n'intervient pas, il faut le mettre en demeure de réaliser les travaux. Il est donc préférable pour commencer d'envoyer une lettre recommandée avec avis de réception afin de mettre en demeure le prestataire d'exécuter son obligation.
1: À partir de quel moment faut-il mettre le prestataire en demeure ?
2: Alors le prestataire s'engage à exécuter la prestation dans les délais qui auront été fixés dans le contrat ou à défaut dans un délai raisonnable. Si le délai est dépassé ou que vous estimez que le délai a dépassé un délai raisonnable, il faut agir pour que le prestataire exécute sa prestation. En réalité, il est préférable d'envoyer plusieurs mises en demeure avant même d'envisager toute autre procédure.
1: Si, malgré la réception des mises en demeure, le prestataire n'exécute pas les travaux, que puis-je faire ?
2: Il existe une procédure qu'on appelle l'injonction de faire qui permet de contraindre le prestataire à réaliser sa prestation. Le juge va rendre une ordonnance précisant les délais et les conditions d'exécution de l'injonction et fixera une date d'audience au cas où celle-ci n'est pas respectée. Alors, il faut faire attention parce que la demande d'injonction de faire peut être faite, mais à condition que la valeur de la prestation ne dépasse pas 10 000 euros. La décision du juge ne peut pas être contestée et si le demandeur n'est pas d'accord avec la décision, avec l'ordonnance, il devra faire une demande classique devant le tribunal d'instance.
1: Et où peut-on déposer une injonction de faire ?
2: Selon la valeur de la prestation, ce sera

0: devant le juge de proximité qui statue au tribunal d'instance ou devant le tribunal d'instance. Donc si la valeur de la prestation est inférieure à 4 000 euros, ce sera devant le juge de proximité. Si la valeur est entre 4 000 et 10 000 euros, cela sera devant le tribunal d'instance.
1: Concrètement, comment faire cette demande d'injonction?
0: L'injonction de faire doit être une demande qui est par écrit, déposée auprès de la juridiction compétente avec certaines mentions obligatoires. Donc pour constituer le dossier, il est possible d'utiliser un formulaire, le formulaire CERFA numéro 122 88 06 ou 08, selon la juridiction qui est compétente. Donc le formulaire 122 88 06 sera pour le juge de proximité et le formulaire numéro 122 88 08 pour le tribunal d'instance. Il faut joindre à ce formulaire l'ensemble des justificatifs, les contrats, les mises en demeure, les accusés de réception, etc.
1: Qu'en est-il si la non-intervention du prestataire me cause un préjudice?
0: Lorsque vous déposez une demande, enfin une injonction de faire devant la juridiction, il est tout à fait possible de demander des dommages et intérêts si vous estimez être victime d'un préjudice. Et cela est d'autant plus vrai si vous avez versé une somme et que le prestataire ne s'exécute pas. Il est tout à fait possible de demander au titre de dommages et intérêts le remboursement de la somme qui a été avancée. Si en plus vous subissez un préjudice, par exemple l'électricien qui s'était engagé à agir avant l'hiver mais il n'a pas agi, au résultat vous n'aviez plus de chauffage, donc là il est possible d'envisager une demande de dommages et intérêts.
1: Et quel va être le coût de cette procédure?
0: Alors cette procédure est gratuite, elle ne nécessite pas la représentation par avocat ou signification par huissier. Donc les seuls coûts qui seront liés à cette demande seront ceux qui sont liés à la constitution du dossier.
1: Eh bien, merci pour toutes ces informations et à bientôt pour un nouveau Flash Info Conso.
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1: Vous venez de quitter votre appartement et le propriétaire refuse de vous rendre tout ou partie de votre caution. Quels sont vos droits? Réponse de Marilyn Wächter, responsable juridique à la Chambre de consommation d'Alsace.
2: Lorsque vous venez de quitter un logement qui était en location, il faut savoir que d'un point de vue légal, votre ancien propriétaire a normalement un maximum de 2 mois pour vous restituer ce qu'on appelle le dépôt de garantie, appelé familièrement caution. Alors, c'est le principe général. Il se peut que votre propriétaire, effectivement, vous dise qu'il ne veut pas vous restituer le dépôt de garantie ou qu'il ne vous restituera qu'une partie. Alors, cela peut être contestable dans certains cas. Il faut savoir qu'il y a deux types de raisons pour lesquelles votre propriétaire pourra garder tout ou partie du dépôt de garantie. Le premier type de raison est si vous avez des arriérés de charges ou de loyers, c'est-à-dire que vous n'avez peut-être pas payé tous les loyers, ou alors que votre propriétaire n'a pas encore eu le décompte de charges définitif. À ce moment-là, il pourra garder sur le dépôt de garantie la somme qui correspond à la différence. Autre raison pour laquelle votre propriétaire peut retenir tout ou partie de votre dépôt de garantie, c'est si votre état des lieux de sortie fait apparaître des dégradations qui soient imputables au locataire. À ce moment-là, le propriétaire, moyennant la production d'un devis ou d'une facture, pourra prélever sur le dépôt de garantie les sommes qui correspondent aux dégradations constatées, encore une fois, sur l'état des lieux de sortie. En dehors de ces deux raisons, votre propriétaire a l'obligation de restituer le dépôt de garantie. Si malgré tout, votre propriétaire s'avère vraiment récalcitrant et que vous ne parvenez pas par vous-même à récupérer votre dépôt de garantie, à ce moment-là, vous pouvez tenter d'abord une démarche amiable, soit auprès d'une association de consommateurs, soit auprès d'un conciliateur de justice. Si vraiment la démarche amiable n'aboutit pas, à ce moment-là, en justice, ça se passera devant le tribunal d'instance.
1: Pour plus de renseignements, vous pouvez appeler la Chambre de consommation d'Alsace au 03 88 15 42 42.
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2: Dans le cadre de votre condamnation, vous avez l'obligation de payer 9000 euros de partie civile. 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
3: Face à la personne détenue qu'elle accompagne, Perrine, conseillère pénitentiaire d'insertion et de probation, illustre ses deux principales missions. 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
2: Je me considère comme un maillon de la chaîne pénale qui permet de travailler avec des détenus ou des personnes condamnées à des peines alternatives sur le sens de leur peine, dans un souci permanent de la prévention de la récidive. Pour cela, on est en lien aussi bien avec les magistrats, les partenaires sociaux, les familles. L'objectif final étant d'assurer à la personne la meilleure réinsertion possible.
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2: 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Chaque situation est unique. 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Pas tout à fait la même chose. 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Ce qui me plaît dans ma profession, c'est qu'il n'y a pas de routine, ce qui me permet une remise en question professionnelle très motivante. 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
1: Depuis le début de l'année, la LME, loi de modernisation de l'économie, modifie la réglementation des soldes. Explication, Marilyn Wächter, responsable juridique à la Chambre de consommation d'Alsace.
2: Effectivement, la loi LME a fait quelques modifications, notamment par rapport aux périodes où les soldes sont autorisés. Donc depuis le début de l'année, il n'y a plus que 5 semaines consécutives de soldes pour 2 périodes dans l'année, donc les soldes d'hiver et les soldes d'été. Il faut savoir que en plus, les commerçants sont aujourd'hui autorisés à faire 2 semaines supplémentaires de soldes n'importe quand dans l'année, qu'elles soient consécutives ou non. La seule condition toutefois que ces soldes soient terminés au maximum un mois avant la période de 5 semaines fixée nationalement pour l'hiver et pour l'été. Par ailleurs, ce qu'il faut garder à l'esprit, effectivement, c'est lorsqu'on est en période de solde, la réglementation légale en ce qui concerne les garanties doit rester la même que pour tout type d'achat en dehors des soldes, de même que pour les conditions d'échange ou de remboursement. Il n'y a pas de différence sur un article soldé par rapport à un article acheté en période normale de vente.
1: Pour de plus amples renseignements, vous pouvez contacter la Chambre de consommation d'Alsace au 03 88 15 42 42.
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1: Bonjour à toutes et à tous, nous nous retrouvons pour une nouvelle édition de l'émission On vous aide sur Radio Crésus. Je vous rappelle le principe, certains de nos auditeurs ont la possibilité d'exposer au téléphone leurs soucis financiers ainsi que les difficultés juridiques qu'ils rencontrent. Nos juristes présents en studio leur apportent un éclairage personnalisé qui permet de trouver des solutions par rapport à leur situation particulière. Aujourd'hui, Michel Knull et maître Cathy Neubauer se chargeront d'apporter des solutions concrètes aux différents cas de figure exposés. Bonjour Michel.
2: Bonjour.
1: Bonjour.
3: Bonjour.
1: Bonjour maître.
3: Bonjour.
1: Alors nous allons débuter en musique avec un extrait du dernier Rodolphe Burger et juste après on prend le premier appel sur Radio Crésus.

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0: l'instant, c'était Rodolphe Burger avec un extrait de son dernier live en avant-première sur Radio Crésus. Nous avons un premier appel. Il s'agit de Gaël. Gaël, bonjour. Est-ce que vous m'entendez bien? Vous êtes en antenne de Radio Crésus. Je propose d'exposer votre cas. Michel Knoll est à l'écoute. Votre dossier est en train de s'ouvrir. Je vous écoute. Michel.
1: Oui, bonjour Gaël. Je connais votre problème. Et donc, vous avez eu plusieurs petits emplois, et c'est toujours des petits emplois qui ne dégagent pas un salaire important. Donc, vous êtes toujours très limité dans les ressources. Il faut aussi se débrouiller pour se loger, c'est pas le plus facile. Et donc, c'est un ensemble de choses qui peuvent paraître des fois un peu décourageantes, ce qui a fait que vous avez essayé de trouver votre voie dans d'autres régions que l'Alsace, et puis dernièrement vous êtes revenu, vous avez retrouvé un job, vous êtes plein de qualités, mais en fin de compte, là où vous travaillez, vous êtes dans la restauration, et bien ils ont aussi licencié pas seulement vous, mais d'autres. Donc vous êtes toujours au même point et puis avec des revenus effectivement qui ne permettent à peine de faire face à ce qui est nécessaire. En conséquence, cette dette est très vieille vis-à-vis d'une banque, elle a enflé. Vous avez donc l'huissier aussi qui vous poursuit. Et compte tenu de ce contexte qui est très pesant, vous avez la chance en Alsace, donc Moselle, et vous êtes revenu à vos sources, de pouvoir faire une faillite civile. Je crois même que vous avez déposé des dossiers en ce sens. Je vais veiller pour que dans les 8 jours, vous ayez votre dossier, que vous puissiez bien bientôt retrouver aussi votre plénitude. Je sais que vous n'aurez plus aucune envie de faire un crédit bancaire, mais des fois, ils amplifient plus vite qu'on le pense. Ça fait des petits, hein. Donc, je vais demander à mon amie avocate, maître Cathy, si elle a quelque chose à rajouter.
2: Oui, je crois que dans le cas... Bonjour Gaëlle. Je crois donc que votre cas, c'est effectivement la solution la plus simple, d'adopter une faillite civile. Parce que, tout simplement, ça va vous permettre effectivement de revenir complètement à zéro dans vos dettes et de repartir d'un bon pied. Ça a surtout un avantage, c'est que depuis quelques années, ce n'est plus du tout au casier judiciaire, donc c'est sans trace actuellement. Voilà.
1: Voilà, Gaël, vous avez d'autres questions? Si vous avez envie un jour de construire votre vie, eh bien, vous voulez vous enlever les épines avant. Hein?
2: Simplement une petite observation, comme vous disiez tout à l'heure que les huissiers vous pèsent. C'est vrai que c'est plutôt déplaisant, mais sachez qu'à partir du moment où vous êtes en liquidation judiciaire, ça arrête toutes les procédures. Donc à partir du jour où vous avez passé devant le tribunal, que le tribunal vous a déclaré en faillite civile, enfin en liquidation judiciaire, vous pourrez dire à tous vos créanciers poursuivants, ben non, maintenant adressez-vous à l'administrateur judiciaire. Donc le mauvais moment à passer encore, c'est encore d'aujourd'hui jusqu'au jour où vous passerez devant le tribunal. Après, ça ira beaucoup mieux. Je vous en prie.
0: Je rappelle le numéro du standard, le 03 88 16 19 69. Nous sommes sur Radio Crésus, l'émission On vous aide en poursuite musique.

0: effectivement à l'écoute de Radio Crésus, l'émission On vous aide, en compagnie de Michel Knull et maître Cathy Neubauer. Nous avons un nouvel appel, il s'agit d'Estelle. Estelle, bonjour. Alors je vous propose de nous exposer votre cas. Michel et Cathy sont à l'écoute. Allez-y, je vous en prie. Je vous propose d'exposer votre cas dans le détail. Michel Knull est à l'écoute, ainsi que maître Cathy Neubauer. Oui. Excusez-moi, est-ce que vous pourriez parler un tout petit peu plus fort? Je vous en prie. Merci. Michel.
1: Oui, bonjour Estelle. Donc vous êtes très courageuse, vous retrouvez seule avec un enfant, mais qui est en même temps un ferment de dynamisme pour vous, parce que vous voulez pas couler, c'est bien. C'est ce qu'il faut. Vous avez un emploi à mi-temps, mais c'est déjà bien d'avoir un emploi, je crois, d'auxiliaire de vie. Hein? Donc, vous allez voir si dans le futur, vous pouvez éventuellement augmenter légèrement les heures de travail, parce que vous êtes dans un métier où il y a encore à faire. Hein? Voilà, donc ça, il n'est pas tellement sinistré. Et donc, vous, dans votre tête, vous n'êtes pas non plus, parce que vous allez avoir la possibilité de reprendre le dessus. Je crois que votre budget est effectivement serré, sinon déficitaire. Donc il ne faut pas céder à la panique. Il faut d'abord voir toutes les possibilités de finances auxquelles vous pouvez avoir droit. Vous avez le travail qui est insuffisant, il faudra voir si vous pouvez le monter. Vous avez vos APL, donc vous avez un appartement que vous aimez sans doute. Et puis, vous n'avez pas de pension alimentaire, puisque votre ex-chérie adorée, sans doute, n'a pas fait face à ses obligations élémentaires. Donc, voilà, il faut aussi voir aux côtés des allocations familiales pour une allocation de parents isolés. Vous avez très bien fait votre budget, d'ailleurs. Vous avez un loyer de 510, des charges en plus de 40. Si je dis une bêtise, vous me rectifiez, mais j'avais pris bonne note de ce que vous aviez remarquablement analysé. Vous avez un chauffage au gaz qui revient très cher. Hein. Ça, on le retrouve souvent. Vous avez un deux pièces, donc 130 euros. Si vous pouvez effectivement économiser un peu, ça me paraît délicat, parce que 130 euros, c'est à peu près la moyenne pour un trois pièces. Vous avez un deux pièces, vous voyez. Vous avez certes aussi l'eau chaude, mais bon, on ne se baigne pas toute la journée. Donc il faut juste voir de gérer ce gaz, parce que pour vous, chaque 10 ou 20 euros compte beaucoup. Hein. L'assurance logement, vous avez dit 20 euros, ça me paraît un peu élevé. Un peu élevé pour un petit deux pièces, d'autant plus que vous n'avez pas des biens de grande valeur dans le logement. Il faut juste être couvert si vous faisiez par votre faute un incendie ou quelque chose dont vous seriez effectivement responsable. Le téléphone, c'est 50 euros. Bon, si on peut le diminuer, ça serait pas mal. C'est un poste qu'on retrouve partout et des fois des montants, bien sûr, bien plus élevés. Taxe d'habitation, il faudrait faire une demande de dégrèvement. Hein. Donc, s'il y a un problème, on se verra, on fera le courrier. Puisque compte tenu de vos revenus, et sans doute il faut aussi voir vos avis d'imposition ou non-imposition antérieure, je pense que là on peut obtenir quelque chose. Hein. Frais de transport, donc c'est minimaliste, et je sais que l'alimentation, l'hygiène, c'est aussi minimaliste. Donc pour vous, il n'y a pas de gros problèmes, il n'y a pas de grosses dettes, il faut juste reprendre le volant pour que vous puissiez retrouver la bonne conduite, hein, et la maîtrise donc de votre budget, que vous faites très sérieusement. Il y a juste un peu de retard, etc., de petites dépenses. Et donc, vous aviez le locapas quand vous êtes entré, etc. Tout ça, on le verra. D'abord, posez-vous bien et faites toutes les démarches nécessaires pour avoir ce à quoi vous pouvez avoir droit, pour avoir cet équilibre budgétaire qui est dans votre cas à peu près un budget de l'ordre de entre 1000 et 1100 euros, hein, avec vous et votre enfant. Ok, il y a aussi notre avocate, maître Cathy, qui est là. Je vais lui donner la parole.
2: Oui, merci. Merci Michel. Bonjour Estelle, il a quel âge votre enfant ? Il a 4 ans. Donc, il faut absolument que vous demandiez une pension alimentaire au papa. Même... Pardon ? C'est en cours. Donc, si c'est en cours, vous savez que vous pouvez passer à la CAF avec la justification que vous avez demandé quelque chose en justice et que la CAF, en attendant, vous donne un peu plus d'allocations. C'est fait. D'accord, c'est en cours. Bon, bah, c'est très bien. Donc, vous avez bien appréhendé la situation. C'est tout ce que je voulais rajouter parce que moi, ça m'avait fait bondir d'entendre que le papa n'assume pas. Voilà, je vous souhaite une bonne continuation et vous verrez que vous allez vous en sortir.
0: Merci Estelle, on poursuit en musique avec un extrait du dernier YouTube.

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2: Vous êtes sur Crésus et nous poursuivons notre série d'entretiens. Nous avons au téléphone Claudine. Claudine, bonjour. Vous pouvez nous exposer votre cas. Michel consulte votre dossier. Il va vous répondre dans un instant, mais dites-nous tout en détail.

0: Alors, rencontre parfois. Ouais. Alors il y a maître Katina Hubauer qui était très à l'écoute, un peu amusée par votre témoignage, dites-nous tout.
1: Oui, tout à fait. Tout d'abord, bonjour Claudine. Donc effectivement, quand vous dites responsable ou coupable, ça me fait penser à beaucoup de choses. En fait, je dirais coupable d'avoir des dettes, non. C'est vrai que sans ça, on serait au pénal. On a effectivement des aléas dans la vie. Pardon ? Je suis d'accord avec vous, mais pour l'instant, le droit pénal ne fait pas encore cette distinction. Donc, en droit, pour le moment, il n'y a effectivement pas de notion de culpabilité. Par contre, il y a effectivement plutôt une notion de responsabilité. Et par contre, moi, j'aurais tendance parfois à mettre aussi un peu en cause la responsabilité des prêteurs, parce que j'ai vu dans certains dossiers où avec très peu de justificatifs, on accordait des prêts qui n'étaient peut-être pas des prêts à accorder, puisque ça n'a fait que qu'enfoncer les gens dans leurs problèmes. Bien sûr, on en reçoit tous les jours, c'est horrible. Oui, ça existe effectivement. Ça s'appelle la publicité, ça.
2: Oui, Claudine, vous avez tout à fait raison. Ce système de plan Banque de France n'est pas aussi parfait qu'on voudrait bien nous le laisser croire. Hein. Voilà, et on peut même plus avoir un petit chat ni un petit chien parce qu'effectivement, ils n'en prennent même pas compte. Hein. Oui, c'est vrai. Mais j'ai vu une Banque de France, puisque chacune d'après, dans chaque région, est tout à fait différente. Vous aviez dit vous-même, Claudine, vous en avez vu qui, effectivement, était charmant avec vous, et vous aviez envie de les embrasser, vous l'avez sans doute fait, hein. Donc ça vous laisse... Oui, c'est ça, effectivement, le problème évoqué, que votre mari avait une entreprise qui a, hélas, déposé le bilan en liquidation, et vous vouliez l'aider de tout votre cœur, parce que vous êtes sans doute une femme généreuse et très bonne. Donc, vous qui aviez une excellente activité quand même protégée, et où vous avez fait vos preuves au plus haut niveau, vous avez une bonne retraite, mais qui est bouffée par ces bêtises du passé liées à l'entreprise et qu'on retrouve hélas souvent parce que l'entreprise aussi n'est pas suffisamment respectée. Il y a beaucoup de cadavres là, mais cela, on n'en parle pas. Ouais. Et il restait des dettes, hein. Tout à fait. Ouais. Donc, actuellement, donc, il y a, je crois, un troisième plan, etc., qui n'est pas signé et qui est contesté, hein. Il y avait un autre plan en 2005 au mois d'août. Mais donc le problème est depuis 2007 avec le nouveau projet où ils voulaient carrément vous faire payer. Vous faire payer 1635 donc euros par mois, soit quasiment la moitié des revenus confondus d'un mari que vous soutenez encore aujourd'hui puisqu'il a eu un accident de travail, puisqu'il est aux acédiques, puisqu'il est proche de la retraite. Et dans quelques mois, donc la retraite de lui, parce que pauvre petit entrepreneur, vous savez, ils sont pas protégés, j'y reviens toujours, ça me tient à cœur, et c'est le tissu de la France de demain, et on n'en est pas conscient tout à fait. Donc, il y aura encore une fois des revenus en moins, et c'est vous qui maîtrisez, qui conduisez le bateau, mais vous avez beaucoup de choses sur les épaules, hein. Je comprends. Je comprends. Ouais, ouais. Non, je comprends tout à fait. Et cette psychose de responsable ou coupable, parce que tu as volé, tu es condamné à 18 mois, tu en ressors et c'est fini. Tandis qu'avec les problèmes d'argent, ben, tu t'en sors pas. Quoique maintenant, depuis la loi Borloo, le montant est ramené à 10 ans, mais 10 ans c'est long dans une vie aussi. Et dans votre dossier, il reste encore un montant de dette proche de à peu près 100 000 euros. Donc fois 10, ça fait 10 000 euros par mois. Mais il y a déjà des années passées depuis 2005, puisque 2002 c'était antérieur au plan Borloo. Donc à partir de août... Oui, puisqu'il y avait la maison qui a été vendue, hein, en somme à perte, hein, aussi à l'époque.

Oui, vous voulez dire l'effacement des dettes dans le cadre de la loi Borloo, hein? Vous pensez à ça? Temps de paiement, c'est... Oui, depuis la loi 2003, qui a été, il y avait le décret d'application en février 2004, depuis lors, les 10 ans courent. Pour les dossiers qui ont commencé en 2000, 2001, 2002, même 2003, ben, s'il n'y a pas eu de nouveaux dossiers, les 10 ans ne courent pas. Ça n'a pas été prévu dans la loi. Ouais, voilà.

0: Oui, oui, vous avez raison. Oui, Claudine. Excellent sujet, on va d'ailleurs en débattre parce que vous avez encore beaucoup de choses à donner à travers les expériences vécues personnellement. Au revoir Jeanne d'Arc, à bientôt.
1: Merci Claudine, le message est passé. On poursuit en musique sur Radio Crésus avant un nouvel appel juste après.
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0: toute Radio Quasus, on a eu un long témoignage de Claudine à l'instant. On reprend le fil des coups de téléphone. Un nouveau cas de figure, il s'agit de celui de Monsieur Guy, qu'on va appeler Guy à l'antenne. Guy, est-ce que vous êtes avec nous? Est-ce que vous m'entendez bien? D'accord, n'hésitez pas à parler très fort au combiné. Michel Knoll est à côté de moi, Maître Katina Bauer également. Je vous propose d'exposer votre cas en détail. Je vous en prie.
1: Donc, j'ai monté un dossier de surendettement il y a environ une dizaine d'années. Donc, ce qui s'est passé, c'est que je suis dans une situation de non-emploi, c'est-à-dire que je crois que j'ai touché le revenu minimum à ce moment-là. Au moment où j'ai monté le dossier, évidemment, j'avais un emploi. Je suis tombé, finalement, je me suis mis en couple avec quelqu'un qui a profité de la situation, qui a un mandat, c'était des crédits avec des formules genre libre à vous, collaborateur, 4 étoiles, etc. Bon, évidemment, comme j'étais le seul signataire qui m'est tombé dessus, la personne est partie, donc je me suis retrouvé par surprise avec des sommes incroyables. Évidemment, je ne pouvais pas prouver que j'étais une personne, cette personne-là, en dehors de la situation. Donc, je m'en trouve avec des sommes incroyables, et donc il y a eu un geste qui a été fait de 2 ans, évidemment, sur le dossier de surendettement jusqu'à retourner à l'emploi. Donc, le souci qui s'est passé dans cette situation, c'est que moi, ayant déménagé sur Nantes, pour changer évidemment d'air et puis voir autre chose, et puis bon, bah, après, je me suis définitivement installé sur Nantes, je ne me suis pas caché, je n'ai jamais essayé de dissimuler quoi que ce soit. Donc, j'avais envoyé un simple courrier naïvement à la Banque de France, leur titulant ma nouvelle adresse, etc. J'ai contacté la Banque de France du Havre, et évidemment,
0: Michel, nous avons toutes les informations qu'il nous faut.
2: Oui, salut Monsieur Guy.
1: Oui, bonjour.
2: Donc, vous avez un garçon de 38 ans, très courageux. Vous avez un job, bon, qui ne paye pas énormément, donc non, votre salaire... à peu près dans ces ordres de grandeur pour la rémunération. Donc dans l'immédiat, l'idéal c'est de fermer une fois pour toutes ce dossier de surendettement. Et donc si vous devez en refaire un avec la paye actuelle que vous avez, eh bien vous avez déjà eu des moratoires, sauf que dans votre dossier vous avez perdu vous-même tous les dossiers, tous les documents, puisque vous les aviez confiés à un ami qui les a mis à la poubelle. Donc ça, c'est le premier cas que je vois, mais on voit de tout. Donc voilà, heureusement la Banque de France donc veut bien, le cas échéant, vous faire une copie, admettons, afin que vous puissiez, si vous êtes vraiment harcelé, refaire un dossier, puisque le dernier moratoire, vous ne savez plus quand il a pris fin. Non, c'est les procédures Banque de France, Guy. Quand est-ce que le dernier moratoire a pris fin, puisque vous en aviez une série depuis 10 ans, et la loi Borloo, effectivement, de 1er août 2003, rentrée en fonction en février 2004, prévoyait que il peut y avoir 2 moratoires de 2 ans, ça fait 4 ans. Si nous étions dans ce contexte, eh bien, si on refait un dossier, il faut qu'il constate, compte tenu que vous n'avez pas plus de revenus, qui constate que vous relevez du rétablissement personnel qui vous permettrait l'effacement de ces dettes qui vous hantent. Voilà. Donc, là, c'est l'objectif, Guy. Et donc, si vous arrivez, donc, et comme vous voulez vous en sortir le plus tôt, si vous pouvez refaire un dossier là où vous habitez aujourd'hui, parce que vous avez déménagé, emménagé des dossiers Banque de France au Havre, à Nantes, donc il y a eu une série de suites, et en plus votre dossier à la poubelle, on peut plus le récupérer. Donc admettons demain, vous avez un nouveau dossier, et ils en viennent, les 11 000 euros ont grossi, vous verrez bien, 15 000 euros, mais peu importe. Compte tenu du revenu, compte tenu du loyer, compte tenu qu'il faut bien vivre, le dossier devrait être bien fait et nous nous retrouverons dès que vous aurez le prochain brouillard de dossier. Ne le faites pas très vite au propre. Faites une photocopie de la matrice pour faire un brouillard. Et ce brouillard-là, vous nous appellerez, on va le discuter ensemble avant que vous le mettiez au propre, de même que la lettre d'accompagnement, afin qu'elle soit ciselée sur la psychologie de votre situation, d'accord ? C'est comme ça. Et vous, oui. Oui. Oui, mais on.
1: Bien, vous tombez sur des gens qui vous avaient confiance.

0: vie, ça dépend que de toi. Tu es le maître, le capitaine à bord. Donc tu vas reprendre le contrôle. Le contrôle, tu es dans un petit bateau où tu es le matelot, en même temps le capitaine. Hein, et tu auras notre aide, notre boussole, elle sera près de toi pour te diriger vers l'objectif que tu veux, c'est-à-dire être libéré.
1: D'accord.
0: Es-tu d'accord?
1: Une fois que je vais rédiger tout ça, je vous rappelle.
0: Voilà, et tu nous faxes ou tu nous envoies une copie et on aura un entretien téléphonique et on réglera tout ça à distance et le courrier, il soit bien, il faut qu'il soit ciselé parce que le courrier prototype, style logiciel, il n'est pas très adapté à ton cas puisqu'on veut vraiment faire ressortir la spécificité de ta longue servitude et de ta longue souffrance, d'accord ? D'autant plus que tu rentres dans le cadre d'un règlement qui peut être celui souhaité pour l'effacement, donc que tu sortes de la toile d'araignée. Hein? Ok Guy, voilà, je te remercie infiniment.
2: Dossier à suivre.
1: Je donne suite alors.
0: Ok.
2: Dossier à suivre. À bientôt Guy, merci. Donc le dossier est à suivre. Dans quelques instants, un nouvel appel sur Radio Crésus.

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1: Vous êtes avec Radio Crésus, avec un flash info conso présenté par Régis Alter à l'antenne et Marilyn Wächter de la Chambre de consommation d'Alsace. Nous arrivons avec un sujet sur les huissiers de justice. L'huissier de justice exerce une profession souvent source de crainte et d'appréhension. Cette peur et cette impopularité sont principalement dues à une méconnaissance de cette profession, de ses règles et de ses limites. Il est donc essentiel de disposer des informations principales concernant les droits et obligations de la profession d'huissier. Marilyn, qu'est-ce qu'un huissier de justice ?
2: Alors, l'huissier est un officier public et ministériel. Alors, ça signifie qu'il est titulaire d'une fonction qui lui est attribuée par l'État et qu'il est nommé par décision d'un ministre. Dans le cas présent, il s'agit du ministre de la Justice. Alors, l'huissier exerce une profession libérale et il doit obligatoirement avoir la nationalité française, ne jamais avoir été condamné pénalement ou disciplinairement, et évidemment, il ne doit pas avoir déposé de dossier de faillite personnelle.
1: Alors, pouvez-vous nous expliquer quelles sont les missions d'un huissier de justice ?
2: Le champ d'action d'un huissier de justice est assez vaste, mais on peut le diviser principalement en deux types de missions.
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1: Bonjour à toutes, bonjour à tous, bienvenue sur Radio Crésus pour cette émission spéciale Covid-19 post-confinement. La pandémie liée au Covid-19 a frappé le monde, notre pays, nos régions, nos communes, nos collègues, nos amis, nos familles. Tous les pans de notre société ont été impactés, tant au niveau sanitaire qu'économique et social. Alors si la pandémie semble aujourd'hui maîtrisée, les prédictions des spécialistes sur ses conséquences économiques et sociales sont noires. Un chômage qui dépasserait 11% de la population active, c'est une hausse historique. L'économie française en récession de 10% malgré une reprise progressive depuis le mois de mai. Et la Banque de France qui nous dit que la France n'arriverait à regagner son niveau d'activité d'avant-crise qu'à partir de juin 2022, soit dans 2 ans. Alors vous le savez, le réseau d'associations Crésus accompagne les personnes en situation de malendettement, de surendettement et en tension budgétaire insurmontable. Crésus n'a jamais cessé d'accompagner, même pendant le confinement. Pour les associations Crésus de terrain, le confinement a obligé à s'adapter pour passer des accompagnements physiques à l'accompagnement par téléphone. Et en ce mois de juin, Radio Crésus a souhaité mettre le focus sur l'accompagnement budgétaire à distance, tel que l'a pratiqué Crésus dès la première seconde de confinement. Comment Crésus a-t-il pu réagir aussi vite? Comment a fonctionné le service à distance de Crésus pendant le confinement? Quels sont les retours d'expérience des personnes accompagnées par Crésus? Restez sur Radio Crésus pour en savoir plus. A tout de suite.
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1: Alors vous le savez, Crésus a mis en place il y a 10 ans maintenant une plateforme unique d'accompagnement budgétaire à distance. Cette plateforme permet aux partenaires de Crésus de proposer à leur public l'accompagnement budgétaire de Crésus en vue de revenir à un budget familial serein, voire de prévenir un risque de dérapage budgétaire. Alors pour mettre en lumière les services rendus par la plateforme budgétaire de Crésus, j'ai aujourd'hui avec moi en studio Geoffrey Sorgue, qui est le responsable du pôle accompagnement budgétaire de Crésus Alsace. Bonjour Geoffrey.
2: Bonjour Monsieur Alter.
1: Alors on peut s'appeler par nos prénoms, hein, Régis, il ne faut pas hésiter. Hein. Alors comment Crésus a pu continuer à assurer normalement ses accompagnements dès la première seconde de confinement, Geoffrey?
2: Comme vous l'indiquiez, c'est l'expérience déjà de 10 ans de plateforme d'accompagnement budgétaire à distance. Une réaction rapide de la hiérarchie avec la mise en place de l'outil informatique, donc des ordinateurs portables, des cartes prépayées, le transfert des lignes professionnelles vers les lignes personnelles. Tout cela a permis d'assurer le suivi au quotidien de nos bénéficiaires.
1: D'accord. Donc c'est effectivement, ça demandait une petite organisation, mais je dirais que le service était déjà adapté finalement à de l'accompagnement à distance, tout simplement. Hein.
2: Tout à fait. Nous étions déjà adaptés à l'accompagnement à distance. Il fallait juste transférer, on va dire, l'outil informatique au domicile.
1: Ah voilà, ce qui explique qu'il n'y a pas eu de latence et d'une seconde à l'autre, je dirais presque, tout était en place pour assurer cet accompagnement.
2: Tout à fait.
1: Alors, comment a fonctionné l'accompagnement à distance pendant cette période de confinement qu'on a tous connue?
2: Alors le fonctionnement en interne est resté sensiblement le même de notre côté, puisque nous avions vraiment l'outil informatique pour le faire. On s'est aperçu par contre effectivement que l'accompagnement a pris beaucoup plus d'ampleur en termes d'accompagnement psychique et psychologique.
1: Oui.
2: Voilà, c'était une période difficile pour nos bénéficiaires, mais ils ont pu sentir que Crésus était vraiment derrière eux et on a pu assurer vraiment cet accompagnement au jour le jour dès le début.
1: D'accord. Donc, vous êtes en train de nous dire que finalement, c'était important qu'ils soient contactés par Crésus?
2: Tout à fait. Nos bénéficiaires étaient les premiers étonnés, on va dire, à avoir de nouvelles de Crésus.
1: Oui.
2: Voilà, pensez tous que pendant 1 mois ou 2 mois, le temps du confinement, il n'aurait plus de nouvelles, plus de suivi, plus d'accompagnement à distance.
1: Oui.
2: Eh bien, on a prouvé que l'accompagnement à distance permettait quand même, on a vu durant ce confinement, que les personnes en avaient réellement besoin et qu'à partir du moment où on arrive à mettre un lien de confiance entre le bénéficiaire et l'intervenant Crésus, on a pu passer cette crise sanitaire tous ensemble.
1: D'accord. Est-ce que ça a été vraiment important dans la lutte contre l'isolement ?
2: Tout à fait, également, en plus, puisque de nombreuses personnes étaient vraiment déjà financièrement dans une situation compliquée. En plus de cela, confinés, seuls à domicile. Donc je vous avouerai effectivement que nos appels passaient de 10 minutes en temps normal à 50 minutes.
1: Donc il y avait un réel besoin de parler, d'échanger.
2: Voilà, un besoin d'écoute, un besoin d'échanger, et puis y compris sur ce que la France traverse actuellement.
1: Voilà, encore plus fort que bien sûr. Donc des échanges sur le vécu du confinement, comment c'était perçu. Donc tout ça fait partie aussi des échanges que vous avez pu avoir.
2: Tout à fait, on a eu le droit de commenter les interventions de notre monsieur le président avec nos bénéficiaires.
1: Et du Premier ministre, hein, je pense qu'il y a beaucoup de choses à dire. Alors, c'est vrai que quand on parle de l'aide à distance, hein, c'est-à-dire que ces accompagnements ne sont pas réalisés en vis-à-vis, mais bien à distance, c'est-à-dire par téléphone, hein, aussi par échange de mails, etc. Ensuite, est-ce que c'était un obstacle finalement à la qualité de l'accompagnement ?
2: Non. Pas du tout, puisque l'élément important pour nous est d'instaurer un climat de confiance, de sérénité, expliquer quel est le rôle de Crésus, donc qui est à utilité publique. Pour ça, et pour pouvoir accompagner au mieux nos bénéficiaires, il est important que ces personnes nous adressent des documents qui sont très personnels. Donc un climat de confiance doit être installé, et surtout leur faire comprendre que Crésus ne va pas juger, est vraiment là pour apporter les solutions, à la fois dans leur budget, on va dire, et surtout, l'objectif principal, c'est de les remettre, de remettre leur budget à flot et de voir le futur sous un meilleur angle.
1: D'accord. Alors, comme on l'a précisé, effectivement, l'accompagnement Crésus à distance existe maintenant depuis 10 ans. Donc, ce qui veut dire qu'il y a une expérience certaine dans ce type d'accompagnement. Et ça a été vraiment un plus dans le cadre de cette période de confinement, hein, de pouvoir assurer cet accompagnement sans discontinuité. Est-ce que vous avez senti une modification, Geoffrey, dans le comportement ou dans la réactivité des gens par rapport aux demandes de Crésus, par rapport aux documents, par rapport à tout ça?
2: Bon, déjà, les demandes, les bénéficiaires étaient déjà dans une demande d'aide sociale d'urgence.
1: Oui.
2: C'est le premier élément. Et puis après, du fait du confinement, effectivement, nos bénéficiaires avaient beaucoup plus de temps, de facilité à nous transmettre les pièces très rapidement. Là où on peut patienter des fois 10-15 jours, on les avait des fois dans l'heure.
1: Donc ça a permis d'avancer plus vite, hein, sur les situations.
2: Tout à fait, de ne pas prendre de retard sur des situations critiques.
1: Très bien. Écoutez, ce que je vous propose, c'est de on va enchaîner dans un instant avec des témoignages, hein. Je crois que ce sera encore plus parlant. Merci beaucoup pour votre intervention sur Radio Crésus. Mais vous restez bien sûr avec nous en studio, Geoffrey.
2: Tout à fait.
1: Et vous aurez l'occasion également d'intervenir quand les témoignages arriveront. À tout de suite pour nos témoignages.
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1: Nous avons avec nous Lily qui témoigne sur Radio Crésus pour cette émission spéciale Covid-19. Bonjour Lily.
3: Bonjour à tous.
1: Merci d'avoir accepté de témoigner. Alors c'est un peu particulier parce que généralement les personnes qui témoignent de leur propre situation. Là c'est un peu différent, vous allez témoigner pour un de vos proches.
3: C'est ça, tout à fait, oui.
1: Voilà. Hein, et on peut dire qui est ce proche ?
3: C'est ma maman.
1: D'accord. Et donc, je pense que votre maman n'a peut-être pas souhaité témoigner, parce que c'est vrai que le poids aussi de parler de ces difficultés d'argent, c'est pas évident. Hein.
3: Bah, déjà, pour nous, elle ne nous en a pas parlé, c'est nous qui l'avons découvert.
1: Oui.
3: Par ses difficultés financières, elle ne nous en parlait pas trop, puis on voyait qu'elle faisait très attention et... Et voilà, on a creusé, et je pense que si on n'avait pas creusé, elle nous en aurait jamais parlé. Elle nous a avoué, elle était vraiment à bout. Voilà, elle avait des idées noires depuis quelques temps, puis le confinement n'a pas trop aidé non plus. Ça oui. Nous a aidé, nous, justement, à mettre le point sur la situation, mais elle, pas du tout. Et voilà, c'est vraiment, on a vraiment eu beaucoup de chance de découvrir ça à temps. Quoi.
1: D'accord. Alors Lily, vous nous dites que finalement c'est peut-être à cause ou grâce au confinement que vous avez pu découvrir finalement la situation financière de votre maman, c'est ça ?
3: Tout à fait. Pour moi, c'est grâce.
1: Oui.
3: Pour moi, c'est grâce à ça. C'est, voilà, quand une personne est âgée, voilà, quand c'est nos parents, ma maman vit tout seul, je me suis jamais vraiment, voilà, on a notre vie, hein, on a toujours été là pour elle, mais c'est vrai que comme elle m'a dit, vous avez votre vie, vous avez vos enfants, votre famille, elle a jamais voulu, nous parler de ses soucis, elle a voulu nous protéger, on va dire, plus ou moins par rapport à ses problèmes, ce que j'ai jamais vraiment compris d'ailleurs. Et elle nous en aurait jamais parlé. Si on l'avait pas vu, si on s'en serait pas douté, si mon mari m'avait pas dit, écoute, là, statistiquement, par rapport à sa retraite et par rapport à ses dépenses, il y a un problème là, c'est pas normal.
1: Oui.
3: Essaye de creuser. Je pense pas qu'on l'aurait découvert. Enfin, je pense pas qu'elle nous en aurait pas parlé, ça c'est sûr. C'est sûr et certain.
1: Quels ont été les signes finalement qui ont révélé ou les faisceaux d'indices qui vous ont permis de comprendre sa situation?
3: Un truc tout bête. Pendant tout le confinement, hein, c'est moi qui lui faisais les courses et puis du coup, elle sortait pas, hein, comme elle a plus de 70 ans, donc c'est une personne à risque très fragile. Donc du coup, je lui déposais les courses devant la porte et je repartais. Et après le confinement, je lui ai dit qu'il fallait qu'elle prenne rendez-vous chez le vétérinaire, hein, qu'il fallait qu'elle y pense, hein, ramener de nouveau le chat. Elle m'a demandé le prix du rappel vaccin, je lui ai dit 70€. Et là, un blanc. Et là, je me suis dit, il y a vraiment un problème. Si pendant tout le confinement, pendant 2 mois, elle n'est pas sortie et elle n'a pas les moyens de payer 70€ chez le vétérinaire, c'est qu'il y a un problème.
1: D'accord.
3: Et donc là, elle parle au téléphone. Je lui dis, je pense que le téléphone a beaucoup aidé aussi, le fait de ne pas être en face de moi, de ne pas affronter mon regard, hein, justement. Hein, elle m'a dit, elle avait honte. Hein, même mon mari, elle m'a dit, je n'oserais plus regarder en face. Je lui dis, mais voilà, c'est des choses qui arrivent à tout le monde. Hein, on n'est pas à l'abri de ça maintenant. Hein,
1: Bien sûr.
3: Voilà.
1: Alors, c'est important ce que vous dites, Lily, parce que cette question du regard à Crésus, on la connaît bien. On le voit bien sûr quand les gens viennent nous rencontrer dans nos permanences sur le terrain, mais on le sait aussi, et vous avez raison de le dire, c'est dur d'affronter le regard. Et c'est pour ça aussi qu'à Crésus, on a développé un accompagnement à distance, hein, par téléphone, qui permet aussi aux personnes de se confier de façon plus facile et de peut-être d'entrer dans un accompagnement de manière plus facile aussi, d'une certaine manière. Hein.
3: Je vous dis honnêtement, ça m'a beaucoup aidé parce que j'ai appris ça le week-end. J'en ai pas dormi de la nuit. Hein. Quand elle était revenue, après le confinement, elle est venue, bon, après 2 mois, et elle était ailleurs, et même mon mari disait, elle n'est pas bien, je sens ta maman, elle n'est pas... C'est mon mari, hein, oui. C'est son gendre, hein, qui s'en est rendu compte. Hein, donc, voilà, pour vous dire à quel point elle avait changé. Et donc, quand elle m'a avoué la chose le vendredi, non, c'était le vendredi, j'en ai pas dormi du week-end, il y a eu le lundi de Pentecôte, c'était début juin, hein. Et donc le mardi, j'ai de suite appelé Crésus, qui m'a rappelé l'après-midi. J'étais complètement perdue, hein. Je savais pas trop, je me suis renseignée, j'ai cherché sur internet, j'ai vu voilà les aides aux situations de surendettement, fallait contacter Crésus.
1: Oui.
3: Donc j'ai réussi à joindre Crésus pour leur demander leur avis. Ils m'ont proposé un rendez-vous physique donc cette semaine ou la semaine de la Pentecôte par téléphone parce que le déconfinement n'était pas encore complètement fait.
1: Oui.
3: Donc j'ai pris ce téléphone aussi par urgence.
1: Oui.
3: Mais je me suis dit, tiens, le fait d'être par téléphone, ça va peut-être être plus simple, parce que j'ai jamais été confrontée à ça, je savais pas, j'ai regardé les comptes de ma maman, je me suis dit, merde, elle a fait tant et tant de crédits par des sociétés de crédit, hein, je vais pas citer les noms, mais des sociétés de crédit, là j'ai sous les yeux des crédits à là j'ai 6%, j'ai sa banque qui lui a fait un crédit pratiquement à 10% un an après, je me suis dit, mais est-ce que c'est normal ou pas? Et donc, on m'a rappelé, et le juriste d'ailleurs, que je félicite parce que vous avez, franchement, c'est une association super.
1: Merci.
3: Ils ne prennent pas de position ni rien. Il m'a tout de suite rassuré en me disant que c'était un défaut de conseil qui a eu vraiment, limite de l'abus de faiblesse parce que
1: Elle a accumulé des crédits alors que finalement.
3: Ah, mais des crédits sur crédits sur crédits, ouais. Elle a presque plus de 35 000 € en 3 ans. Quoi.
1: D'accord. Oui, ce qui est.
3: Ce qui n'est pas normal. Elle est là, toute sa retraite passe dans le crédit. Elle a rien, elle a plus rien à la fin du mois.
1: D'accord.
3: Elle a plus de dépenses que de rentrées. C'est phénoménal, quoi.
4: Oui, donc c'est de la cavalerie budgétaire. Finalement, elle a utilisé peut-être des crédits pour en rembourser d'autres. Et
3: c'est ça. C'est ça. Apparemment, il y a eu un crédit revolver aussi, d'après.
4: Oui. Enfin, voilà, revolving, oui. Mais revolver, vous avez raison, parce que quelquefois, ça amène aussi à des situations extrêmes, hein, de suicide même. Hein.
3: Elle y était prête. Maintenant, elle a compris. Enfin, maintenant qu'elle est sortie de tout ça, je lui ai mis, t'imagines, pour 35 000 euros. On aurait perdu notre maman.
4: Enfin, oui. C'est dramatique.
3: Et combien il y en a?
4: Oui.
3: Excusez-moi, parce que c'est...
4: On sent que vous êtes émue, Lily.
3: Oui.
4: Oui. C'est dur de savoir que ses parents, sa mère, finalement, a pris beaucoup sur elle, hein, parce que... Et que, quelque part, on a aussi du mal à s'en rendre compte.
3: On culpabilise aussi. Oui. C'est aussi la culpabilité, parce que je me dis, pendant toutes ces années, quand je regarde les photos, je me dis, mince, à ce moment-là, elle était déjà endettée et elle ne nous en parlait pas. Et je le voyais avec les petits-enfants. Hein. Elle était ailleurs, elle était, je dirais, pas irritable, mais moi, je mettais ça sur le fait du manque de patience, maintenant, dû à l'âge et
4: oui,
3: tout.
4: Oui.
3: Et depuis que votre bénévole l'a rassurée en lui disant que c'était pas la seule, qu'il y avait des milliers de dossiers qui...
4: Elle a repris confiance. Oui.
3: Elle y pense plus. Elle revit. Elle revit vraiment. Et c'est pour ça, moi, je lance un appel aussi à toutes les personnes qui ont des doutes.
4: Oui.
3: Une personne qui est vraiment endettée, qui a vraiment des problèmes d'argent, ne viendra jamais seule.
4: C'est compliqué.
3: On va dire, c'est compliqué.
4: Oui.
3: Elle aura peut-être cette... Parce qu'il en faut de la force. Hein. C'est du courage, hein, d'en parler. Hein.
4: C'est vrai, vous avez raison. Vraiment... Il faut accepter de se révéler et de dire qu'on peut plus faire face, finalement.
3: C'est ça, parce que les personnes endettées vont dire c'est de ma faute, alors que non, c'est pas de leur faute. C'est de la faute, je suis désolée, hein, mais c'est de la faute de personnes scrupuleuses à qui on fait confiance, à qui on confie notre argent. La banque de ma maman, le banquier aurait dû dire non, stop. Et elle lui a demandé, hein, quand elle allait le voir, elle lui a dit, je vais peut-être déposer un dossier de surendettement, qu'est-ce que vous en pensez, elle ne savait pas trop. Hein, elle en avait...
4: oui.
3: Le banquier lui a dit, ce ne sera pas accepté. Donc surtout, en parler à la famille, qu'ils n'aient pas peur d'être jugés ou appeler Crésus, parce que voilà.
4: Oui, il n'y a pas de jugement à Crésus, ça c'est important de le rappeler, justement.
3: Non, mais c'est pour ça, j'ai été vraiment, je me suis dit, mince, il va nous demander ce qu'on a fait de l'argent. Elle m'a dit, j'ai remboursé des aides, j'ai payé ça, j'ai essayé de trouver des factures. Enfin voilà, depuis 6 ans, il fallait retrouver les factures. Et j'ai essayé d'avoir un maximum de factures. Puis quand j'ai eu la personne, j'ai vu qu'il ne me demandait rien. J'ai dit, mais attendez, il y a eu ça. Il m'a dit, oui, mais voilà, il ne les aurait pas de... Il n'y a pas de jugement. Il n'y a pas de... C'est vraiment, vous êtes là pour aider et surtout pour conforter, hein, parce qu'elle a vraiment été... Ça lui a fait un poids en moins. Hein.
4: Oui, manifestement, là, c'est, comme vous le disiez, c'est une renaissance. Hein. Et le comportement, comme vous l'avez expliqué aussi, a complètement changé ensuite.
3: Ouais. Elle ne me l'aurait jamais dit. Vous savez, je vais vous faire une confidence. Maintenant, ce qu'elle m'a dit quand je l'ai découvert. Elle avait des idées noires. Hein, et elle m'a dit pendant le confinement, elle dit, des fois, je me demandais si ce serait peut-être pas mieux que j'attrape le virus. Et que vous découvriez la chose quand je suis à l'hôpital ou quand je suis plus là.
4: C'est dur.
3: C'est dur.
4: C'est dur. Mais
3: d'entendre ça. Ouais.
4: Mais on comprend que il y a une forme de désespoir et qu'on est prêt finalement à s'abandonner à la mort pour oublier tout ça et que.
3: Pour une question d'humilité et de honte.
4: Et de dignité. Ouais.
3: C'est tout et de dignité parce que c'est des personnes proches, c'est des personnes qui cachent la chose, qui disent que eux ils vont bien, moi je vais aussi bien. Faut pas que je leur en parle, faut pas que je leur parle de mes problèmes. Eux ils ont peut-être aussi leur... Non, c'est... Voilà, c'est... Et si Crésus n'avait pas été là, on sait pas comment... Enfin, franchement, jour d'aujourd'hui, on sait pas comment on ferait, quoi. Hein. Moi, je lui paye ses courses alimentaires, je lui paye ses courses tout le mois, elle touche plus à son fil, elle retire juste 50 euros. Elle vit avec tout le mois avec ça, mais elle paye les piles de sa prothèse auditive. Elle se met un peu d'essence pour pouvoir aller aux rendez-vous médicaux, mais c'est pas suffisant. Elle m'a avoué qu'en début d'année, avant le confinement, il lui arrivait d'avoir 5 euros pour toute la semaine.
4: Oui.
3: Et ça, je m'en suis pas rendu compte.
4: Oui.
3: Elle m'a dit, si pendant le confinement, tu m'avais pas fait les courses, je m'étais déjà préparée à acheter une baguette et manger une baguette tous les deux jours, hein, couper en deux morceaux, un morceau matin, un morceau le soir. c'est complètement aberrant, quoi.
4: Oui, je pense que ça a été un choc pour vous d'imaginer ça.
3: Ça a été très dur, ouais. Parce que me dis, si je ne l'avais pas vue, peut-être qu'elle... Ou alors elle ne serait plus là, ou alors elle en serait à manger sa baguette de pain sur 2 jours, quoi.
4: Alors aujourd'hui, le dossier de surendettement, en tout cas la procédure, elle a été engagée. Vous êtes dans, votre mère est dans cette démarche-là aujourd'hui?
3: Oui, on l'a rempli jeudi par correspondance, hein, par téléphone, hein, avec ce superbe bénévole. Et on l'a fait, bon, il manquait quelques documents, hein, que les banques ont tardé à nous envoyer, le tableau d'amortissement et notamment l'extrait de compte. Oui. Et là, on l'a fait partir lundi.
4: D'accord. Donc c'est possible de le faire à distance. Hein. Aujourd'hui, il y a des outils. Hein. Alors c'est vrai qu'il faut un peu maîtriser quelques matériels, on va dire. Hein. Mais aujourd'hui, on s'est rendu compte que l'accompagnement à distance, il est bien sûr faisable. Et en plus, même la Banque de France a développé des fichiers qu'on peut compléter depuis chez soi. La condition, c'est qu'il faut avoir un ordinateur.
3: La seule fois où je me suis servi de mon ordinateur, je vous avoue, c'est... pour télécharger le dossier qui fait 12 pages, qu'on trouve facilement sur la Banque de France, hein, sur le site.
4: Oui.
3: Et ensuite, les photocopies nécessaires. Et j'irais même que c'est aussi un avantage. Bon, déjà, voilà, on rentre pas chez Crésus, donc on n'a pas cette peur d'être... Enfin, moi, je ne l'ai pas vécu comme ça, hein, mais peut-être que les personnes ont peur de croiser quelqu'un en ville, ou voilà, tu vois, enfin voilà.
4: C'est vrai, vous avez raison. Cette volonté de garder une
3: discrétion. Un anonymat.
4: Voilà, un anonymat et une discrétion totale sur la difficulté. C'est vrai que c'est souvent un argument qui fait que les gens préfèrent être accompagnés à distance. Parce qu'il y a des lieux qui sont un peu stigmatisants quelquefois, ou perçus comme tels. Alors que, bon, après, c'est vrai que. On a des locaux à Crésus où on peut venir pour d'autres choses, puisqu'on a d'autres prestataires.
3: C'est ce que j'ai vu. Mais après, ce qui est bien aussi, ce que j'ai trouvé par téléphone, je me suis dit, tiens, à la maison, enfin, au bureau, on n'aurait peut-être pas eu cette chance, c'est d'avoir tous les classeurs à portée de main. Enfin, maman m'a ramené tous les documents. Et voilà, dès qu'ils demandaient, ben voilà, je cherchais vite. Allez, banque, ça, oh, voilà. J'avais tout à portée de main, quoi. C'était pas à main, s'il manque, donc on vous renvoie par mail, on revient. Voilà, on a vraiment tout fait. On a tout noté, ce qu'on avait sous la main. On l'a tout de suite mis de côté, on a trié. Et c'est ce qui m'a permis de faire le dossier en un week-end, quoi.
4: D'accord, oui, ce qui vous a fait gagner du temps, oui, parce que c'est vrai que
3: énormément.
4: Quelquefois, c'est vrai que quand on est en présentiel, la complication, c'est que les personnes n'ont pas les documents, donc on leur demande, il faudra revenir, etc. Ça complique effectivement la démarche. Hein. Donc, effectivement, là, on voit clairement les avantages de l'accompagnement à distance. C'est une solidarité qui s'est mise en place dans votre famille, hein, clairement.
3: Oui.
4: On l'a vu, qui a joué aussi avec l'intervention de Crésus.
3: Ah, mais beaucoup, hein, énormément. Hein. Franchement, même ma maman m'a dit, c'est... puis elle lui a dit, hein, quand elle l'a eu en ligne, le bénévole, elle lui a dit, vous êtes mon ange gardien. Hein. C'est vraiment, sans vous, je ne sais pas si, voilà, hein, même moi, j'étais perdue. Hein. Je vous avoue que moi-même, hein, j'ai le week-end, quand j'en discutais avec mon mari, j'ai dit, qu'est-ce qu'on fait? On fait un crédit maintenant, on rembourse. J'étais complètement perdue, quoi. Je voulais moi-même faire un crédit pour pouvoir rembourser ces crédits. Je ne savais pas comment faire, je ne savais pas quoi faire. J'étais perdue, quoi. Je me suis dit, mince. Et puis quand mon mari regardait, il dit, mais attends, quand même, des crédits 6%, 10%, 20%.
4: Oui.
3: On a une réserve d'argent à 20%. Oui. Mince, quoi.
4: Ça, c'est des crédits renouvelables, hein, qui sont pour des montants inférieurs à 3 000 euros. Aujourd'hui, les taux d'intérêt,
3: c'est
4: effectivement, sont à 20%. Hein, il faut le savoir.
3: 20%,
4: hein. On est d'accord.
3: C'est énorme.
4: Bien sûr.
3: Quand on voit ce qu'on rembourse, le plus gros crédit, elle a remboursé presque la moitié en intérêt.
4: Oui. Enfin, oui, donc ce sont des crédits souvent qu'on considère comme permanents, puisqu'on arrive vraiment peu à les rembourser dans une courte période. Enfin, c'est compliqué, en tout cas, avec les crédits renouvelables. Hein.
3: C'est ça. Et quand on va dire à la personne, quand c'est des personnes d'un certain âge ou vulnérables ou qui ne s'y connaissent pas trop en chiffres ou en compta, on va lui dire, vous remboursez, je ne sais pas moi, admettons 200 euros par mois.
4: Oui.
3: Ah ben 200 euros, ouais, non, je vais pouvoir le faire. Mais on ne parle pas vraiment, on reste flou dans les années, on reste flou dans les intérêts.
4: Oui.
3: Et c'est quand on voit ensuite le tableau d'amortissement qu'on se dit, mince alors.
4: Oui, on tombe de haut, hein, c'est clair.
3: Ouais,
4: Je suis d'accord, Lily. Lily, on va mettre un terme à votre témoignage, hein, qui était vraiment émouvant, et on a bien compris tout ce que ça implique finalement, hein, dans cette relation avec votre mère. Hein. Je vous remercie vraiment d'avoir vous êtes livré à cœur ouvert par rapport à ce que vous avez vécu. Si vous aviez un conseil à donner à nos auditeurs.
3: Déjà, je vous remercie également de m'avoir écouté, parce que c'est vrai que ça m'a permis, si des personnes sont dans le doute en ce moment, peut-être qu'avec mon témoignage, ça va leur permettre
4: sans aucun doute.
3: Peut-être d'agir. La peur de froisser la personne, parce que moi, j'avais peur de la froisser, ma maman, qu'elle se blesse ou quoi.
4: Oui.
3: Mais voilà, si une personne dans l'entourage ressent quelque chose de suspect, un doute, Ne pas hésiter à aller vers elle.
4: Oui.
3: Si elle se fâche, si elle dit c'est pas vrai, si vous sentez quelque chose, insistez, parce qu'elle vous le dira pas la première fois, elle vous le dira pas la deuxième fois. Faut vraiment insister, faut vraiment, et surtout, elles sont déjà dans ce sentiment de honte, donc ne pas en rajouter, en disant mais qu'est-ce que t'as fait. Non, ne la jugez pas, parce que si elle l'a fait, c'est peut-être que derrière, voilà, c'est pas pour rien.
4: Et si elle a peur d'en parler, c'est justement qu'elle a peut-être peur du jugement.
3: C'est ça.
4: Et oui.
3: Donc. C'est ça. Moi, à aucun moment, j'ai jugé. Je me suis dit, je peux pas. Je sais pourquoi la contractrice s'est criée en regardant. J'ai vu que voilà, qu'il y avait des dettes mutuelles, des dettes. Voilà, il y a l'appareil auditif 800 euros, il y a le moteur 900 euros, il y a les dents 2000 euros. Je veux dire, quand on arrive à un certain âge, et puis voilà, et puis la banque, au lieu de vous proposer ce que vous avez besoin de 5000 euros, on va vous proposer 30 000 euros parce que vous pouvez, madame, vous avez le droit.
4: Oui.
3: C'est comme un enfant qui a faim, vous lui proposez des légumes, vous lui proposez un paquet de bonbons, il va prendre le paquet de bonbons, il va prendre. Voilà, et ben des personnes qui vont dire, ah ben tiens, super, j'ai droit à ça, je vais pouvoir faire plaisir à mes proches, pouvoir faire, voilà, je vais pouvoir, elle vivait bien, elle n'est pas partie en vacances, elle s'est pas achetée de voiture, elle s'est pas, mais voilà, elle s'est fait plaisir, elle se faisait ses courses, en fait, elle vivait avec l'argent du crédit, et ça, on s'en est pas rendu compte, et donc c'est pour ça, ne pas porter de jugement envers les, parce qu'on ne sait pas de quoi, on sait pas, voilà.
4: Ben,
3: elle a fait de l'argent.
4: Merci beaucoup, Lily, hein, pour votre témoignage.
3: Voilà. Je m'excuse pour le temps
4: poignant.
3: Et surtout, voilà.
4: Non,
3: voilà, et puis merci beaucoup de m'avoir écouté.
4: Merci, hein, et à bientôt à Crésus. Hein.
3: Merci.
4: Au revoir, Lily.
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1: Et nous enchaînons avec Gabriel. Alors juste une petite précision, je rappelle que bien sûr Geoffrey Sorgue, le responsable du pôle accompagnement budgétaire, est avec moi en studio. Hein, donc il aura peut-être aussi l'occasion d'intervenir lors de ce témoignage que va nous faire Gabriel. Bonjour Gabriel.
5: Bonjour.
1: Hein, donc vous êtes sur Radio Crésus, hein, donc je suis Régis Alter et puis avec moi Geoffrey Sorgue, hein, qui sont là pour vous écouter sur ce qui vous arrive, tout simplement. Racontez-nous.
5: C'est une chose assez simple, banale. On avait fait un crédit il y a quelques années et comme moi je travaillais encore, ma femme était déjà à la retraite.
1: Oui.
5: On avait financièrement pas de soucis. Et ça s'est détérioré il y a 2 ans.
1: Oui.
5: J'ai eu des difficultés médicales et puis j'ai pris ma retraite, donc dit retraite, dit perte de revenus.
1: C'est cela. Et donc ça a été la cause de l'aggravation de vos difficultés, c'est ça?
5: Oui, c'est ça, oui.
1: D'accord. Et donc la retraite vous a fait perdre combien d'euros finalement par mois?
5: J'ai perdu 1000 euros.
1: Oui, donc c'est conséquent.
5: Oui.
1: Et donc, à partir de ce moment-là, vous ne pouviez plus faire face à votre... C'était un seul crédit que vous aviez?
5: On a fait un regroupement de crédits, plus on a dû faire des travaux encore pour la maison, pour la finition.
1: D'accord.
5: Et donc, et plus un remboursement, comme on était cautionnaire pour quelqu'un.
1: D'accord.
5: Donc... les premiers mois de la retraite, ça, on y arrivait parce qu'on avait un peu d'argent de côté.
1: Oui.
5: Et puis, il y a eu des petites difficultés. Et c'est là où les retards sont accumulés.
1: D'accord.
5: On a toujours réussi à s'en sortir. Le crédit cautionnaire qu'on avait, on a pu le rembourser. Donc, celui-là était fini. Mais les autres, ben, c'est des accumulations qui faisaient qu'on avait quoi, 100 ou 200 euros pour vivre par mois. On a tout payé. Quoi.
4: D'accord, d'accord. Et alors, quand est-ce que vous avez décidé finalement de faire appel à Crésus? Parce que ça, à un moment donné,
5: ben, fait fin mai, pendant le confinement.
4: Oui.
5: Parce qu'on n'y arrivait plus. Et on avait d'abord fait une demande au niveau de cette banque qui nous avait fait le prêt pour le regroupement de diminuer la mensualité en prolongeant de nouveau le crédit. Mais ils ont refusé.
4: D'accord.
5: Donc à ce moment-là, bah, on a décidé d'aller sur...
4: sur Crésus.
5: De faire un surendettement, une demande de dossier de surendettement.
4: D'accord. Vous avez eu comment connaissance de l'association Crésus?
5: Crésus, quelqu'un dans mon entourage familial qui était déjà en surendettement et qui avait entendu parler de Crésus il y a pas mal d'années.
4: D'accord.
5: Quand ça a été créé, je ne vais pas dire créé, mais bien une quinzaine d'années.
4: Oui, donc le Crésus, c'est 30 ans que ça existe, hein, donc ça fait déjà 15 ans, c'est déjà une belle période. Alors c'est vrai que Crésus, on est spécialisé dans le traitement du surendettement. Alors pendant la période de confinement, c'est un peu particulier, hein, parce que on peut pas se déplacer. Ça n'a pas posé de
5: difficulté. Je suis allé sur Internet, j'ai tapé Crésus, qui m'ont donné, là j'ai trouvé les adresses des associations, Mulhouse ou... qui travaille avec vous, Mulhouse ou Colmar.
4: Oui.
5: Et j'ai téléphoné à une association, une DDE, de Colmar, qui m'a donc déjà transmis comment faire le dossier.
4: D'accord.
5: Pour le trouver.
4: Oui.
5: Et puis, tout de suite, le nom d'un correspondant qui m'allait m'appeler pour mettre
4: le dossier,
5: faire le suivi.
4: Et donc, tout ça, ça a été fait à distance?
5: Tout ça a été fait à distance. Donc, dès que j'ai imprimé tout le dossier, on a lu tout ce qu'il fallait préparer. Donc, on avait déjà, quand la personne qui s'occupe du suivi nous a appelé, le dossier était déjà prêt avec les copies.
4: D'accord. Donc, vous aviez pris effectivement un peu d'avance. Hein, vous aviez bien travaillé déjà sur le dossier.
5: Oui, c'était, je veux dire, quand on fait des regroupements de crédit et tout ça, à force... on sait, les papiers qui sont à préparer et à mettre.
4: Quoi. D'accord. Alors, voilà, donc donc vous aviez déjà cette première expérience du rachat de crédit qui vous a un peu facilité le travail administratif d'une certaine manière par rapport au dossier de surendettement. Hein.
5: Voilà.
4: Parce que vous étiez dans quelle activité professionnelle avant d'entrer en retraite?
5: Moi, j'étais sapeur-pompier.
4: Sapeur-pompier, d'accord.
5: Oui.
4: D'accord. Donc, vous aviez bien sûr une pratique administrative déjà, mais... pas à ce point-là, parce que le dossier de surendettement, c'est quand même une nouveauté hein, quand on complète la première fois.
5: Non, comme je m'occupe un peu de l'administratif, un peu de la famille.
4: D'accord.
5: Et au niveau de mon travail, j'étais dans l'administratif aussi un moment vers la fin.
4: D'accord.
5: Donc, ça ne me posait pas de problème.
4: Pas de difficulté, d'accord, très bien.
5: Ouais.
4: Et alors, donc, vous avez pu effectivement monter ce dossier depuis chez vous. Hein. Vous avez été ensuite en contact avec l'intervenant Crésus à distance. Comment ça s'est passé? Les conseils ont été pertinents?
5: Oui. Le conseiller m'a appelé.
4: Oui.
5: Je lui avais présenté le cas et tous les feuilles. On a suivi le dossier feuille par feuille. Il nous a expliqué. Et il y a juste deux, trois conseils qu'il a encore dû nous donner qu'on n'a pas trouvé sur Internet. Quoi.
4: Ah oui, ça c'est oui. Effectivement, il y a des choses qu'on ne trouve pas. Et en plus, sur Internet, il faut aussi faire le tri entre les conseils qui sont des vrais conseils et puis les autres qui sont peut-être des mauvais conseils. Hein. Donc la meilleure façon, c'est vraiment d'être en contact avec un conseiller, et même à distance, hein, tout à fait possible. Hein. Et donc vous avez
5: Oui. Pardon.
4: Allez-y, oui, je vous écoute.
5: Oui, la seule chose qu'il a rajouté et qu'on n'a pas trouvé en téléchargeant le dossier, c'est l'administratif qu'on doit faire un peu avant, une lettre de motivation.
4: Oui, d'accompagnement.
5: D'accompagnement, voilà.
4: C'est ça, hein, pour expliquer votre
5: le
4: situation.
5: Le reste, c'était bon, quoi.
4: D'accord, parfait. Et donc, vous avez pu déposer le dossier, vous l'avez renvoyé à la Banque de France?
5: Le dossier a été déposé. On a eu un courrier hier, comme quoi le dossier est bien pris en compte. Et puis il y a 3 mois d'attente maintenant, un délai de 3 mois.
4: D'accord.
5: Pour que la commission, quoi. Donc, ça, pour donc, qu'elle prenne la décision.
4: D'accord. Le délai entre le moment où vous l'avez déposé et la décision de recevabilité,
5: Le délai, donc, on l'a envoyé le vendredi avant Pentecôte, week-end du Pentecôte, et on a eu le courrier hier, comme quoi le dossier a bien été pris en compte par la Banque de France, quoi.
4: Oui, donc
5: c'est que la commission ne s'est pas encore
4: prononcée.
5: Prononcée, voilà.
4: Sur les solutions qui seront mises en œuvre. Mais elle s'est prononcée sur la recevabilité du dossier, ça c'est important, peut-être. Parce qu'ils ont bien indiqué que vous étiez recevable à la procédure.
5: Non, c'était juste comme quoi le dossier est arrivé.
4: D'accord.
5: Et que la commission a 3 mois pour prendre une décision, quoi.
4: D'accord.
5: C'est recevable. Et
4: oui, alors en fait, ce que vous avez reçu, c'est le récépissé de dépôt du dossier.
5: Oui, c'est ça.
4: Voilà.
5: Oui.
4: Et donc ça, c'est une étape importante, hein, puisque ça fait ouvrir effectivement le délai de 3 mois qui est imposé par la loi à la commission pour qu'elle puisse à la fois se décider sur la recevabilité, donc ça va venir après, et sur l'orientation du dossier. Donc,
5: oui.
4: Et il ne faudra pas hésiter, hein, dès que vous recevez un courrier, n'hésitez pas à rappeler Crésus pour qu'on refasse le point sur le contenu du courrier, pour bien comprendre les tenants et aboutissants du courrier, parce qu'il y a souvent des délais à respecter. Vous voyez ?
5: Oui,
4: voilà.
5: Je me renseignerai d'ici, je pense, 2 mois, si j'ai vraiment pas de réponse de la commission.
4: C'est ça.
5: Pour savoir où ça en est.
4: Oui, en plus, vous avez en principe le contact, le gestionnaire, et vous êtes en relation avec Crésus, de toute façon, qui vous rappellera aussi s'il le faut. Hein. Donc ça, il n'y a pas de problème.
5: Oui,
4: hein,
5: le conseiller a eu le dossier.
4: Oui. Parfait, Gabriel. Alors, si vous aviez, pour nos auditeurs, un conseil à leur donner ou une information importante pour vous qui semble importante à leur dire, ça serait quoi ?
5: Si je compare mon cas, c'est que j'aurais dû prendre l'initiative beaucoup plus tôt.
4: Oui.
5: Donc, le fait que, comme je suis parti à la retraite et de pertes financières, j'aurais dû déjà voir avec cette banque qui nous a fait le prêt de regroupement,
4: oui,
5: si elle a la possibilité de diminuer les mensualités, quoi.
4: Oui, c'est ça.
5: Voilà.
4: Donc agir plus tôt, pour vous, ça aurait été une chose que vous auriez aimé faire, finalement, a posteriori.
5: Oui. On l'avait fait, la demande, mais la banque a refusé. Elle ne m'a pas envoyé de courrier. J'ai dû rappeler pour qu'elle me dise non, c'est refusé.
4: D'accord. Très bien. Parfait, Gabriel. Hein, merci beaucoup pour votre témoignage qui nous explique. Alors, il y a peut-être Geoffrey qui est avec moi qui va aussi apporter peut-être une précision, Geoffrey.
2: Oui, Gabriel. Alors, c'est surtout sur l'accompagnement qui va arriver. Comme le disait Régis, là, vous avez eu que l'attestation de dépôt. Il est impératif, pour mieux vous accompagner, qu'à chaque courrier que vous réceptionnerez de la commission de surendettement, nous contacter. Qu'on l'analyse ensemble, surtout le prochain qui sera la recevabilité. Pourquoi ? Parce qu'ils vont analyser à la fois vos ressources et vos charges. Il est important de les vérifier, puisque de ces calculs-là découlera donc le montant de la mensualité qui peut être retenue. Donc le prochain courrier de la commission de surendettement sera très important et il est impératif qu'on puisse échanger.
4: Voilà, Gabriel. Hein. Donc, c'est clair.
5: D'accord.
4: Hein, voilà, il ne faudra pas manquer le rendez-vous. C'est dit. Merci beaucoup, Gabriel, pour votre témoignage. Et puis, bien sûr, on vous accompagne à Crésus.
5: Ouais. Juste une question. C'est vous qui me rappelez pour le rendez-vous ou...
2: Il faudra prendre contact avec nous dès que vous réceptionnez le courrier.
4: Dès que vous aurez le courrier de la Banque de France. Dès que vous aurez le courrier de la Banque de France, la recevabilité, vous rappelez Geoffrey pour le suivi, d'accord ?
5: D'accord.
4: C'est vous qui ferez la démarche dans ce cas-là.
5: D'accord. Bien.
4: D'accord ? Parfait. Bien. Écoutez, bonne journée à vous.
5: Merci.
4: Et à très bientôt à Crésus. Au revoir, Gabriel.
5: Oui. Bien. Au revoir.
4: Merci.
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1: Un autre témoignage sur Radio Crésus. Nous avons en ligne Caroline.
6: Oui, bonjour.
4: Oui, bonjour Caroline. Vous avez accepté de témoigner. Vous allez bien ?
6: Oui.
4: Ça va ?
6: Oui, ça va, merci.
4: Oui. Alors, À Crésus, sur Radio Crésus, on demande tout simplement ce qui vous arrive. Hein, donc, expliquez-nous votre situation.
6: Oui, alors ma situation, en effet, j'ai beaucoup de dettes en fait, des huissiers, beaucoup de. Donc j'ai fait un dossier de surendettement, j'ai fait appel à vous pour
4: D'accord.
6: faire un dossier de surendettement. Donc je suis avec 4 enfants à charge en fait, mon conjoint il n'a qu'un seul salaire, et
4: D'accord.
6: donc on est 6 personnes et c'est difficile quoi, j'arrive plus à.
4: À gérer
6: non, voilà, j'arrive plus à gérer, et pas possible de donner des mensualités parce que de toute façon j'en ai trop. Donc j'ai fait appel à vous et donc on m'a orienté pour faire un dossier de surendettement que j'ai déjà fait d'ailleurs.
4: D'accord. Alors vous l'avez fait dans quelles conditions? Ça a été fait à distance le dossier?
6: Alors oui, j'avais un rendez-vous téléphonique avec je sais plus son nom.
4: Un conseiller Crésus.
6: Un conseiller de Crésus, ouais. Et donc on a passé à peu près 1 heure et il m'a tout expliqué. D'ailleurs, il m'a très bien expliqué. J'ai pu tout faire grâce à ses explications, sinon j'aurais été perdue.
4: D'accord.
6: Donc il m'a tout expliqué, comment faire le dossier en ligne, les papiers que je devais remettre. Donc j'ai tout fait par moi-même, mais quand même grâce à lui, parce que il m'a tout expliqué par téléphone.
4: Ça a pris un peu de temps pour rassembler tout ça, toutes les pièces?
6: Alors moi ça m'a pris un petit peu de temps, mais ça va, comme j'étais équipée à la maison, j'avais le scanner, j'avais l'ordinateur, j'ai tout pu faire.
4: D'accord.
6: Donc,
4: ah oui, donc c'était quand même facilité par rapport au matériel que vous aviez à disposition. Hein.
6: Oui, voilà, parce que sinon, j'aurais pas pu faire tout ça.
4: D'accord.
6: J'aurais dû le faire, déposer le dossier moi-même, en chercher un, mais c'était en plein confinement, donc c'était difficile. Mais j'ai quand même réussi à...
4: Ah oui, et ça vous a convenu, ce mode de fonctionnement à distance, de pouvoir avoir des renseignements?
6: Oui. Oui, bien sûr, ça m'a beaucoup...
4: Ça vous a aidé
6: beaucoup.
4: Aidé. Ouais, oui. Est-ce que vous aviez par ailleurs déjà une pratique des formalités administratives? Ça, vous avez l'habitude d'en faire ou pas?
6: Non, pas du
4: non,
6: tout.
4: Pas
6: non,
4: du tout.
6: Justement.
4: Ah
6: non.
4: Oui, donc c'était une découverte. Et puis en plus, le dossier de surendettement, il est assez lourd hein, quand même, je dirais.
6: Oui. Mais grâce aux explications, je crois que c'était Monsieur Lévy, si je me souviens.
4: Oui, d'accord. Oui, Monsieur Claude Lévy.
6: Ben, grâce à ses explications, il a été très clair. J'ai tout noté, j'ai tout su faire, quoi. C'est vraiment.
4: D'accord.
6: Ça m'a vraiment aidé.
4: Alors, vous avez complété le dossier. Vous avez mis toutes les pièces justificatives, toutes les copies qu'il fallait. Vous l'avez envoyé ensuite?
6: Ensuite, j'ai tout envoyé par mail à l'adresse, oui, de la Banque de France qui m'avait remis.
4: D'accord.
6: Et j'ai tout envoyé, voilà. Et après, j'ai eu un accusé de réception et il fallait que j'attende. Faut attendre l'instruction, ça peut durer 3 mois.
4: C'est ça.
6: Mais j'ai déjà eu ma réponse, là, donc ça va.
4: Quelle réponse vous avez eue?
6: Ben, en fait, ils ont traité mon dossier et déjà, il est recevable.
4: Ah, ça, c'est une bonne nouvelle. Oui.
6: Ah oui, c'est une bonne nouvelle, oui. Et ensuite, il faut attendre 15 jours, on m'a dit, pour le papier final.
4: Oui.
6: Mais apparemment, c'est un redressement personnel, donc je ne sais pas exactement ce que ça veut dire, mais donc déjà, ils ont pris mon dossier en compte et c'est déjà bien.
4: D'accord.
6: Là, pour l'instant, je suis couvert des huissiers, donc ça m'arrange beaucoup. J'étais pas bien tous les mois, j'avais des saisies, donc,
4: et donc
6: là, je suis déjà soulagée.
4: Oui, donc là, c'est une bouffée d'oxygène aujourd'hui de...
6: Voilà, ah, oui.
4: Eh oui,
6: énormément.
4: Donc, eh ben oui, surtout qu'en plus vous avez 4 enfants, donc
6: 4 enfants,
4: qui sont,
6: oui.
4: Voilà, qui ça prend, il faut s'en occuper. Hein, ça vous accapare beaucoup, je pense. Hein,
6: c'est ça.
4: Et le fait que vous soyez embêté par les huissiers, ça ne devait pas être facile.
6: Non, tous les mois, j'étais pas bien, j'étais stressée parce que voilà, ils me prenaient de l'argent, ils m'ont déjà fait une saisie. Je savais pas si mon compte il allait être bloqué.
4: D'accord.
6: Mais c'est un stress en moins que j'ai maintenant aujourd'hui. Un point au moins quand même.
4: Ok, alors c'est que le début de la procédure, mais vous êtes protégé effectivement. Hein.
6: Voilà, c'est ça.
4: Oui. Après Geoffrey qui est avec moi, qui est le responsable du pôle accompagnement budgétaire, pourra aussi en parler. Hein.
6: Oui.
4: Mais c'est vrai que c'est important. Alors, vous avez dit donc c'était pas insurmontable à réaliser cet accompagnement, hein, ce dossier à distance. Et ça, c'est important de le dire aussi. Ça permet de rassurer les gens aussi qui sont accompagnés par Crésus à distance, parce que vous n'êtes pas la seule. Hein,
6: non, bien sûr.
4: Voilà, alors c'est vrai que certains préfèrent quelquefois l'accompagnement vis-à-vis, nous voir directement dans les bureaux, mais aujourd'hui, on peut aussi accompagner de différentes façons, et l'accompagnement à distance, c'est aussi une manière d'aider nos concitoyens. Hein. Donc ça, c'est important.
6: Ah oui.
4: Hein.
6: Moi, ça m'a beaucoup aidé, hein. J'étais très... Alors, très contente.
4: Recevabilité, donc ça veut dire que ça a été efficace, donc ça a marché, c'est parfait. Alors vous avez parlé de l'orientation qui a été...
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1: Bienvenue à tous sur Radio Crésus, nouvelle émission de février. Vous connaissez le principe de notre émission, des personnes qui acceptent de témoigner, hein, qui ont le courage de prendre la parole sur l'antenne de Crésus. Et nous accueillons aujourd'hui Marc. Bonjour Marc.
7: Bonjour.
1: Voilà, vous êtes sur Radio Crésus et vous avez des choses à dire sur Radio Crésus. Racontez-nous votre histoire.
7: Mais disons que l'histoire est un petit peu simple dans les faits. En tant que dirigeant d'entreprise, je me suis retrouvé à l'époque avec un partenariat que on va appeler les actionnaires passifs, donc qui n'étaient pas au sein de la société,
4: oui.
7: Et qui jouaient à l'époque sur une notion de défiscalisation, c'est-à-dire qu'ils avaient droit de défiscaliser à l'époque 75% des sommes investies dans les sociétés.
4: D'accord.
7: Ce qui permettait évidemment, dans le concept que j'avais créé, qui était gourmand de capitaux dans les premières années, mais justement de voir le jour et d'évoluer.
4: D'accord.
7: Le changement de loi, en passant d'un président à l'autre, a fait que cette défiscalisation a été supprimée.
4: Oui.
7: Ce qui veut dire que j'ai perdu tous mes actionnaires du jour au lendemain, sur l'année où il fallait absolument qu'on puisse encore faire un tour de table.
4: D'accord, donc ça c'était un coup de massue.
7: Plutôt.
4: Ah oui,
7: c'est-à-dire
4: oui.
7: que je partais du principe qu'ayant beaucoup de capitaux et pas mal de partenaires, mais jamais on laisserait tomber un capital pareil au niveau d'une société.
4: Bien sûr.
7: Si ce n'est que ce n'était pas du capital, c'était de la défiscalisation. Alors bon,
4: oui.
7: moi je ne voyais pas de différence. maintenant j'ai compris.
4: Voilà.
7: C'est-à-dire qu'en réalité c'était de l'investissement pur et simple à 75% d'intérêt. Donc la personne, même si elle avait mis 10 000 euros, n'avait mis que 2 500.
4: Bien sûr.
7: Et il se disait, pour 2 500 euros, je préfère les perdre plutôt que de courir le risque d'en mettre plus, puisque je n'ai plus d'avantage à le faire.
4: Évidemment. Alors, c'est quand même... On voit que les personnes, finalement, investissaient vraiment, comme vous l'avez dit, plus pour défiscaliser, et moins parce qu'ils croyaient dans l'avenir de votre entreprise, au fond.
7: Disons, ils y croyaient.
4: Oui.
7: Le problème qu'on a eu, parce que c'est un fait qu'avec les années, on finit par... lier des liens avec certains de ses partenaires. Il y en a un qui m'a dit à l'époque, excuse-moi Marc, mais je vais te dire, moi pour l'instant je suis en train de transférer toutes mes sociétés vers la Belgique,
4: oui.
7: tu comprends, je vais plus investir dans des sociétés en France.
4: D'accord.
7: Et donc en réalité je les ai réellement perdus du jour au lendemain, parce qu'il n'y avait plus cet intérêt. Il faut savoir qu'à l'époque on fleurit pas mal de groupes qui étaient des clubs d'investisseurs. Et donc, ces clubs d'investisseurs, c'était réellement, j'investis, mais ça ne me coûte rien. Moi, après 5 ans, je récupère mes capitaux, plus l'évolution de la société.
4: Bien sûr.
7: Donc, ils défiscalisaient à 75%, et après 5 ans, ils ressortaient avec 100 à 150% du capital.
4: Oui, donc on voit bien l'intérêt de ce type d'investissement, on va dire même de placement, hein.
7: Ah tout à fait, c'était vraiment du placement,
4: ouais.
7: Et quand l'intérêt du placement a été supprimé par le changement de législation, il n'y a plus de placement.
4: Et oui.
7: donc, vous retrouvez du jour au lendemain à dire, il reste une année pour qu'on fasse la boucle et que la société soit réellement maintenant productive,
4: oui.
7: Et tout le monde vous dit, oui, c'est dommage.
4: et donc on ferme la porte, c'est ça?
7: Exactement.
4: On met la clé sous la porte. Alors, quelles sont les conséquences? Parce que alors, vous étiez projeté dans un avenir qui était plutôt serein et plutôt...
7: Ah oui, parce que on avait un concept qui était porteur à 100%,
4: oui.
7: mais qui était gourmand de capitaux sur son
4: oui,
7: lancement.
4: Bien sûr.
7: Serein, bien sûr, plus le montant de capitaux sociaux, on s'est dit, ça peut pas capoter. On prend la grande claque, vous mettez en redressement pour être sûr d'essayer de trouver des solutions.
4: D'accord.
7: De cela, il y a un acquéreur, une personne qui se porte acquéreur auprès du tribunal et qui est sous promesse d'un plan social complet, c'est-à-dire la reprise du personnel, moi compris, a pu reprendre, une société qui avait un stock de donc était propriétaire d'un stock de plus de 500 000 euros, a repris le tout pour une trentaine de milliers d'euros auprès du tribunal.
4: D'accord.
7: Oui. Et en réalité, on s'est rendu compte par après que, malheureusement, le but n'était pas effectivement de continuer comme ça avec le personnel, mais d'avoir pu reprendre la société. Et puis, il a commencé à rendre la vie impossible pour que tout le monde dégage au fur et à mesure.
4: D'accord.
7: Et donc, d'un côté, j'avais eu la claque de l'arrêt. Oui. De l'autre côté, l'espoir de pouvoir continuer, puisque repris en tant que personnel employé, donc salarié, mm-hmm. alors que comme indépendant, je n'aurais pas eu droit au chômage.
4: Oui.
7: Donc, je me dis, à demi-mal. J'ai quand même des revenus qui me sont garantis.
4: Oui.
7: Et là aussi, je vais dire que ça se termine très mal aussi.
4: Il y a une forme de désillusion hein, par rapport au sauveur finalement qui n'en était pas un.
7: Exactement.
4: Oui.
7: Exactement.
4: Oui.
7: Et donc, par après, reprise du travail, maladie. Disons que le problème de la maladie, c'est qu'on touche encore moins qu'au chômage.
4: Évidemment.
7: Donc, un an et demi de maladie, ça fait le gouffre.
4: Oui.
7: Que je suis parti à l'époque sur des mois de salaire impayés et autres, avec un prud'homme qui est encore depuis 6 ans en cours.
4: D'accord.
7: Donc ça fait un beau cumul tout ça l'un derrière l'autre.
4: Oui.
7: On tombe. C'est-à-dire que le problème, c'est qu'une fois que vous commencez à glisser,
4: oui.
7: et c'est ça qu'on ne se rend pas compte avant, c'est que ça va très vite. Ça va très vite et ça va très profond.
4: Oui.
7: Le problème qu'il y a, c'est que vous croyez toujours pouvoir vous en sortir et que vous avez une méconnaissance totale du système. C'est-à-dire qu'on ne sait pas par où on peut trouver une aide, à quelle branche on peut se raccrocher. On glisse.
4: Oui.
7: On glisse et de plus en plus vite. Donc vous vous retrouvez un jour au fond. Et puis, nous, on a eu une chance. On a eu une chance, on a rencontré une assistante sociale qui était super qualifiée,
4: oui.
7: qui a pris réellement le dossier en main,

0: notion d'insolvabilité notoire.
1: D'accord. Donc
0: Et...
1: vous aviez donc des créanciers qui vous avaient
0: Ouf!
1: poursuivi
0: Ah ben c'est-à-dire que c'est là le deuxième point, c'est que le côté moral dégringole, mais tout le côté qui est à côté aussi. Vous faites un an et demi de maladie, je puis vous garantir que vous n'avez plus rien au fond de la caisse et que vous avez laissé pas mal de plumes sur le passage.
1: Et même si on a un peu d'épargne, elles font au
0: Ah
1: soleil.
0: bon, ben disons ici on n'avait même pas l'épargne dans le
1: En
0: sens
1: plus,
0: où
1: ouais.
0: ben, c'était nos parts dans la société qui se sont envolées.
1: Bien sûr.
0: Et donc on n'avait plus d'épargne à ce moment-là déjà. Donc en arrivant à la maladie, ben, on se retrouvait sans réserve et avec 800 euros par mois pour vivre.
1: On voit que le statut d'entrepreneur n'est pas si enviable que cela, hein. Quand ça va, mais quand ça va pas, on voit
0: Ah
1: que
0: ben, disons, il n'y
1: ça.
0: a pas de filet.
1: Voilà, il n'y a pas
0: Ben,
1: d'alternative. Oui.
0: il n'y a pas de filet par mauvais conseil aussi à l'époque. C'est-à-dire, ce que je ne savais pas, c'est qu'il était possible, tout en étant actionnaire de ce qu'on a créé, que si on n'avait pas 50%, on pouvait être employé dans sa propre société.
1: Oui.
0: Et moi, mon expert comptable, à l'époque, il m'a dit, non, non, tu as intérêt à rester indépendant.
1: D'accord. Et
0: C'est un fait que
1: ouais.
0: déjà, si j'avais eu le réflexe à l'époque, mais manque d'informations, toujours le même problème, ben, j'aurais pu me retrouver comme salarié, donc gérant salarié et non pas gérant indépendant. Ça
1: Bien
0: m'aurait en
1: sûr.
0: partie sauvé.
1: Bien sûr.
0: Donc il y a déjà un problème de méconnaissance de structure de base et de ne pas avoir eu la bonne personne qui nous aurait dit, tiens, il faut faire comme ça pour vous protéger. Partez du principe, le projet est tout à fait viable, il n'y aura jamais de problème,
1: Oui.
0: lancez-vous dans cette direction-là.
1: Oui, c'est
0: Et
1: un.
0: donc, on n'a pas mis filet.
1: Oui, bien sûr. Donc la préparation est aussi importante que l'action après. C'est ça
0: Ah
1: qu'il
0: ben
1: faut
0: bien
1: bien
0: sûr.
1: comprendre, hein.
0: Ah ben,
1: Oui.
0: et avoir les bons interlocuteurs, c'est toujours le problème. Je ne serais jamais arrivé jusqu'à Crésus et à trouver des solutions sur mes problèmes sans avoir rencontré une assistante sociale compétente
1: Bien sûr.
0: qui nous a mis sur le bon rail.
1: Oui.
0: C'était pas une personne qui vous a pris comme étant un numéro de dossier, allez au suivant, si vous voulez vous débrouiller, ben vous n'avez qu'à faire ça, ça et ça.
1: Oui.
0: Elle a pris sa feuille de papier, elle a dit, bon, on va voir ensemble ce qu'on va faire. Et l'une des solutions, effectivement, ben, c'était pour tout ce qui était créance et autres qui faisait que ben, chaque fois que vous savez la porte qui sonne, la sonnette de la porte qui sonne, ben, vous êtes en train de trembler en disant, qu'est-ce qui va me tomber dessus aujourd'hui? Ça aussi.
1: Bien sûr.
0: Eh bien, vous trouvez la solution qui vous est amenée de passer chez vous et de faire une faillite civile de droit local, et qui dit, ah ben voilà, à partir de maintenant, vous avez été retenu, vous êtes passé en jugement, ça a été accordé, eh bien voilà, les créances, on les remet à zéro. On les remet à zéro, comme pour une société.
1: Tout à fait.
0: C'est l'avantage, évidemment, de l'Alsace-Moselle en droit local. Nous sommes les seules régions à pouvoir le faire. Et c'est dommage, par manque de connaissances, qu'il n'y ait pas de personnes plus nombreuses qui puissent, je vais dire, au moins se renseigner sur la possibilité ou sur la faisabilité. Parce que bon, c'est un fait, tout le monde ne va pas pouvoir avoir une faillite de droit civil. On va faire une analyse des possessions, des revenus.
1: Et il y a des
0: Il y a des
1: critères,
0: règles à respecter.
1: et il y a des critères à remplir aussi,
0: Ah,
1: bien
0: bah,
1: sûr.
0: c'est-à-dire qu'il faut vraiment être en insolvabilité.
1: C'est ça.
0: Et ce qu'on appelle notoire, donc qui est
1: Exactement.
0: réellement constaté.
1: C'est ça.
0: Mais si c'est le cas, eh bien, je vais vous dire, ça sauve. Ça sauve parce que ça vous remet la tête au-dessus de l'eau et ça vous permet, bon, réellement de dire,
1: On
0: ouf.
1: repart. Et on repart à zéro.
0: Ben, c'est ça, on
1: C'est
0: remet les
1: ça.
0: compteurs à
1: On remet les
0: zéro.
1: compteurs à zéro et donc ça libère aussi du poids de toutes ces dettes
0: Ah ben.
1: qui sont nées je veux dire, de toute cette mésaventure hein, entrepreneuriale que vous avez vécue. Alors ça,
0: Ah
1: c'est
0: ben, ça a mis 5 ans.
1: ça mis, alors ça se fait pas du jour au lendemain aussi, c'est ça qui est important hein, de rappeler. Ça, c'est la solution qui a été vers laquelle vous a orienté Crésus, au fond,
0: Tout
1: hein.
0: à fait, et qui dans laquelle ils m'ont accompagné.
1: Oui. Alors vous aviez des dettes bien sûr liées à l'entreprise, peut-être aussi des dettes personnelles, et toutes ces dettes-là ont été effectivement effacées parce que vous n'aviez plus la capacité d'y faire face, ni maintenant et ni pour l'avenir. C'est bien la raison pour
0: Voilà.
1: laquelle ça a été effacé.
0: Tout à fait.
1: On est bien
0: C'est-à-dire
1: d'accord.
0: que c'est réellement une insolvabilité notoire.
1: Notoire.
0: C'est-à-dire qu'il va définir que même en comptant 10 ans, il ne sera jamais possible à la personne ou au couple qui est concerné
1: oui, d'être
0: d'honorer ses dettes
1: oui.
0: en considérant le

0: reste à vivre par
1: C'est cela.
0: rapport aux frais qui sont reconnus comme étant des frais fixes.
1: Tout à fait. Alors, vous étiez peut-être aussi caution de votre entreprise ou pas? Est-ce
0: Oui,
1: que...
0: bien sûr.
1: Oui, caution
0: Bien
1: personnelle.
0: sûr.
1: Et...
0: Ben, c'est-à-dire que le problème de la caution est très simple. Quand vous signez caution, il y a un petit paragraphe que vous faites à la main qui dit que la banque se réserve le droit d'appeler la caution qu'il veut,
1: Bien sûr.
0: sans qu'on ait le droit de s'y opposer.
1: C'est ça, caution
0: Et
1: solidaire.
0: donc, voilà, et donc de trois cautions au départ, on ne s'est plus retrouvé qu'à deux au tribunal, puisqu'il y
1: D'accord.
0: en a une qui n'a pas été appelée.
1: Oui, et oui, ça c'est le choix de, du créancier.
0: Oui, ben le problème, c'est que ce que je n'avais pas toujours compris, c'est qu'à l'époque, moi je l'avais signalé, j'ai dit, moi je veux bien être caution, mais j'ai rien. J'ai rien au
1: Oui.
0: niveau de biens ou autres qui peuvent justement cautionner. Et il dit, oui, mais non, c'est pas grave, c'est une question de principe. En tant que gérant, ben c'est normal que vous signiez. Ça montre au moins que vous croyez dans votre projet. Je dis,
1: C'est pas
0: bon, ben moi
1: oui,
0: je veux bien,
1: ça c'est
0: puisque j'ai rien à
1: l'argument
0: défaire,
1: de
0: moi, de la
1: voilà,
0: banque.
1: c'est ça. Mais il
0: Et
1: faut.
0: donc, je dis, moi je veux bien, ben, je vous préviens, mais j'ai rien. Hein. Si demain il faut rembourser, je ne sais pas. Oui, mais non, mais de toute façon, vous inquiétez pas. C'est pour le principe que vous êtes caution.
1: Ouais.
0: Le seul problème, c'est qu'après la faillite, c'était moi qui étais devant le tribunal.
1: Oui, le principe s'est bien concrétisé en une
0: Oui.
1: réalité qu'on n'attendait pas forcément. Mais c'est pour ça qu'il faut être très prudent par rapport à la caution personnelle qui consiste finalement à s'engager à payer une créance pour le compte d'autrui, hein, je dirais. Et
0: Ah
1: l'autrui,
0: oui,
1: c'est l'entreprise hein, finalement qui fait
0: tout à
1: faillite.
0: fait.
1: Et cet engagement, on le prend sur l'ensemble de notre patrimoine personnel.
0: Ah oui.
1: Et alors, ça veut dire que bien sûr, quand on en a. On risque de le perdre, hein. Une maison qui serait vendue aux enchères, par exemple,
0: Tout à
1: si on n'a
0: fait.
1: pas de liquidité. Mais ça veut aussi dire que c'est très bloquant parce que on a des perspectives d'avenir de se refaire qui sont très compliquées puisqu'on a cette caution sur le dos tout le temps.
0: Ben, c'est-à-dire que cette caution étant exigible et que le tribunal vous condamne,
1: Eh oui.
0: ben vous pouvez vous retrouver avec des saisies salaires,
1: Bien
0: si ça
1: sûr.
0: n'est rien.
1: Donc si vous prenez
0: Et
1: l'activité.
0: je vais dire que la part qui est laissée,
1: Eh bien,
0: on va.
1: elle est liée à la quotité saisissable.
0: Exactement.
1: Et donc, il reste à peu près, on va dire, elle est pour une personne seule, à peu près entre 1 000 et 1 200, 1 300 euros pour vivre.
0: Voilà.
1: Et tout le reste, tout ce qui est en plus, est pris pour une personne seule. Hein. Après, ça dépend de la composition de la famille. Marc, est-ce qu'aujourd'hui, les choses vont mieux?
0: Ben oui,
1: Oui.
0: oui.
1: Ah, ça fait plaisir à entendre. Oui.
0: Oui, ben, disons qu'elles vont mieux dans le sens où tout ce qui était antérieur et tout ce qui était poursuite se sont arrêtés.
1: Oui.
0: Que entre-temps, j'ai dit, bon, on a eu des aides qui nous ont permis de stabiliser la situation
1: Oui.
0: et de pouvoir dire aujourd'hui, bon, ben, on est à plat. On n'est pas dans la montée, mais on est à plat. C'est-à-dire qu'au moins, on a arrêté de descendre.
1: C'est une première étape, oui.
0: Oui,
1: Et
0: pour
1: qui...
0: moi, qui était la plus importante. Parce qu'une fois que vous êtes à plat, que vous avez l'esprit tranquille et qu'il n'y a plus la peur du facteur et autres,
1: Bien sûr.
0: je vais dire que bon, on peut commencer à réfléchir autrement.
1: Et avoir des projets,
0: Tout à fait.
1: de nouveaux projets. Très bien, Marc. Écoutez, merci beaucoup pour votre témoignage qui éclaire beaucoup sur le chemin de l'entrepreneuriat, hein, qui est parsemé d'embûches, pas simple, hein, et pour lesquelles, effectivement, on voit que il est difficile de sortir d'une difficulté. C'est pas du jour au lendemain, hein, ça prend du temps. Et comme vous l'avez dit, ce qui est important, c'est de faire les belles rencontres, des bonnes rencontres, des gens qui sont compétents pour vous aider. Marc,
0: Exactement.
1: un dernier conseil pour nos auditeurs?
0: Bah, disons qu'il faut bien bien réfléchir sur tout. Et je dis, perdre du temps à rechercher des infos. Disons, et surtout, bah, la partie la plus difficile, c'est de trouver les bons partenaires.
1: Eh oui.
0: Et le dernier point qui est important aussi, bah, de préserver son côté privé par rapport à son côté professionnel. Parce que, bon, il ne faut pas que, comme dans une grosse partie des cas, la chute du professionnel entraîne la chute du privé.
1: Ce qui arrive, comme vous le dites, dans bien souvent des cas, même si aujourd'hui il y a des dispositifs juridiques qui permettent de scinder la partie pro de la partie perso et de
0: Oui,
1: préserver
0: c'est pour ça qu'il y a
1: cette
0: les
1: vie.
0: cautions.
1: Eh
0: Les
1: oui.
0: cautions permettent de faire le pont au-dessus de ce
1: Et
0: dispositif.
1: c'est ça. Et les cautions font souvent la passerelle et c'est les vases communicants en fait entre le professionnel et le personnel. Et la caution va
0: Exactement.
1: siphonner tout le volet personnel en fait.
0: Ben, c'est-à-dire que vous êtes protégé par les mises en place de structures et tout ça.
1: Oui.
0: Vous dites, bon, ben, je suis très content. Et vous vous tirez une balle dans le pied au moment où vous signez la caution pour le
1: Exactement.
0: jour où il y a un problème.
1: Très,
0: Et
1: très
0: la caution,
1: exact.
0: si vous ne la signez pas, vous n'aurez pas l'assistance ou l'aide qu'il faut.
1: Donc c'est le serpent qui se mord la queue, Marc.
0: Exactement.
1: Et voilà. Marc, merci beaucoup. Et puis, votre témoignage servira sûrement, je dirais, à beaucoup de personnes qui sont peut-être aujourd'hui dans votre situation et donc qu'elles n'hésitent pas à venir nous retrouver à Crésus pour qu'on puisse aussi les aider. Merci Marc.
0: Mais je vous en prie.
1: À bientôt sur Radio Crésus. Merci. Au revoir.
0: Au revoir.
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1: Et nous avons avec nous Frédéric à l'antenne. Bonjour Frédéric.
3: Bonjour.
1: Voilà, vous êtes sur Radio Crésus et vous avez accepté de témoigner de votre situation. Il me semble que vous êtes passé par la procédure de surendettement. Est-ce que c'est bien le cas ?
3: Tout à fait, c'est exactement ça.
1: Voilà. Alors, est-ce que vous pouvez nous expliquer ce qui vous a amené finalement à déposer un dossier auprès de cette commission de surendettement ?
3: Eh bien, écoutez, un enchaînement de petits accidents de vie, un licenciement économique, un cancer pour mon mari, un décès et des difficultés à faire face, et 4 enfants aussi. Donc, une gestion de budget compliquée, 52 ans, difficile de se réinsérer dans la vie professionnelle, où vous êtes trop diplômé, trop expérimenté. Donc voilà, une conjugaison de tout. Et surtout, suite à l'accident de vie, une politique de l'autruche. La boîte aux lettres, c'était le truc qui me terrorisait le plus dans ma vie. Pas d'ouverture de courrier dans la gestion du deuil pendant 12 mois. Et c'est ce qui m'a amené à dégringoler jusqu'à connaître la procédure de surendettement et de me dire que peut-être c'était fait pour moi.
1: Alors c'est vrai que là vous décrivez un enchaînement d'événements qui sont quand même lourds à porter pour une personne seule, puisque à un moment donné vous étiez seule face à tous ces événements.
3: Tout à fait.
1: Et donc est-ce que vous n'avez pas pu trouver, je dirais, de soutien autour de vous ? C'était compliqué ?
3: Alors le soutien autour de moi, je suis très très bien entourée. Mais je suis un ancien cadre dirigeant, vous voyez, dire à mes copains qui consomment comme moi que j'étais dans une difficulté, quand vous êtes quelqu'un de très fort, vous n'avez pas envie de montrer que vous êtes en train de couler. Donc en fait, vous donnez le change, et plus vous donnez le change, plus vous mettez d'énergie là-dedans, moins vous pouvez en mettre ailleurs. Donc de l'aide, on m'en a proposé, toujours avec une grande bienveillance, mais finalement, c'est une amie qui a connu également ce parcours de difficultés dans sa vie, qui m'a pris par la main, et on a tout fait à son rythme sans culpabiliser.
1: Oui.
3: Et qui m'a accompagnée chez Crésus, qui m'a accompagnée partout où il fallait aller, y compris à la Banque de France pour déposer le dossier. Et c'est ce qui m'a permis progressivement. Mais je crois qu'à un moment donné, je ne sais pas comment vous dire, pour sortir du tunnel, il fallait que j'accepte d'y rentrer.
1: Oui.
3: Et la conjonction des événements que j'ai eus ont fait que je vais rester forte pour mes enfants. Bon, j'ai 2 adultes, mais j'ai encore 2 adolescents, vous voyez. Donc, c'est tout ça qui m'a amené à. Et mes parents ont une petite retraite, et puis j'avais pas envie de les angoisser avec ça, vous voyez. Donc, vous n'en parlez pas forcément à la famille. Et ma belle famille, je suis une pièce rapportée, donc maintenant que je suis veuve, je ne peux rien avoir avec eux.
1: Oui, oui, je comprends. Alors, vous disiez sans culpabiliser, donc. Où se situait la culpabilité éventuellement
3: La culpabilité d'avoir pas été à la hauteur, de n'avoir pas retrouvé du travail tout de suite dans la foulée du décès de mon mari, de ne pas avoir remis les comptes à flot. Voilà, j'ai fait un certain nombre de choses, j'ai dû déménager, etc. Mais voilà, l'énergie, je l'ai plutôt mis là-dedans que dans l'ouverture de mon courrier. Et donc culpabilité parce que vous ne répondez pas aux normes et aux usages sociétaux. Si aujourd'hui, le boulot n'est plus un marqueur social, et avoir ou pas d'argent n'est plus un marqueur social, vous avez quand même le poids de l'autre. La pauvreté, ça fait peur. Ça fait peur à celui qui la vit, mais ça fait peur aux autres qui ne la vivent pas.
1: Bien sûr. Est-ce que vous avez senti dans votre entourage, à un moment donné aussi, des personnes qui s'éloignaient de vous, qui n'avaient plus le même comportement finalement ?
3: Alors, pas par rapport à ma situation, parce que je suis quelqu'un de très extraverti. Le nettoyage, c'était avant, avec le deuil de mon mari.
1: Oui.
3: Voilà, c'est un chagrin que les gens n'avaient pas envie de porter. Et puis de toute façon,
1: de partager.
3: Quand on n'a pas connu un deuil, ça ne résonne pas, donc c'est difficile de comprendre.
1: Oui.
3: Donc le ménage, c'était fait avant, vous voyez. Donc ça veut dire qu'il me restait que des fidèles.
1: Les loyaux,
3: j'ai pas
1: oui.
3: forcément, ouais, voilà, et les loyaux dont j'ai pas forcément oui. accepté l'aide. Et puis bon, je suis une fille qui a de la bouteille, vous voyez. Donc,
1: bien sûr.
3: Je suis capable de refuser.
1: Bien sûr, mais ça s'entend. Hein, je veux dire qu'on a toujours vécu, je dirais, en menant une vie où on avait les choses en main, où on maîtrisait les choses. Et puis, c'est vrai que la succession des événements fait qu'à un moment donné, on maîtrise de moins en moins.
3: C'est ça.
1: Hein, et ça, c'est le plus difficile à vivre, au fond.
3: Exactement. Et je pensais pas, vous voyez, qu'un deuil pouvait aussi impacter. J'avais bien conscience qu'on pouvait s'exclure sociétalement suite à des gros accidents de vie comme ça, parce que je suis bénévole dans des associations caritatives avec des gens qui sont en situation de rupture et dans la rue. Et il m'est déjà arrivé de rencontrer des gens qui avaient de très belles situations, mais suite à un gros chagrin, un deuil, ça se
1: oui.
3: trouve... Voilà, ça, je l'avais intégré, mais je ne pensais pas... Vous voyez, c'est toujours... Je ne sais pas comment vous dire. La maladie, la mort, c'est pour les autres, vous voyez...
1: Oui.
3: Voilà, vous ne pensez jamais que ça puisse vous arriver quand vous y êtes. Vous êtes un peu démunis, quoi. Donc,
1: et un peu, c'est un euphémisme. Hein.
3: Oui, mais bon, j'ai juste envie de dire quelle chance extraordinaire nous avons d'être français, d'être en France, de trouver des structures comme la vôtre, vous avez été très avant-gardiste dans l'accompagnement du surendettement.
1: Merci, oui.
3: Bah oui. Et puis, vous êtes les gens que j'ai pu rencontrer ont un discours extrêmement bienveillant, pas du tout culpabilisant. Donc ça donne envie de s'en sortir, vous voyez, on n'a pas envie de continuer à s'enterrer. Et ce pays donne tous les moyens.
1: Oui, on n'en a pas conscience toujours. Hein, de...
3: ouais. Non mais attendez, on laisse personne mourir de faim dans ce pays. Et ouais. Voilà, et ça aussi, je m'en suis rendu compte. Il faut certes ne pas avoir la phobie administrative et des choses comme ça, parce que ça aussi, ça fait partie du chagrin, du deuil, vous voyez. Quand vous êtes vraiment très démunis, très pauvre, alors vraiment
1: oui.
3: dans la merde, on peut le dire comme
1: oui,
3: ça,
1: bien sûr.
3: Il y a un moment donné, vous n'arrivez plus à faire face, quoi. Vous avez une espèce de phobie administrative qui consiste à ne plus rien faire, mais en fait, à partir du moment où la machine peut se mettre en route avec un accompagnement, on se rend compte que personne n'est laissé pour compte dans ce pays. Donc moi qui ai toujours été indépendante, autonome, qui ai subvenu aux besoins de ma famille, mon mari était père au foyer, vous voyez, mm-hmm. pour les quatre enfants,
1: oui.
3: m'en retrouver là, ça a été très très difficile. Le fait d'être aujourd'hui, d'être dans une politique d'assistanat, c'est comme ça que je le vois, mais
1: oui.
3: mes amis me disent juste, non Frédéric, la mesure est juste.
1: Mm-hmm. Oui.
3: Et je suis obligée de reconnaître.
1: C'est la solidarité avant tout.
3: C'est ça.
1: Et ça, il faut le voir comme ça. Et à un moment donné, effectivement, la vie n'est pas un long fleuve tranquille, hein, pour
3: non.
1: reprendre l'expression. Et on peut trébucher, on peut chuter, on peut tomber même.
3: Exactement.
1: Et on est aujourd'hui, on a effectivement cette solidarité qui peut jouer. Et à travers aussi la procédure de surendettement, c'est une forme de solidarité aussi qui consiste à aider les personnes à sortir de l'impasse financière pour repartir à zéro.
3: C'est ça, c'est tout à fait ça. Bon, je ne vous cache pas que moi j'ai été extrêmement surprise, abasourdie, tout ce que vous voulez. J'en ai perdu ma bouche, ma langue quand j'ai vu le dossier oui. de recevabilité dans
1: oui.
3: le cadre du
1: surendettement.
3: Donc ça,
1: c'est une bonne nouvelle.
3: Ah oui, vous imaginez même pas le poids qu'on m'a retiré des épaules, quoi.
1: Oui. C'était vraiment une libération, cette décision de recevabilité?
3: Ah oui, non, mais parce que je m'y attendais pas. Je pensais vraiment à un plan d'apurement, vous voyez. Donc, j'ai 52
1: oui.
3: ans, je me suis dit, oh mon Dieu, j'ai trimé toute ma vie, j'ai tout assumé.
1: Oui.
3: Et là, je me retrouvais jusqu'à pas combien d'années. Donc, j'étais prête, hein.
1: Bien sûr.
3: Voilà, c'était... Et donc, le fait que... que ça se passe avec un effacement d'aide. Je ne réalise pas.
1: Quoi. Oui, donc Frédéric, c'est aller plus loin. Alors, il y a la recevabilité, c'était déjà l'acceptation de votre situation pour être traité par la voie du surendettement. Mais en plus, au regard de votre situation, la commission a décidé d'effacer vos dettes.
3: C'est ça.
1: Donc, vous êtes rentré dans une procédure de rétablissement personnel.
3: Oui, mais je ne savais même pas que ça existait, vous
1: oui.
3: voyez. Donc, à partir de l'objectif de cette commission de surendettement, comme j'ai encore deux enfants mineurs, c'était de nous mettre juste en sécurité. Parce que vous voyez, c'est pas moi que j'engage dans ces choses-là, il y a les enfants aussi.
1: Oui.
3: Donc c'était juste de nous mettre en sécurité. Et moi, c'était la démarche, me mettre en sécurité le temps de.
1: Oui.
3: Et de découvrir que tout est effacé. Je ne pensais pas que ça existait. Hein.
1: Oui.
3: Voilà.
1: Oui. Oui, parce que vous étiez dans une démarche où, effectivement, vous êtes tenu par vos obligations et vous devez les remplir jusqu'au bout.
3: C'est ça.
1: Hein? Mais on voit que la loi aujourd'hui permet aussi, à un moment donné, quand la situation l'exige, parce qu'il y a des critères aussi auxquels il faut répondre, de permettre aux personnes de repartir à zéro, parce que quoi qu'il en soit, même si on mettait un plan en place, ça ne réglerait pas le problème. Il faut aller plus loin.
3: Non, mais oui, j'ai vu le dossier et les simulations faites par la Banque de France et j'ai compris intellectuellement la démarche. Bon, j'imagine que si j'avais eu 25 ans ou 30 ans, on aurait plus capitalisé sur une possibilité d'un vrai retour à l'emploi et je n'aurais peut-être pas bénéficié de cette mesure.
1: Oui.
3: Mais je pense que 50 ans passés, le statut de veuve et deux enfants mineurs ont certainement contribué fortement à ce que la Banque de France prenne une décision dans ce sens-là.
1: Sans aucun doute, oui. C'est certain.
3: Bon, j'ai quand même le sentiment des fois de me dire que tu ne fais pas face à tes responsabilités. Mais finalement, non, je suis extrêmement soulagée et je remercie Crésus pour les différents entretiens qu'on a pu avoir. Je ne me souviens même plus du nom de la dame qui était tellement charmante. D'avoir accepté mes larmes dans le bureau, parce que ça non plus, c'est pas facile.
1: Mais il y a un moment de relâche qu'il faut aussi avoir.
3: C'est
1: important de pouvoir se confier.
3: Et ça a toujours été fait dans une grande indulgence et avec une très grande bienveillance. Et c'est ça qui m'a... Je pense que c'est un des facteurs, s'il y avait un coefficient sur l'ensemble des éléments qui ont été mis en œuvre, c'est un des facteurs qui a fortement contribué, moi, à me changer d'état d'esprit et à être capable d'aller jusqu'au bout de la démarche. Le fait qu'il y ait de la bienveillance et de l'indulgence face à des gens comme moi.
1: Et du non-jugement.
3: C'est exactement ça. Voilà, exactement ça.
1: Ah oui, tout à fait. Alors Frédéric, si vous aviez, pour terminer votre interview, si vous aviez un conseil à donner à nos auditeurs.
3: Alors, comme je ne connais pas les auditeurs de Crésus, mais si j'ai un conseil à donner, c'est rester à l'écoute, tenez-vous informé. Si vous avez la possibilité de pratiquer le partage et la solidarité, faites-le. C'est la seule façon de faire tourner correctement ce monde et de mieux partager.
1: Merci Frédéric. Hein. Donc, soyons solidaires pour maintenant et pour l'avenir. Hein. C'est une belle, un beau conseil. Hein. Merci à vous pour votre témoignage. Et puis, à bientôt peut-être. Oui. Merci Frédéric.
3: Très
1: au revoir.
3: Très belle journée. Merci,
1: également.
3: Au revoir.
1: Au revoir.
3: Au revoir.
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1: Nous enchaînons avec Roger. Roger, vous êtes en ligne ?
4: Oui, je suis là.
1: Bonjour, vous allez bien ?
4: Bonjour, ça va et vous ?
1: Ça va, oui, ça va aussi, bien merci. Et donc, vous connaissez, on vous a expliqué le principe hein, de notre émission, c'est que vous puissiez témoigner, expliquer votre parcours de vie.
4: D'accord.
1: Comment vous avez effectivement dû faire face à des difficultés financières et aussi comment vous avez pu vous en sortir.
4: D'accord.
1: D'accord. Ah, donc je vous laisse la parole, tout simplement.
4: Ok. Bah, écoutez, en fait, moi, ça a été très vite. C'est suite à une rupture. Voilà. J'ai fait des mauvais choix par après dans ma vie. Je me suis retrouvé très, très endetté à un moment donné. J'ai essayé de faire face à mes dettes autant que j'ai pu. J'ai attendu 5 ans avant de pouvoir monter mon dossier de surendettement. Parce que moi, j'estimais que je devais de régler mes dettes, sauf qu'à un moment donné, je n'y arrivais plus. J'avais donc aux collègues à Sasson Crésus.
1: Oui. Alors, je vous perds un peu, là.
4: Excusez-moi, voilà. Vous m'entendez ?
1: Oui, je vous entendais. Vous disiez, effectivement, vous avez attendu 5 ans avant de déposer finalement votre dossier de surendettement.
4: J'ai attendu 5 ans, et puis le jour où je suis venu déposer
1: Alors, vous êtes peut-être dans une zone où on a du mal à vous capter.
4: Ouais, c'est possible. Dans un village, donc oui, c'est possible que vous ayez du mal. Là, ça va peut-être mieux, là.
1: Ouais, là, ça va mieux, là, oui.
4: D'accord. Ouais. Oui, donc j'avais déjà attendu 5 ans, et puis quand je suis venu voir vos collègues, effectivement, je me suis fait un petit peu en irlandais, parce qu'ils m'avaient expliqué qu'il ne fallait pas que je rentre dans cette optique de me dire qu'il faut rembourser coûte que coûte, qu'à un moment donné, quand on n'arrive pas, on n'arrive pas, et qu'il y a des associations comme Crésus qui sont là pour nous expliquer les choses, ce qu'on peut faire, ce qu'on n'a pas le droit de faire. Et effectivement, c'est vrai qu'il y avait des créanciers qui faisaient des choses aux yeux de la loi qui était interdite.
1: D'accord.
4: Du coup, c'est là où je me suis dit, ben, s'il la joue comme ça, moi, je ne vais pas non plus, enfin voilà, je ne vais pas me laisser faire non plus. Donc, du coup,
1: alors, Roger, quand vous dites qu'effectivement, les créanciers faisaient des choses qui étaient interdites, c'était quoi, par exemple?
4: Ben, j'avais, par exemple, j'avais une saisie sur salaire.
1: Oui.
4: Et en même temps, parallèlement à ça, en fait, je payais encore à côté des dettes.
1: D'accord.
4: Et ça, on m'avait expliqué qu'apparemment, c'était interdit qu'à partir du moment où on est saisie, en fait, on n'a pas en plus à payer encore à côté
1: bien sûr.
4: Des dettes. C'est comme si on prenait une saisie.
1: Prenez plus que... Oui, parce qu'en fait, la saisie sur salaire, elle prévoit généralement un maximum qu'on puisse prendre sur vos revenus du travail, en fait, hein, ou sur vos ressources. Et si vous n'avez pas d'autres ressources, effectivement, et si on continue à vous prendre, après, si vous aviez de l'épargne, c'était différent, mais si vous preniez en plus sur votre salaire pour payer les autres, donc là, ça allait au-delà de ce que prévoyait la loi. Hein. Donc effectivement, il fallait arrêter ça.
4: Tous les mois, j'ai, on va dire, un peu plus de 600 euros.
1: Ah oui, bien sûr.
4: Pour essayer tout ça. Et c'est vrai que je me suis retrouvé, on va dire, le bec dans l'eau, parce qu'en mode, je me suis retrouvé dans l'eau.
1: Bien sûr, oui.
4: Parce qu'on a le son. Heureusement, moi, j'ai toujours travaillé, donc on va dire que ça a pu m'apporter une certaine stabilité, surtout psychologique. Mais c'est vrai qu'à un moment donné, en fait, on s'enferme tout simplement dans cette routine et on a du mal en fait à faire les choses. On a du mal à se dire qu'on peut s'en sortir et que les solutions qui existent. Et c'est vrai qu'au départ,
1: Alors, j'ai l'impression qu'on vous perd à nouveau là. Alors, juste pour reprendre, Roger, donc vous avez bien dit effectivement la descente, elle a commencé suite à une rupture, hein, et que vous avez fait des mauvais choix dans votre vie et que tout est allé très vite. Finalement, c'est l'endettement que vous avez souscrit là, ou les crédits que vous avez pu prendre, c'était un peu lié à sous l'effet de cette rupture, c'est ce qui s'est passé
4: En fait, c'était pas un endettement, on va dire, beaucoup vis-à-vis des crédits, c'était beaucoup de dettes en fait que j'avais accumulées, des factures impayées, des loyers impayés, des choses comme ça. Je veux dire, le seul crédit que j'avais, c'était pour ma voiture. Et,
1: d'accord. En fait, vous avez laissé passer un peu les dates d'échéance, vous n'avez pas trop suivi c'est ça. Et du coup, vous êtes retrouvé effectivement avec des dettes et les créanciers qui venaient ensuite vous embêter, et à juste titre, hein, puisqu'ils voulaient réclamer, récupérer leur argent.
4: Bien.
1: Voilà. Alors, c'est un peu compliqué là.
4: Attendez, je vais essayer de me déplacer.
1: Ah, voilà. Il faudra peut-être un peu de hauteur ou on va essayer d'améliorer la qualité de la relation téléphonique.
4: Il n'y a pas remarqué.
1: Oui, il y a un endroit particulier pour...
4: voilà. Là, normalement, ça devrait aller mieux.
1: Ok, super. Alors, vous disiez, j'ai attendu 5 ans. Pourquoi attendre aussi longtemps?
4: Ben, parce que j'étais dans l'optique de vouloir régler mes dettes tout seul, en fait.
1: Oui.
4: Je me disais que j'avais... Voilà, j'avais fait tous ces choix et que je devais en assumer les conséquences, peu importe le prix.
1: D'accord. Et à un moment donné, vous n'êtes pas posé la question en disant je vais déposer un dossier. Pour moi, il faut que je fasse face. J'ai des dettes, je dois les régler. C'était ça le point d'honneur. Le point d'honneur que vous étiez mis. Alors, vous aviez dit à un moment donné, ok, je me suis fait enguirlander par Crésus. Alors, je pense qu'il vous a un peu...
4: Gentiment.
1: Oui, on s'entend. En fait, ce qui a dû surprendre le conseiller Crésus, c'est qu'effectivement, vous ne soyez pas venu plus tôt pour solliciter finalement cette possibilité d'être soulagé par la procédure. Ça ne veut pas dire que vous obtenez un effacement des dettes, hein. C'est pas ça la procédure, hein. Ça peut arriver.
4: Non.
1: Ça peut arriver. Mais en tout cas, ça vous aide à faire face aux créanciers et à vous réorganiser.
4: Exactement.
1: Ça, c'est important de le comprendre, hein. Alors finalement, qu'est-ce qui s'est passé alors? Parce qu'il y a plusieurs possibilités. Il y a la procédure de surendettement, il y a la faillite civile. Si vous êtes en Alsace-Moselle, vous êtes en Alsace-Moselle?
4: Je suis en Alsace-Moselle. J'ai eu la faillite civile, en fait.
1: D'accord. Et donc, cette faillite civile, vous l'avez obtenue et aujourd'hui, vous êtes, je dirais, libéré de vos créances.
4: Ben, voilà, je suis passé au tribunal donc en octobre l'année dernière et depuis novembre, en fait, je n'ai plus de dette. J'ai une espèce de moratoire, on va dire.
1: Oui.
4: Je repasse au tribunal donc le 20 avril de cette année pour clôturer, en fait, cette procédure.
1: Cette procédure. Et donc, normalement, à la clôture, au regard de l'actif et du passif, il y a de fortes chances qu'effectivement, on clôture pour insuffisance d'actifs et que vous puissiez bénéficier de cet effacement des dettes pour repartir véritablement à zéro.
4: Exactement.
1: Et donc, alors comment vous vivez cette procédure? Comment vous la, quel regard vous portez dessus?
4: Alors, avant de passer au tribunal, j'étais super stressé, forcément, puisque c'était une épée de Damoclès, en fait, au-dessus de ma tête. Je ne savais pas si ça allait passer ou pas.
1: Bien sûr.
4: Ensuite, une fois que j'étais au tribunal, j'ai bien expliqué au juge. Ça dure, c'est très rapide, hein, ça dure un quart d'heure.
1: Oui.
4: Je lui ai bien expliqué donc toute la situation de A à Z. Et je pense que ce qui a dû pencher en ma faveur, c'est le fait qu'il a vu que j'essayais malgré tout de régler mes dettes. Malgré que même moi, il ne me restait plus rien financièrement, j'essayais quand même de payer ce que j'avais fait comme erreur. Maintenant, c'est vrai qu'avec le recul, je me dis que j'aurais pu le faire bien avant.
1: Oui, mais on ne sait pas toujours, hein, et on n'ose pas. Et puis, comme vous le disiez,
4: on s'enferme surtout.
1: On s'enferme, oui.
4: On s'enferme surtout psychologiquement. Moi, j'ai vraiment voulu gérer ça tout seul. Je me suis enfermé. J'ai pas voulu entendre les amis, la famille, même ma mère qui m'a parlé de votre situation bien avant que je fasse le dossier. J'ai vraiment rien voulu entendre. J'ai voulu faire ça par moi-même en me disant voilà, j'ai fait tous ces trucs-là, à moi d'assumer. C'est vrai que le jour où je suis allé voir Crésus pour parler de tout ça et tout machin, ça m'a fait du bien. Et le fait d'avoir un conseiller qui était là, qui me disait voilà, vous inquiétez pas, il y a toujours une solution.
1: Bien sûr.
4: Voilà, clairement, oui. on m'a dit les mots qui ont permis justement que moi je vois les choses autrement.
1: Oui, des mots qui ont fait mouche et qui ont su vous convaincre que finalement il fallait faire cela.
4: Exactement.
1: D'accord. Est-ce qu'aujourd'hui, parce que vous avez déposé cette procédure et que vous bénéficierez sûrement d'un effacement, est-ce que vous sentez moins digne aujourd'hui?
4: Non, franchement non, parce que moi j'estime que j'ai fait tout ce que je pouvais faire de mon côté pour
1: régler
4: les dettes. Oui. Après, ce que je peux conseiller aux gens qui sont dans la même situation que moi, c'est que il faut pas attendre, il faut pas s'enfermer justement, bien au contraire, à un moment donné, quand on n'arrive pas à voir le bout, il faut pas hésiter à prendre les mains qu'on nous tend.
1: Oui.
4: C'est pas une honte en soi, c'est pas une faiblesse, même si au début on le prend comme. Avec le temps, en fait, on se rend compte qu'au final, non, c'est pas une faiblesse. C'est on a essayé de s'en sortir, on n'y arrive pas. Bon, à un moment donné, il faut qu'on trouve une solution autre que celle qu'on pense être la bonne. Moi, je sais que je me suis retrouvé dans des situations vraiment catastrophiques où vraiment je n'y arrivais plus. J'avais mon salaire qui arrivait le premier, le 3, j'avais déjà plus rien, quoi.
1: D'accord.
4: Sachant qu'à côté, j'ai encore des enfants, qu'il faut bien les nourrir et tout machin, je vous cache pas que ça a été
1: des moments difficiles.
4: J'ai vécu des moments qui étaient horribles. Je pensais même pas à moi, je pensais surtout à mes enfants.
1: Oui.
4: Et c'est vrai que là, sur ce côté-là, j'ai envie de dire aux gens, il faut pas avoir peur, il faut pas avoir honte.
1: D'accord.
4: Voilà. Il faut pas. Je veux dire, quand on a des gens comme dans votre association qui connaissent les lois, il nous faut bien comprendre qu'à un moment donné, il y a des choses que les créanciers font qu'ils n'ont pas le droit de faire.
1: Oui.
4: Donc à partir de là, moi je vois pas pourquoi est-ce que moi je devrais faire un effort si eux derrière transgressent les lois.
1: Oui, c'est le principe du respect des règles aussi qui est important pour vous. Hein.
4: On
1: l'entend bien, hein,
4: je pense que ça a joué aussi beaucoup. Le fait de savoir justement que certains créanciers jouaient sur des textes de loi mais qu'ils les retournaient contre vous.
1: Oui.
4: Moi, perso, ça, c'est aussi ce qui m'a fait me dire, maintenant, ils ne veulent pas lâcher le réglo, moi, je vais arrêter d'être réglo et puis on va faire ça.
1: Oui. Vous êtes senti aussi victime d'une forme d'injustice, du coup?
4: Oui.
1: Peut-être. Parce que c'était plus juste, hein, on l'entend.
4: Dans le sens où dans le monde de la finance, en fait, les lois sont très compliquées.
1: C'est vrai.
4: Eux les connaissent, nous, en tant que citoyens, on les connaît pas, on en connaît quelques-unes. Mais les fondamentales, on les connaît pas.
1: On est d'accord et on a plutôt tendance à subir. Roger, écoutez, merci infiniment pour votre témoignage. Hein. On a bien compris le conseil que vous donniez à nos auditeurs. Hein, c'est n'ayez pas peur, n'ayez pas honte.
4: N'ayez pas peur, voilà, et n'ayez pas honte. Il n'y a aucune honte à avoir.
1: Ça, c'est clairement important. Hein. Merci à vous. Et puis, on vous souhaite effectivement une année 2020 radieuse parce que c'est un nouveau départ aussi pour vous, hein, cette année.
4: Exactement. En tout cas, moi, je remercie l'association, je remercie la personne qui s'est occupée de moi. Et voilà, comme dit, faut pas hésiter, faut y aller. À un moment donné, il faut pas se laisser faire.
1: Eh bien, c'est entendu, Roger. Il faut pas se laisser faire, il faut se battre. Et donc, Crésus est là pour vous aider. À très bientôt.
4: Exactement.
1: Roger, merci à vous.
4: Mais je vous en prie, bonne journée à vous.
1: Également. Au revoir.
4: Merci. Au revoir.
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1: Nous avons Fabienne avec nous. Bonjour Fabienne.
5: Bonjour.
1: Voilà, vous avez accepté aussi de témoigner aujourd'hui pour Radio Crésus. Hein, mm-hmm. L'interview est relativement simple. Hein. Vous avez la liberté de parole de nous expliquer ce qui vous arrive et de nous dire comment les choses sont en train de se régler ou pas.
5: D'accord. Ben, moi, je suis actuellement maman d'un petit garçon de 8 mois.
1: Oui.
5: J'élève toute seule mon petit garçon. Je viens d'emménager dans mon premier appartement. Car avant, j'étais hébergée chez mes parents.
1: D'accord.
5: Mais au bout d'un moment, ils en ont eu marre des pleurs, que je peux comprendre. Au bout d'un moment, c'est assez pesant.
1: Oui.
5: Le papa, il n'est pas présent, il ne connaît pas son fils, il ne l'a pas reconnu. Donc, ça fait qu'il est à vraiment en charge à moi à 100%.
1: Oui.
5: Je suis en CDI, mais j'ai dû prendre un congé parental parce que la crèche, c'est vraiment beaucoup d'argent.
1: Oui.
5: J'ai 3 crédits actuellement sur le dos. J'ai un loyer. J'ai la nourriture et je n'ai pas assez du tout pour payer mes crédits.
1: Bien sûr.
5: Donc c'est pour ça que j'ai fait recours à Crésus en espérant que ça va marcher.
1: Oui. Alors c'est une situation qui n'est pas simple d'être mère seule à devoir effectivement assumer.
5: C'est très dur.
1: Et donc aujourd'hui effectivement vous êtes dans votre logement, mais vous avez dû prendre des crédits. Alors c'est des crédits que vous avez souscrits auprès de quel établissement? C'est des crédits renouvelables?
5: Il y en a une, c'est ma voiture.
1: Oui.
5: C'est un leasing de chez Renault, une Clio 4 que je voulais ramener à Renault directement, mais ils ont refusé de me la reprendre.
1: D'accord.
5: C'est un leasing, ils m'ont dit que j'étais engagé à 100%. Mais actuellement, je ne peux plus le payer, donc ce mois-ci, ça commence déjà les ennuis.
1: D'accord.
5: J'ai aussi l'assurance de la voiture qui est de 90 euros par mois.
1: Oui.
5: Parce que je suis encore jeune conducteur, donc forcément, les prix ne sont pas les mêmes.
1: Bien sûr.
5: Et j'ai aussi un crédit à la banque, crédit mutuel de 4000 euros, que je paye 170 euros par mois.
1: D'accord.
5: Donc c'est assez cher.
1: Bien sûr, oui, oui.
5: Alors, j'ai aussi un loyer, du coup.
1: Eh oui. Et le loyer
5: 500 euros.
1: C'est combien, 500 ?
5: 500 euros.
1: Oui. Vous avez le droit vous avez le droit à des allocations
5: Oui, c'est tout est en cours, mais bon...
1: D'accord. Donc ça, vous n'aviez pas encore demandé, mais là, c'est en cours.
5: C'est en cours, oui.
1: D'accord. Donc ça va vous soulager aussi pour une partie de ces charges. Hein.
5: Oui, voilà.
1: Voilà.
5: C'est ça.
1: Et aujourd'hui, dans le cadre de votre congé parental, vous gagnez combien ?
5: Ben, actuellement, je suis à 880 euros.
1: On comprend qu'effectivement, ça risque d'être un peu serré sur le...
5: Franchement, c'est très dur. Hein.
1: Ouais, c'est très dur. Hein.
5: Sachant que juste pour les crédits, j'ai juste 470 euros qui partent, plus 510 euros le loyer, donc c'est même pas assez pour vivre.
1: Donc là, on est dans une capacité négative, hein, du coup. Hein. Donc ça va. Et je pense que d'après le calcul Banque de France, hein, quand vous êtes une personne seule, la commission va prendre entre 730 euros, 735 euros de charges pour vous. Pour votre enfant, également à peu près 250 euros. Donc on arrive déjà à près de 1000 euros, sans compter le loyer que vous devez. Donc vous êtes en capacité de remboursement négative, vous voyez. D'après le calcul Banque de France, ce qui veut dire que vous avez tout intérêt aujourd'hui à déposer un dossier de surendettement.
5: Oui, c'est en cours de toute façon. Je croise tous les jours les doigts, je prie pour que ça va marcher.
1: Bien sûr, parce que aujourd'hui, on comprend bien qu'au regard de vos ressources et de vos dépenses, vous ne pouvez pas nourrir votre enfant.
5: Honnêtement, je ne vous cache pas, je ne peux pas nourrir. C'est
1: mes
5: parents, mon frère qui m'aident, mais après, pour moi, franchement, c'est une honte, on va dire, de ne pas pouvoir élever son fils.
1: On peut le percevoir comme ça, mais à un moment donné, on est aussi face à des situations qui s'imposent à nous et qu'on n'a pas toujours choisi. Hein. C'est ça. Et à un moment donné, alors je dirais qu'on peut avoir effectivement ce sentiment de honte, mais il faut aussi à un moment donné resituer le contexte et se dire ok, c'est vrai que j'y arrive pas, mais je suis pas pleinement responsable de ce qui m'arrive. Peut-être que j'ai une responsabilité, mais je vais surtout essayer de m'en sortir. Et aujourd'hui, dans votre situation, le dossier de surendettement, c'est une voie de sortie.
5: Ouais, c'est ça. C'est la seule chose qui me reste encore. Sinon...
1: Au regard de vos ressources, on comprend aussi que même si vous ne posez pas de dossier de surendettement, vous aurez quand même peu de risques d'être saisi parce que vos ressources sont quand même minimes.
5: Ouais, c'est...
1: Mais si vous ne faites rien, le risque, c'est que vos dettes grossissent.
5: Oui, hein, vous augmentez, si, et après ça va être encore pire.
1: Et après vous allez devoir effectivement traîner ces dettes sur de plusieurs mois, voire quelques années, et ça vous empêchera effectivement de vous lancer sur d'autres projets. Donc la démarche, elle est, je dirais qu'elle est indispensable aujourd'hui pour vous. Et l'élément important pour la prochaine étape, c'est d'obtenir effectivement après le dépôt du dossier la recevabilité.
5: Ouais.
1: Et qui vous obligera, okay, effectivement, qui vous interdira de payer vos créances le temps que la commission trouve une solution.
5: Une solution, ouais.
1: Et deux solutions peuvent se présenter à vous, hein. C'est un, soit la commission dit ok, on va geler pendant 2 ans et on va voir ce qui se passe après.
5: D'accord.
1: Soit la commission va dire au regard de la situation, on va effacer d'emblée les dettes.
5: D'accord. Donc, il y a toujours des solutions, je pense. Hein.
1: Oui, bah là, manifestement, okay, dans votre cas, ça sera l'une ou l'autre solution, dans la mesure où vous avez une capacité de remboursement qui est négative.
5: Ouais.
1: Donc, voilà. Alors, aujourd'hui, je dirais, comment vous vivez ça au quotidien?
5: Très mal.
1: Très
5: mal. Je ne peux même plus sortir de chez moi.
1: Ouais, donc...
5: J'ai honte, en fait.
1: Ouais.
5: Mais... C'est la honte pour moi. Quand je travaillais, j'avais tout avant.
1: Oui.
5: Et là, j'ai vraiment tout perdu.
1: Ouais. Et vous avez dans votre environnement, dans votre entourage, vous avez comme des amis qui peuvent avec qui vous pouvez rester en contact ou pas?
5: Non, j'ai coupé absolument avec tout le monde.
1: Ouais.
5: Vu que personne n'avait accepté la grossesse,
1: oui,
5: mon fils, personne n'a voulu en fait.
1: Oui.
5: Et j'étais la seule à vouloir cet enfant.
1: Oui.
5: Alors tout le monde m'a laissé tomber, quoi.
1: D'accord. Donc c'est d'autant plus difficile aujourd'hui.
5: Hein, oui, parce que je suis vraiment toute seule en fait.
1: Oui, oui, oui. Mais voilà.
5: Alors,
1: vous,
5: toute seule.
1: Vous essayez de créer du lien quand même? Vous essayez d'investir des lieux où vous pouvez rencontrer d'autres personnes avec qui...
5: Non. Non.
1: Parce que ça fait aussi partie, je dirais, des projets que vous pouvez avoir. Hein. Je dirais, ok, on n'a pas d'argent aujourd'hui, c'est compliqué financièrement, mais ce qui est important aussi, c'est de nouer à un moment donné
5: des liens.
1: Ben oui, et ça, c'est fondamental, hein, pour vous et aussi pour votre enfant, pour l'avenir.
5: Ouais.
1: Ah oui, il faut pas être aussi isolé. Et souvent, ce qui se passe, c'est que bien souvent, les gens qui nous parlent de leurs difficultés financières, hein, on a eu d'autres témoignages aujourd'hui sur Radio Crésus, nous expliquent qu'effectivement, il y a une phase d'isolement. Oui, c'est naturel parce que, comme vous le disiez, on a honte un peu de notre situation, on n'ose pas en parler, mais à un moment donné, il faut prendre son courage de main et aller au-devant de cela. C'est difficile.
5: Oui, c'est très bien.
1: Il faut un temps pour qu'on soit prêt à le faire. C'est vrai aussi.
5: Ouais.
1: Mais je pense qu'une fois que vous aurez votre situation qui sera un peu plus claire par rapport au dépôt du dossier de surendettement, ça vous redonnera confiance aussi en vous, je pense, et ça vous permettra
5: ouais,
1: aussi de...
5: Oui, je pense que c'est ça. Ça va tout de suite redonner... on va dire que ça va ouvrir une clé.
1: Oui.
5: C'est une autre page qui va s'ouvrir.
1: Bien sûr. Alors, Fabienne, si vous aviez un conseil à donner à nos auditeurs, hein, on va terminer notre interview et je vous remercie vraiment d'avoir témoigné parce que c'est important aussi qu'on comprenne que bah, finalement, quand on entre dans la vie active quand on est avec son premier enfant seul à l'assumer, hein, c'est très compliqué.
5: Ouais.
1: Hein. Si vous aviez un conseil à donner,
5: évitez de faire des crédits, surtout ne faites surtout pas de leasing. Parce que franchement,
1: c'est pas simple.
5: Et après, comme vous avez dit, voyez des gens, sortez. Bon, moi, je peux pas parce que j'ai vraiment plus la force.
1: Oui.
5: Je suis fatiguée, je dors plus. Déjà, mon fils, il dort pas la nuit, donc c'est encore pire. Mais après, voyez des gens, essayez des gens qui vous remontent le moral, sortez, marchez en forêt.
1: Et oui.
5: Et voilà.
1: Et donc, il faut en profiter pour appliquer aussi le conseil à soi-même, hein. Donc, dans la mesure du possible, hein, et essayer de renouer un peu du lien social, c'est important, Fabienne. Hein.
5: Voilà,
1: d'accord. Merci beaucoup. Merci à vous.
5: Merci
1: hein. À bientôt.
5: Merci,
1: au revoir.
5: À bientôt. Au revoir.
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1: Notre émission Radio Crésus arrive à son terme. Merci à Marc, Frédéric, Roger et Fabienne pour leur témoignage. Et puis à très bientôt sur Radio Crésus.
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1: Vous êtes sur Radio Crésus pour ce nouveau Flash Info Conso, la thématique du moment, la monnaie locale. Le système de monnaie locale a tendance à de plus en plus se développer. Aujourd'hui, Montreuil avec sa pêche, Angers avec sa muse ou Strasbourg avec le Stuck font partie de la trentaine de monnaies locales présentes sur le territoire national. Mais qu'est-ce qu'une monnaie locale ?
2: Alors une monnaie locale, appelée aussi une monnaie complémentaire, est une monnaie qui n'est pas soutenue par un gouvernement national, mais qui est créée par les citoyens eux-mêmes. Elle va être destinée à être échangée dans une zone restreinte, généralement une ville.
1: Alors quel est le but de la monnaie locale ?
2: Alors le but est de créer donc une monnaie complémentaire à la monnaie nationale et non pas de la concurrencer, afin de faire face aux déficiences du système monétaire actuel.
1: Et quelle forme va prendre cette monnaie ?
2: Les monnaies locales peuvent être matérialisées, donc sous forme de papier, c'est-à-dire des billets comme les billets de banque, ou dématérialisées sous forme électronique, par exemple un système de paiement par carte.
1: Et quelles sont les caractéristiques de ce type de monnaie ?
2: Alors une monnaie locale, elle n'a pas de cours légal, elle ne peut pas faire l'objet de spéculation. Le groupement peut prévoir que la monnaie sera fondante, c'est-à-dire qu'elle perdra un peu de valeur au cours de quelques mois, et ceci pour favoriser les échanges rapides.
1: Alors l'autre question qui nous vient, c'est cette monnaie est-elle légale ?
2: Légalement, une monnaie autre que l'euro, bien sûr, ne peut circuler que par l'intermédiaire d'un groupement. Donc ça va être une association ou une coopérative, par exemple. La loi va permettre aux adhérents du groupement de s'échanger des biens et des services grâce à un moyen de paiement autre que l'euro. Il faut donc être membre du groupement pour utiliser cette monnaie.
1: Et quels sont les avantages de cette monnaie locale ?
2: La monnaie locale va permettre de préserver l'intégrité du territoire tout en permettant de dynamiser les échanges locaux. La mise en place de la monnaie locale va permettre de créer de nouveaux emplois et la conservation des emplois existants par un maintien de l'économie locale en évitant la délocalisation. Si la monnaie locale est fondante, elle favorisera la circulation de l'argent plus rapidement. La monnaie locale va aussi contribuer à éviter l'évasion fiscale dans les paradis fiscaux.
1: Alors concrètement, comment puis-je créer ma monnaie locale ?
2: Dans un premier temps, il faut créer un groupement, donc une association ou une coopérative, avec de préférence un professionnel parti à ce groupement qui va permettre l'utilisation de la monnaie locale au sein de son commerce. Ensuite, il faut rédiger une charte qui va définir le but et l'esprit du groupement. Ensuite, dans un troisième temps, il est essentiel donc de définir un cadre légal. Quels sont les adhérents à la charte ? Sous quelle forme ? Est-ce qu'on va créer le groupement sous forme d'association ou de coopérative ? Puis, il va falloir définir le fonctionnement de la monnaie, donc les conditions d'achat, de reconversion en monnaie nationale, le nom de la monnaie, la fabrication de la monnaie, etc.
1: Très bien, merci beaucoup Amélie Imbert pour toutes ces précisions sur la monnaie locale. À très bientôt sur Radio Crésus.
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1: Bonjour et bienvenue sur Radio Crésus pour cette nouvelle émission consacrée aux entrepreneurs. Aujourd'hui, en France, un Français sur trois serait prêt à créer sa propre entreprise contre 42% au niveau mondial. Et aujourd'hui, malheureusement, la création d'entreprise est utilisée comme une arme contre le chômage, quelquefois à tort. Crésus reçoit des personnes, des entrepreneurs pour les aider et les soutenir dans leurs démarches administratives. Et aujourd'hui, nous allons recueillir des témoignages d'entrepreneurs qui ont dû faire face à des difficultés dans leur parcours entrepreneurial. Alors aujourd'hui, nous recevons Alice. Bonjour Alice.
2: Bonjour.
3: Plus fort.
1: Alors, on vous écoute. Est-ce que vous pouvez nous parler de votre situation?
2: Oui, alors donc c'est une entreprise, une petite entreprise de travaux publics et qui a été créée malheureusement au mauvais moment, enfin quand il y a

0: la crise et qui, depuis le début, traîne une perte. Et finalement, suite à un défaut de paiement d'un de ses clients, est en train de déposer le bilan.
1: D'accord.
2: Oui, bonjour Alice, Michel Knoll.
0: Bonjour.
2: Vous allez bien ?
0: Oui, merci, et vous ?
2: Alors, les choses ne s'améliorent pas comme ça, non. Sur un coup de dé ou de baguette magique. Il n'y en a pas encore. Hein. Donc, notre thème est sur la création d'entreprises, qui est quand même donc une chose relativement délicate parce qu'on ne l'apprend pas à l'école. À l'école, on ne forme pas les gens à devenir entrepreneurs, malheureusement. Mais ils auraient besoin d'une formation et d'un apprentissage pour s'établir à leur compte. Je crois dans votre cas, vous et votre époux est un parfait technicien, vous étiez parfaitement rodé à tout cela, mais on peut dire que votre entreprise est relativement petite, fragile, vous n'êtes pas soutenu au point effectivement de dire « ok, on passe l'orage ». Non, il suffit d'un coup d'épée, un client relativement important qui ne vous paye pas et les échéances sont coupées, d'accord ?
0: Oui.
2: Les banques, qu'est-ce qu'elles disent dans ces cas-là ?
0: Les banques, elles coupent tous les crédits. Hein. C'est pas compliqué.
2: Ouais.
0: Elles rejettent tous les chèques et elles coupent tous les crédits.
2: Est-ce que vous ne pouviez pas faire de bénéfices comme ça magiquement ? Parce qu'on estime toujours le chef d'entreprise est un homme très riche et qu'on peut le pomper. Il y en a même maintenant les politiques qui disent « j'aime l'entreprise ». Ok, comme on aime l'entreprise France, mais on voit bien le résultat est aussi déficitaire. Alors, parlez-moi un peu de tout ce que vous ressentez dans cela.
0: La première chose, et c'est ce qu'on entend le plus souvent, c'est qu'il y a trop de charges sociales.
2: Oui.
0: Qu'il n'y a pas de liberté au niveau des embauches, quoi. Les contrats sont trop contraignants. On ne peut pas licencier comme on veut.
2: Oui.
0: C'est pas dans le but de licencier les personnes, c'est dans le but de s'adapter à l'activité de l'entreprise. Ça, c'est pas possible. Donc, du coup, c'est vrai qu'on n'ose pas embaucher parce qu'on a peur après d'être coincé. Voilà, c'est tout.
2: Tout à fait.
0: Quand ça va pas avec un salarié,
2: pourquoi ces idées qui me paraissent... Ces idées paraissent tout à fait normales à une personne normale. Pourquoi sont-elles pas ressenties au niveau de ceux qui devraient nous gouverner ?
0: Parce que je pense qu'ils n'ont pas du tout l'expérience d'entreprise. Ils devraient passer tous par devraient tous avoir des entreprises ou au moins avoir été se former en entreprise, je pense. Et puis en fait, on a l'habitude de taper sur les patrons, quoi. C'est tout. Alors au lieu d'aller contre ça, on en rajoute encore plus. Les patrons, c'est tous des mauvais, quoi.
2: Oui, absolument. Ils gagnent de l'eau. L'argent sur le dos des autres. Il y a donc ce fameux ballon en l'air, là, avec tout ce que les patrons reçoivent, là, qu'est-ce qu'il en est exactement ? Comment on appelle ce processus-là, politique qui a été lancé, où on dit les patrons reçoivent de l'argent, 40 milliards.
3: Les parachutes dorés.
2: Hein, non, pas les parachutes dorés, ça c'est pour la retraite, mais pas pour les patrons, mademoiselle. Les parachutes dorés, c'est pour les anciens énarques qui sont dans des entreprises qui ont fait faillite. Alors on leur donne autre emploi, ou alors quand ils vont à la retraite, ils ont un parachute doré parce qu'ils reçoivent une retraite qui n'a plus rien à voir avec la retraite des petits entrepreneurs ou petits artisans qui, eux, sont écrasés littéralement toutes circonstances. Non, les parachutes dorés, c'est aussi pour les députés, ils ont des bonnes retraites, hein. Les fonctionnaires, ils ont la retraite sur les 6 derniers mois. Vous, travailleurs dans le civil, vous l'avez sur les 25 années. Donc, il y a quand même des différences. Il n'y a pas tellement d'égalité qu'on veut bien prôner partout. Et voilà, ça m'énerve. Donc, vous qui avez joué l'entreprise, c'est quelque chose d'horrible. Parce que quand on est comme ça dans les difficultés, on doit avoir des sueurs froides en se levant le matin. On n'arrive même plus à dormir. Hein.
0: Oui, tout à fait.
2: Enfin, on pourrait parler des heures et des heures. Vous avez eu, vous, une question précise encore, Madame Alice ?
0: Non. La question, en fait, le gouvernement nous promet toujours qu'il va aider les entreprises. Et en réalité, c'est jamais le cas parce que, de toute façon, les banques ne suivent jamais, quoi.
2: Non,
0: et ça, je ne sais pas comment ça se résoudra un jour, ça.
2: Oui, ce fameux cadeau aux entreprises dont tous les syndicalistes parlent, sauf M. Le Paon, il a eu ses cadeaux lui-même. En général, ils se les font à eux-mêmes, vous savez. Alors, pour l'entreprise, c'est le fameux dispositif 6, je crois, mais qui donnera des effets, si tout va bien, qu'en 2017. Donc, il faut d'abord donner de l'argent avant que l'État puisse en restituer, puis l'État en dit après moi le déluge. C'est à peu près ça. Mais Alice, vous me faites penser, Alice, au pays des merveilles. Là, ça me ramène à l'enfance. C'est un monde, effectivement, qui est extraordinaire, dont on est sorti, on entre dans un autre monde. Eh bien, nous verrons bien, Alice. Espérons que nous trouverons de nouveau beaucoup de choses merveilleuses en cours de route. Et on se reverra sans doute. Et d'ici là, bon courage. Au revoir.
0: Merci. Au revoir.
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4: Alors, aujourd'hui, sur le sujet de l'entrepreneuriat, on peut se demander quel est l'avantage de devenir auto-entrepreneur plutôt que de monter une entreprise. Monsieur Knoll, je vous écoute.
2: Ah, vous me posez la question.
4: Oui.
2: Bien, c'est très gentil, hein, ça me donne l'occasion de parler. Donc, la question se pose quand on est au chômage et nous voyons des personnes, donc chômeurs, qui veulent en sortir. On a même vu des gens qui ont créé une petite profession libérale et qui pensaient que la clientèle viendrait d'elle-même, automatique, parce qu'ils savent leur sujet, qu'ils le connaissent. Mais les gens, effectivement, qui sont la clientèle, qui sont plus ou moins sensibles à tel et tel marketing de produits de grande consommation, ne sont pas forcément sensibles aux produits qu'on dirait d'intelligence, n'est-ce pas, qu'on leur propose. Donc, nous voyons ces gens venir vers nous, et ils ont effectivement un problème parce que leur projet, leur prévisionnel, ou bien il n'existait pas, ou il était au contraire tout à fait inadapté à la réalité. Car quand on veut créer une chose, on est aussi dans le rêve. Et on aimerait que le rêve se réalise. Or, on ne peut pas commander aux circonstances. D'autant plus que les gens y comptent leurs sous. Aujourd'hui, ils apprennent l'esprit budgétaire grâce à Crésus, grâce à toutes les différentes expressions que développe Crésus avec le génie créatif de son directeur, M. Kiel, qui met toutes sortes de produits, de concepts au point afin d'élargir cette notion de gestion de budget. Mais vous, alors, les créateurs d'entreprises, pourquoi auto-entrepreneur? Pourquoi entreprise? Pourquoi société? Dites-moi, qu'est-ce que vous en pensez, vous, qui êtes une jeune juriste pleine déjà d'expérience auprès de Crésus? Comment trouvez-vous cela? Vous leur posez des fois les questions? Pourquoi vous avez fait ci ou ça?
4: Moi, on m'a déjà répondu plusieurs fois que c'était une solution au manque d'emploi, au chômage. C'était la solution.
2: Ah bon?
4: Ah oui.
2: Pour quel emploi? Pour quelle forme de concept d'entreprise?
4: C'était vendeur de voitures.
2: Non, mais je veux dire, quelle forme d'exploitation?
4: Auto-entrepreneur. Auto-entrepreneur, on considère ça comme une solution.
2: Oui.
4: Au chômage.
2: Auto-entrepreneur, ça paraît effectivement intéressant, sauf que les chiffres d'affaires sont limités.
4: Voilà.
2: Quels sont-ils pour celui qui vend des produits, par exemple?
4: Pour celui qui vend des produits, c'est 82 200 euros.
2: Oui, 82 200 euros. À votre avis, quelqu'un qui fait l'achat-vente, à votre avis, un petit épicier, il a quelle marge, à votre avis, sur le prix de vente, voyez?
4: À votre sur avis. Le prix de vente, aucune idée.
2: Ah ben c'est ça les idées qu'il faudrait avoir et qui manquent aux Français et d'ailleurs à tous les interlocuteurs qui reçoivent ces braves créateurs d'entreprises pleins de foi dans l'avenir de leur concept. Eh bien un petit épicier, il fait au maximum du 30-40%, donc c'est pas énorme. Admettons, parce qu'il y a beaucoup de déchets, beaucoup de choses qu'il jette, peut-être il fait les poubelles pour vendre, je n'en sais rien, mais il faut drôlement se démerder. Hein. Admettons, il fait du 40%, sur le taux de marque, donc sur le prix de vente. S'il arrive au claqué, donc il ferait effectivement donc, sur 80 000 en chiffre arrondi, fois 40, donc ça nous ferait du 32 000, donc de marge brute, qu'on nomme ça. Hein. Avec les 32 000, donc, on le taxe à combien au taux forfaitaire d'auto-entrepreneur puisqu'il fait l'achat-vente? Ça fait combien, madame?
4: Donc l'achat-vente, c'est 15% du chiffre d'affaires qui a été réalisé.
2: Alors, 15% sur
4: 32 000.
2: Oui, ça fait combien en chiffre rond? Ça fait près de 5 000. Hein?
4: Oui.
2: D'accord. Mm. Admettons, donc, prenez un papier et additionnez. Donc 5 000, donc c'est pas mal. 5 000, il a combien de loyers? Un petit loyer d'un troquet, ça coûte à peu près 1 000, hein? D'accord? D'accord? Donc
4: oui.
2: Ça fait à peu près 12 000, d'accord? Donc, il a l'électricité, le chauffage, d'autres charges, admettons 250 par mois, ça fait, c'est pas beaucoup, ça fait 3 000. Il faut qu'il aille prendre ses marchandises et tout, donc il fait des kilomètres. Il a une petite camionnette, donc admettons qu'elle est payée, sinon c'est encore différent. Mais cette camionnette, lui, coûte aussi avec l'assurance et tout, l'essence, etc. Admettons en chiffre rond, 400 euros par mois, ça fait donc aussi dans les 5 000, hein, d'accord? Ce brave monsieur, donc, et des frais généraux divers, des timbres proposent, du téléphone, assurance, n'oublions pas. L'assurance aussi n'est pas gratuite. Il faut qu'il ait l'assurance pour la voiture, il faut qu'il ait une assurance de perte d'exploitation, incendie et tout cela. Admettons, au bas mot, il en a pour 1500, donc c'est pas grave. Donc on a pris très, très large là, mais tout en oubliant sans doute des choses. Et il travaille tout seul, il se lève le matin, il va à l'automarché, à marché-gare, etc. Alors ça fait 7, 10, 15, 15, 16. Donc, il fait exactement 26 500 euros de frais généraux, d'accord? Pour 30 000 euros donc, de marge brute. Vous êtes d'accord avec moi?
4: Oui, oui.
2: On a fait la marge brute, on a fait effectivement à peu près un schéma de ce qui devrait être fait en prévisionnel, quels sont mes frais, et après vous l'avez en comptabilité, on appelle ça le compte de résultat. Alors le compte de résultat, c'est effectivement le chiffre d'affaires, moins les 26 000, et là j'ai oublié une chose, vous voyez, j'attendais que vous me fassiez la remarque, on n'a pas payé la marchandise.
4: Oui.
2: Ah, alors dites-moi combien revient la marchandise? Bon, il se démerde bien, il a fait donc 30 000 euros de chiffre, la marchandise, admettons, il s'est démerdé hein, pour faire les poubelles, comme je dis. Donc, admettons, normalement, la marchandise devrait revenir à peu près à 15 000 euros. Il s'est démerdé.
4: Donc, la moitié pour,
2: non, oui, à peu près 7 000, admettons. 7 000 la marchandise, vous voyez. Mais c'est des points qu'on oublie. Et quand je dis, effectivement, les gens ne font pas ces calculs-là, c'est qu'effectivement, ce n'est pas fait. Si vous leur demandiez, c'est très intéressant quand vous les recevez pour leur demander.
4: Il n'y a pas de prévisionnel qui est fait.
2: Oui, mais souvent, ils disent oui, mais il est mal fait. Alors, ce monsieur qui gagne, effectivement, qui gagne, parce qu'en France, on confond chiffre d'affaires et bénéfices. Moi, j'ai vu ça dans des contrôles fiscaux de jeunes contrôleurs. Pour eux, le chiffre d'affaires, c'était le bénéfice. Le patron s'en met plein la poche. Voilà une des idées fondamentales qui m'a heurté dans ma jeunesse, quand j'étais jeune expert comptable. Et puis, je suis devenu, bien sûr, juriste. Et puis, quand j'étais à la création de Crésus, j'ai bien vu progressivement ces choses, en réalité. Je pensais à l'époque que le surendettement serait réglé en quelques mois ou une ou deux années. Ben, ça donnait lieu à une profession où il faut être drôlement pointu aujourd'hui. Il faut avoir des connaissances aussi bien financières, comptables que juridiques. Vous le voyez bien. Hein? Donc, alors ce type, on a fait les additions. Ben, les marchandises qu'il a rachetées au rabais en faisant les poubelles au marché-gare, en se levant 3 heures du matin, vous voyez, en venant après la fermeture, etc., pour prendre des restes, eh bien, il a 33 500 de frais et d'achat pour 30 000 euros, effectivement, d'encaissement. Donc, il est déficitaire. Donc, ce type-là, déjà, va taper dans les crédits à la conso, il va taper dans son crédit bancaire, il aura un découvert, et après un an et demi, il vient voir Crésus, je n'en peux plus. D'accord?
4: Oui.
2: Et il aura encore fait un prêt en faisant appel à la banque, aura défait de la caution de la belle-mère. La belle-mère a une maison, elle signe, et c'est le début, effectivement, d'une série du problème du surendettement tel que le voyons dans la réalité. Or, personne n'a jamais fait le point sur tous ces drames. Nous les voyons jour le jour, on peut les décrire en long et en large. Vous êtes d'accord, madame?
4: Bien sûr.
2: Votre prénom, c'est madame?
4: Amélie.
2: Amélie, la fameuse Amélie, bien. Vous êtes très célèbre, Amélie. Donc, j'ai vu. Je vous remercie. Vous avez d'autres questions?
4: Non, c'était clair.
2: Vous voyez les choses et vous-même, pas de questions?
5: Tout est clair.
2: Maître Hatzmann, hein, future avocate, bravo. Et vous, chambre des consommateurs, vous
5: c'était
2: avez
5: très
2: des gens...
5: clair.
2: Vous, pardon?
5: C'était très clair.
2: Vous venez avec, vous avez des gens qui viennent avec ces problèmes dont nous avons fait la démonstration?
5: Ça nous arrive effectivement d'avoir des contacts avec des auto-entrepreneurs, bien qu'au niveau consommation, on ne soit pas censé les traiter, puisqu'ils ne rentrent pas dans la définition légale d'un consommateur, hein, puisque c'est en dehors de toute activité libérale, artisanale, commerciale, etc. Donc on essaye de les aiguiller avec de la base, on va dire, et puis très souvent, on les envoie chez vous, à Crésus.
2: Oh, merci madame. Grâce à vous, Crésus peut survivre.
5: On sait surtout qu'ils seront très bien conseillés.
2: Ouais. Eh bien merci, nous en sommes très heureux. Et nous disons la même chose, nous envoyons beaucoup de gens chez vous, parce que nous ne sommes pas aussi compétents que vous dans tout ce qui concerne ces points de litige à la consommation, surtout aussi les banques et tout, hein, les organismes de crédit, etc., qui se sont déjà un peu assagis, je crois. Vous l'avez remarqué?
5: Ces derniers temps, ça va un petit peu mieux, généralement, ce sont des effets de vague, hein, donc on sait qu'il y aura un retour en arrière à un moment donné.
2: Ouais. Merci, on va encore un peu croiser le fer, un peu tout à l'heure, on verra. Sur des sujets qui tournent autour de ces problèmes. Merci.
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4: Bienvenue sur Radio Crésus. Nous enchaînons sur le thème de l'entrepreneuriat avec Sénol. Bonjour Sénol.
6: Bonjour.
4: Bonjour. Alors, est-ce que vous pouvez nous expliquer un peu ce qui vous est arrivé dans le cadre de votre entreprise ?
6: On nous a donné un projet au niveau de la gare de Strasbourg. Donc nous avons vu ça avec l'arrivée du tramway, du TGV, pardon.
4: Oui.
6: On nous a promis un grand passage avec plus de 50 000 personnes par jour dans la gare. Et finalement, on était très très très loin du compte. S'il y avait 2 000 personnes qui passaient à l'endroit où on était, c'était beaucoup déjà.
4: D'accord, donc l'endroit était mal situé, c'était au sous-sol de la gare, c'est ça?
6: Exactement, au niveau moins 1 de la gare. Donc suite à ça, ils nous ont rajouté la ligne du tram C en haut, donc plus personne ne descendait pour prendre le tram A ou B, donc ce qui fait que ça a été déserté complètement, quoi.
4: D'accord, donc parce qu'il y avait le tram, il y avait une autre ligne de tram dehors, c'est ça?
6: Ils ont rajouté le tram C au niveau de la gare en haut.
4: D'accord.
6: Donc ça nous a totalement plombé notre activité.
4: D'accord, il y avait un manque de passage et le loyer aussi était assez élevé ou...
6: Oui, on avait un loyer de 2 300 pardon.
4: D'accord.
6: 2 300 euros hors taxe.
4: Oui.
6: TTC, pardon. Et on a essayé de le négocier, ils n'ont rien voulu savoir, quoi. Ils ont dit que c'était ça ou il fallait partir.
4: D'accord, et donc vous avez essayé de tenir combien de temps? Vous avez tenu combien de temps au sous-sol de la gare?
6: J'ai tenu 4 ans.
4: 4 ans, d'accord.
6: Au bout de 4 ans, on était au bout du rouleau, quoi. On n'en pouvait plus.
4: Donc c'est au bout de 4 ans, vous vous êtes rendu compte que vous y arriviez plus ou c'était, c'était avant
6: non,
4: et vous avez quand même
6: avant,
4: essayé?
6: Déjà avant, mais on s'est dit peut-être que ça va s'améliorer, peut-être qu'on pourra quand même tenir un peu plus et finalement non. Donc on avait aussi de gros problèmes de poussière dû au tramway aussi.
4: Oui.
6: Donc à chaque fois que le tramway est freiné, donc il lâche du sable et donc on avait beaucoup de poussière. Donc il fallait nettoyer pratiquement toutes les 2 heures, il fallait passer un coup de chiffon.
4: D'accord.
6: Voilà, donc au niveau de l'hygiène, c'était pas ça non plus.
4: Oui, au niveau du sous-sol, il y a eu quelques infiltrations d'eau, il y a eu...
6: On a eu la première année, tout de suite quand on a ouvert, on a eu tout de suite des inondations.
4: D'accord.
6: La verrière n'était pas étanche, donc voilà, c'était catastrophe sur catastrophe.
4: Et au niveau de l'assurance,
6: Rien, pratiquement rien, non, il y avait pratiquement rien. Quoi. Ils sont venus, ils ont constaté quelques trucs, il y avait pratiquement rien. Donc on était livrés à nous-mêmes là-bas, c'est tout simplement ça.
4: Oui, donc il faut rappeler que c'était un restaurant, hein, donc c'est pour ça que vous me parlez des conditions d'hygiène qui étaient pas super.
6: Pour la restauration, c'est pas super super, hein. Surtout que c'est très important.
4: Oui, c'est très important, donc, c'est un point pas négligé, c'est sûr.
6: Il y a un gros problème sanitaire de toute façon là-bas, ça a été en partie réglé, mais c'est...
4: Et pourtant, il y a encore quelques restaurateurs qui sont encore là-bas pour l'instant.
6: Hein. Il reste que Paul, hein. Tout le monde a fermé.
4: D'accord.
6: Il reste Paul, c'est une biscuiterie, quoi. Sinon tout le reste a fermé. Il y avait un cordonnier, lui a fermé la première année.
4: Oui.
6: Et il y avait la boutique du voyageur, c'était une petite épicerie qui faisait internet aussi, ça a fermé. À côté de moi, il y avait un autre restaurant qui s'appelait... j'ai oublié le nom,
4: Un autre restaurateur
6: oui,
4: ou non?
6: Oui, oui il a aussi fermé, hein, donc il reste que Paul, quoi, qui lui est plus fort au niveau économique que nous, quoi, donc lui il a pu tenir.
4: D'accord. Oui, bon là après, s'il n'y avait pas de passage, c'est sûr que c'est difficile de tenir comme ça. Même 4 ans, c'est quand même une...
6: Ouais, c'est un exploit déjà.
4: Oui, je suis d'accord avec vous. Ouais. Mais... pour en revenir au sujet principal de l'entreprise, vous avez, il y a eu des difficultés après personnellement.
6: Personnellement. Oui, bien sûr. J'arrivais plus à payer les salaires, quoi.
4: Oui,
6: ni le mien ni celui de ma femme.
4: Oui.
6: Donc pendant 2 ans, j'ai essayé enfin, la première année, la troisième année, j'ai sorti ma femme, j'ai essayé de me débrouiller tout seul.
4: Oui.
6: Et même là, la dernière année, je ne me payais plus, quoi, j'ai plus de salaire.
4: D'accord.
6: Je me débrouillais avec la famille et tout ça, quoi.
4: Donc vous étiez gérant, donc vous n'aviez pas le droit.
6: Non, j'étais gérant, non, j'avais pas le droit.
4: Pas le droit au chômage.
6: Non, du tout.
4: D'accord, on est d'accord. Et vous étiez porté caution pour cette société?
6: Oui, moi, ma femme et mon papa.
4: D'accord, donc ça a entraîné aussi des difficultés à ce niveau-là.
6: C'était familial, donc voilà, on s'est tous portés caution.
4: Oui, donc vous avez été poursuivi, donc,
6: voilà, on a été poursuivi par la banque, parce qu'il me restait un crédit de 40 000 euros à peu près.
4: D'accord.
6: Donc, là, j'ai eu les huissiers, j'ai eu tout, quoi. Je suis droit à plat total.
4: Oui, donc après, la suite de cette affaire, ça a été de faire donc une liquidation civile, puisqu'on est en Alsace. D'accord.
6: Donc, c'est une amie qui m'a dirigé vers vous.
4: D'accord.
6: Et ça m'a énormément soulagé, parce que franchement, je ne voyais pas comment j'allais faire. 700 euros par mois de crédit, c'était pas possible, quoi.
4: Oui, en plus, sans chômage.
6: Pendant 8 mois.
4: Oui.
6: C'était vraiment dur, très dur.
4: D'accord. Donc là, vous avez fait la liquidation de la société, vous avez fait la liquidation civile. Et oui, donc là, aujourd'hui, la situation s'est améliorée?
6: C'est amélioré, oui. Donc je retravaille.
4: D'accord.
6: Ça va mieux.
4: Dans la restauration aussi?
6: Non, je suis peintre aujourd'hui.
4: D'accord.
6: Ça n'a plus rien à voir, quoi.
4: Oui, bon, je pense que vous avez pas apprécié l'expérience non plus, donc...
6: Non, j'ai pas fait le difficile, donc j'ai pas suivi, et voilà.
4: Oui, je comprends.
6: C'est un ami qui m'a pris avec lui, donc je travaille avec un ami.
4: Oui.
6: C'est sa société, donc voilà. Heureusement qu'il était là. Et heureusement que vous étiez là aussi.
4: Oui. Et il y a Monsieur Kneu qui voudrait vous indiquer quelques informations.
6: D'accord.
2: Oui, bonjour Monsieur Sénol.
6: Bonjour Monsieur Paul.
2: C'est toujours un plaisir de vous rencontrer et de vous parler. Car au premier contact, j'ai été de suite frappé par votre correction et votre engagement. Vous étiez vraiment un type que je pensais qui
6: allô,
2: était...
6: Allô, je vous reçois pas. Allô.
2: Oui, allô, vous entendez?
6: Oui, là je vous entends.
2: Oui, vous êtes une personne qui est à même d'être un chef d'entreprise, parce que vous êtes avant tout un grand travailleur et un type qui est très correct et qui a le sens de ses responsabilités, de ses engagements. Et vous aviez préparé votre coup en créant votre entreprise, et vous n'aviez aucun doute, vous aviez une absolue confiance, parce qu'elle était basée sur ce que vous êtes, vous, en tant que personne, mais vous avez eu le sentiment d'être trahi, n'est-ce pas?
6: Exactement.
2: D'une part, la banque qui vous a rien dit, elle dit seulement « amenez les cautions », voilà, vous signez là. Est-ce qu'on a expliqué à votre papa et à votre femme ce que ça veut dire être caution?
6: Pardon?
2: Est-ce qu'on leur a expliqué ce que caution veut dire et ce à quoi ça peut entraîner?
6: La caution, c'est on s'engage à rembourser quoi qu'il arrive les dettes.
2: Oui, mais la banque ne leur a pas expliqué, non?
6: Pardon?
2: La banque ne leur a pas expliqué ce que...
6: Non.
2: Ils ont dit, vous signez le papier, point final, hein?
6: Voilà, exactement.
2: Donc, je pense qu'il faudrait beaucoup de pédagogie, vous qui êtes maintenant un ancien chef d'entreprise qui a l'expérience, pour partager votre expérience. C'est d'ailleurs le sens de notre émission radio. C'est afin que d'autres personnes puissent profiter de votre expérience, vous voyez.
6: Donc, je ne vous entends plus, monsieur.
2: Oui, mais là, ce n'est pas ma cause. Hein, c'est donc, voilà, c'est la radio, c'est le téléphone. Ça va mieux?
6: Ça va mieux, là.
2: Voilà. Mademoiselle Amélie m'a aussi donné son micro. Elle, c'est une femme de partage, hein, c'est bien. Voilà. Donc, personne n'a expliqué quoi que ce soit. Vous y allez, vous foncez, terminé. Vous aviez fait un prévisionnel à l'époque?
6: Oui, on a fait un prévisionnel, mais comme dit, c'était... L'arrivée du TGV, c'est de la poudre aux yeux, quoi.
2: La poudre aux yeux. Vous aviez un cabinet d'experts comptables?
6: Non, non, juste un comptable.
2: Oui, mais il est souvent bon d'avoir un expert comptable quand on crée une entreprise. Hein.
6: Oui.
2: C'est le médecin d'entreprise, il faut encore choisir un bon, parce que dans tous les domaines, au point de vue juridique, au point de vue médical, au point de vue financier, banquier, etc., il faut toujours choisir les bons interlocuteurs. Parce qu'il y a à boire et à manger dans tout cela. Toujours est-il, on vous a conseillé le concept de SARL. Hein?
6: Oui, oui.
2: Et en réalité, vous étiez le gérant majoritaire et vous deviez le fameux RSI. Hein?
6: Voilà.
2: Vous avez... Le RSI vous laisse des bons souvenirs. Hein? On est bien couvert comme chef d'entreprise, n'est-ce pas?
6: Trop bien.
2: Presque comme un fonctionnaire. Hein?
6: Oui, oui.
2: Vous pouvez tomber malade et tout, vous n'avez même pas de jour de rupture, comme on appelle ça cette journée-là,
4: la journée,
2: le délai de carence. Un travailleur du privé a 3 jours de délai de carence, le fonctionnaire n'en a plus. On l'a enlevé, on a estimé que ces pauvres méritaient bien d'être malades 37 jours par an. C'est la moyenne qui a été calculée, que j'ai lue dans la presse. Bon, c'est comme ça, c'est bien. Et donc le RSI vous a fait beaucoup de misère, hein?
6: Exactement.
2: Moi, ça me fait toujours penser, le RSI, à une grande mitrailleuse qui est placée au sommet d'une montagne. Vous êtes dans la plaine et on vous tire dessus, on vous tue comme des lapins.
6: Voilà, la chair à canon.
2: Parce que les lapins, on les voit tous les jours venir chez nous à Crésus et ils sont tous effectivement très gravement blessés. Et vous êtes un homme qui s'est guéri parce que vous êtes un homme qui sort de l'ordinaire, ça, franchement. C'est bien de trouver des gens comme vous parce que... C'est ça qui crée le fondement d'une société, sinon tout part en couille, comme on dit. Hein.
6: Exactement.
2: Est-ce que vous auriez envie de recréer une entreprise demain?
6: Ça me tenterait, oui, ça me tenterait.
2: Oui, parce que vous êtes entrepreneur né dans l'âme.
6: Merci.
2: Et vous avez quand même pu vous rendre compte que c'est difficile, hein. On n'a pas le salaire fixe.
6: Exactement.
2: Hein.
6: Non, non, on n'a pas de salaire fixe, on n'a pas de garantie, on n'a pas de sécurité.
2: Voilà. Voilà. Et ceux qui vous ont vendu le produit, n'est-ce pas, en disant, voilà, faites votre restaurant à 2 300 € par mois, hors taxes, etc., eux, ils ne se sentent pas responsables. Hein? Parce que l'inondation vient du ciel, etc., donc c'est le bon Dieu qui est responsable,
6: oui.
2: Ou autre chose. Tout le monde est irresponsable, sauf vous. On a voulu vous couper la tête, hein, parce qu'il faut bien tenir quelqu'un. Hein? Donc vous êtes le petit lapin de la plaine qu'on tire. En tout cas, c'est très bien, vous avez protégé votre femme, vous avez protégé votre papa, qui est aussi un homme extraordinaire, et en le voyant, j'ai compris que le fils est de qualité. Voilà,
6: merci.
2: Vous avez autre chose, Émilie, à dire?
4: Amélie, non, c'est bon. Moi, je suis toujours le dossier du papa qui a été caution.
2: Oui, le papa est aussi, donc le dossier est prêt. Hein,
4: voilà, etc. Le dossier a été déposé.
2: Mais
4: donc
2: n'en
4: on
2: parlons
4: attend...
2: pas trop,
4: non,
2: puisqu'il n'est
4: voilà.
2: pas encore reçu. Hein.
4: Voilà.
2: Très bien. Ok. Voilà, monsieur Sénol, je crois que c'est tout. On se dit un grand salut et à bientôt, hein.
6: Bonne journée, merci pour
4: à
6: tout.
4: Bientôt.
2: À bientôt.
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2: Allô?
7: Allô, c'est Monsieur Pénop, Manuel Pénop.
2: Ah, bonjour, oui, Philippe, ça va bien?
7: Ça va bien, oui.
2: Voilà, on va être très rapide, il n'y a pas de problème. Vous êtes un garçon très courageux, je vous ai vu une fois, je vous ai eu au téléphone, vous aviez monté votre entreprise en toute confiance, c'est une micro-entreprise avec un petit chiffre d'affaires. Et vous avez tenu plusieurs années et vous n'avez quasiment pas de dette. Hein. C'est vraiment extraordinaire de voir avec quel courage et engagement vous avez fait cela. Vous avez une binationalité franco-allemande, on peut dire. Hein?
7: Moi, je suis nationalité allemande, pas franco.
2: Franco, oui, mais avec les racines toujours allemandes aussi. Hein?
7: C'est ça.
2: Voilà, non, formidable. J'ai relevé ça et votre courage, hein, et vous frottez aux réalités, mais il y en a des réalités qui deviennent presque un cauchemar. C'est pourquoi vous avez décidé à un moment donné d'arrêter, mais il est très difficile d'arrêter, hein, un petit commerce, si petit soit-il, parce qu'on a toujours des chaînes quelque part au pied, hein. En particulier ce problème du RSI, hein, qui est effectivement une invention qui est mortuaire. Hein. Donc, vous allez arrêter cela? Vous êtes en pleine reconversion. Je vous félicite, hein, parce que vous êtes un garçon qui sait qu'il faut tout le temps apprendre, toute la vie, et qu'il faut avoir de nouveau d'autres visions en tête, hein, quand on voit qu'une chose ne marche pas. D'accord? Est-ce que vous auriez envie de refaire une entreprise vous-même?
7: Ça veut dire quoi? Si moi...
2: Oui, demain, vous auriez envie de créer une autre entreprise quand celle-là sera liquidée?
7: Non, je suis apprentissage, je suis salarié.
2: Oui, je sais, vous apprenez un métier et vous parlez aussi bien le français que l'allemand, donc c'est le gros avantage, hein. Et donc, d'ici peu de temps, vous serez donc un employé à temps plein avec un salaire quand même fixe et une sécurité, hein. Quand on est à son compte, on vit dans l'insécurité, une petite peur, hein, parce qu'on ne sait pas comment on va s'en sortir. Hein.
7: D'accord.
2: On est comme dans le maquis. Hein. En tout cas, écoute, j'espère vous voir bientôt, parce que vous êtes un bon exemple, vous êtes un peu timide, mais vous êtes un grand travailleur. Je vous remercie de votre témoignage. À bientôt. Hein. Au revoir.
7: Merci. Au revoir.
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4: Nous poursuivons cette émission spéciale entrepreneuriat avec William. Bonjour William.
8: Bonjour.
4: Bonjour, est-ce que vous pouvez nous parler un peu de votre entreprise, des problèmes que vous avez eus?
8: Alors écoutez, je présume que les problèmes que j'ai rencontrés sont ceux de tout chef d'entreprise dans ce pays, à savoir que j'ai été très chargé, enfin voilà.
4: D'accord, vous pouvez juste nous préciser quelle activité vous aviez?
8: Tout à fait, donc nous vendions des robes de mariée orientales.
4: D'accord.
8: De type oriental, donc, que l'on appelle communément caftan.
4: D'accord, donc vous aviez une boutique ou c'était sur Internet?
8: Pas du tout, nous ne faisions que de la vente par Internet.
4: D'accord.
8: Donc les premiers temps, ça s'est relativement bien passé, mais très vite, comme dit, les charges nous ont submergés.
4: Oui.
8: Donc moi, je suis relativement amer, très amer par rapport à ça et assez en colère. Je ne comprends pas que dans ce pays, alors même que vous débutez une activité, vous soyez tout de suite taxé, chargé.
4: Vous exerciez l'activité sous quel statut? Vous étiez auto-entrepreneur?
8: Tout à fait.
4: D'accord.
8: Tout à fait. Donc les débuts n'ont pas été simples, hein. Comme vous pouvez l'imaginer, l'activité était assez difficile.
4: Oui.
8: Mais moi, mon témoignage, enfin, je voulais surtout témoigner par rapport au fait qu'aujourd'hui, comme dit, j'étais assez amer et que je comprenais. Je comprenais deux choses. Je comprenais aujourd'hui les délocalisations dans ce pays.
4: Oui.
8: Et j'étais beaucoup plus tolérant aussi par rapport au licenciement. Je comprends que l'entreprise puisse vouloir respirer parce que, voilà, c'est infernal, quoi.
4: D'accord, donc, vous étiez réticent à embaucher des salariés?
8: Bien évidemment, c'était quasiment impensable.
4: D'accord.
8: Pourtant, parfois, on en aurait eu besoin, effectivement, mais c'était quasiment impensable.
4: Ah, vous auriez eu besoin, mais à cause justement des charges sociales, c'était pas possible pour vous.
8: Exactement.
4: D'accord.
8: Exactement. Entre les charges sociales et les impôts, c'était quasiment, comme je vous le disais, irrespirable.
4: Oui.
8: Donc moi, j'ai appris beaucoup par rapport à ça. Et comme dit, je suis devenu beaucoup plus compréhensif et beaucoup plus tolérant par rapport au chef d'entreprise. Un chef d'entreprise, jusqu'à preuve du contraire, on peut leur reprocher beaucoup de choses. Mais ce sont quand même des gens cohérents.
4: Oui, oui.
8: Ce sont quand même des gens cohérents qui essayent de mener leur barque, de faire en sorte que l'entreprise perdure. Mm-hmm. Et si possible, dégager des bénéfices ensuite. Ensuite, voilà.
4: Sur le fond,
8: c'est ce que je pense. Sur la forme, les choses ne sont pas toujours faites dans les règles de l'art, c'est possible. Mais sur le fond, je comprends.
9: Et combien de revenus vous arriviez à dégager tous les mois, au final?
8: Écoutez, je n'ai jamais cessé d'avoir une activité salariée parallèle.
9: D'accord.
8: Parce que ça ne nous suffisait pas, bien évidemment, pour vivre. Donc c'était entre 300 et 1000 euros, on va dire.
4: Mais c'était dans l'objectif que cette société fonctionne après pour arrêter votre activité salariée, ou c'était vraiment en complément?
8: Oui. Non, bon, on a débuté en complément, bien évidemment.
4: D'accord, mais dans l'espoir que ça devienne une activité principale. D'accord.
8: Bien évidemment.
4: Donc le statut auto-entrepreneur, il vous est venu tout de suite, automatiquement, vous avez pensé à ce statut immédiatement?
8: tout à fait pour des raisons de simplicité quant à la comptabilité. On voulait pas les choses trop complexes non plus. On savait que, en plus pour couronner le tout, on savait que d'un point de vue administratif, les choses allaient être assez complexes.
4: Oui, le statut d'auto-entrepreneur, il y a certaines facilités administratives. Bon, après, il y a aussi le fait qu'on ne peut pas dépasser un certain chiffre d'affaires. Quand vous faites de la vente de marchandises, c'était 82 200 euros maximum que vous pouviez faire. Voilà.
8: Bon, si les choses étaient présentées de manière beaucoup plus favorable, on aurait changé le statut, bien évidemment, mais la question ne s'est jamais posée, donc voilà.
4: D'accord. Et vous avez tenu combien de temps cette activité ?
8: 4 ans.
4: 4 ans,
8: à peu près. Mais comme dit, je n'ai jamais cessé de travailler en parallèle.
4: Oui, d'accord.
2: Bonjour, monsieur William, Michel Knoll.
8: Bonjour, monsieur.
2: Vous allez bien ?
8: Très bien, et vous-même ?
2: Voilà, ça fait plaisir de vous entendre, car vous êtes un homme qui raisonne bien et juste. Et vous dites des grandes vérités que les personnes ont des fois du mal à exprimer. Mais vous êtes un homme de culture qui a le courage de travailler, même dans des métiers qui ne sont pas forcément les siens, en affinité. Vous aviez voulu créer votre petite entreprise. C'est très bien, les gens confondent. D'ailleurs, ils disent toujours votre société, alors que vous êtes auto-entrepreneur ou que vous êtes artisan, vous êtes commerçant. Les gens vous disent votre société. Non, c'est pas vrai. Il faut dire le statut exact. Donc en France, on est comme ça, toujours dans le vague. On est dans le vague en France et on ne s'en sort difficilement, même si on vous le répète. Donc, vous avez remarqué qu'on est de suite soumis au feu continu de contraintes et de charges. Hein.
8: Ah oui, plus que jamais, je confirme. Je dois confirmer, hélas.
2: Donc, c'est comme un mitraillage. Hein.
8: C'est cela. C'est cela. La métaphore est assez exacte.
2: Et donc on n'est pas heureux quand on s'endort, on ne peut pas développer des jolis rêves. Hein.
8: C'est ce que j'allais dire. L'avantage lorsque l'on a une activité salariée, c'est que lorsque vous sortez le soir, eh bien vous passez à autre chose.
2: Ouais.
8: Lorsque vous avez votre petite affaire, eh bien vous le vivez le jour, la nuit, les week-ends, les jours fériés, les vacances. Voilà, c'est quelque chose qui vous ronge, que vous vivez au jour le jour, et ce n'est pas évident.
2: Ouais.
8: C'est pas évident. Moi, encore une fois, j'espère ne pas être trop pessimiste, mais en tout cas, c'est une page que j'ai tournée.
2: Ouais.
8: Ça m'a appris beaucoup, j'ai appris beaucoup, je crois, et c'est voilà.
2: Vous êtes un homme de cœur. Vous êtes vous-même marié, votre épouse, je crois, fait un doctorat en droit. Vous êtes un couple qui a des enfants, une vie familiale équilibrée. Donc, c'est quelque chose de merveilleux. Bon. Vous allez vous en sortir, vous êtes comme un chien à la laisse, vous avez envie de couper la laisse, hein ?
8: Non, je vais m'en sortir. Quoi qu'il arrive, je dois m'en sortir, mais voilà. Moi, je dis ce que j'ai vécu, je dis mon vécu, je tiens à prévenir les gens si jamais il y a des gens qui devaient écouter mon témoignage. Il ne faut surtout pas partir sur des... ne pas s'enflammer trop vite non plus. Ça pourrait être une grave erreur.
2: Oui, c'est très bien. Votre témoignage est remarquable.
8: Ne pas s'enflammer, être terre à terre, garder les pieds sur terre, et voilà.
2: Très bien. Voilà. Merci beaucoup, monsieur William. Hein.
8: Je vous en prie, monsieur.
2: À bientôt. Au revoir.
8: Au revoir. Au revoir.
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4: Nous sommes toujours sur Radio Crésus dans le thème de l'entrepreneuriat. Nous recevons aujourd'hui Rachid. Bonjour Rachid.
11: Bonjour.
4: Bonjour, est-ce que vous pouvez nous parler un peu de votre activité entrepreneuriale et des difficultés que vous avez pu avoir ?
11: Alors oui, bien sûr, la société Mégaphone est une société qui devait œuvrer dans le monde des télécommunications. Nous étions trois experts dans ce monde et nous avions un certain nombre de l'idée pour démarrer une activité qui s'était centrée sur les économies en fait sur les coûts téléphoniques.
4: Oui.
11: Et en 2011, nous sommes partis dans cette idée-là de présenter un certain nombre d'aides aux entreprises pour les aider à diminuer un coût qui était relativement important à l'époque sur tout ce qui était télécom.
4: D'accord. Et vous étiez sous, c'était, votre société, c'était une c'est SARL, pas auto-entrepreneur, hein, on est d'accord. Hein.
11: Non, c'était et... une SAS.
4: Une fait, SAS, hein, d'accord.
11: Une SAS, voilà. Et en fait, en janvier 2012, alors elle a été créée en août 2011, en janvier 2012, Free a créé une sorte de révolution, enfin, oui. On a tous en mémoire, en fait, les offres low cost que Monsieur Nils avait proposé, qui ont un peu perturbé notre orientation, bien qu'on restait toujours expert dans ce monde-là.
4: Oui.
11: Mais en fait, on a, comme on avait un certain nombre d'idées autres, en fait, bon, je vais essayer d'utiliser mots simples, mais on avait des idées sur une sorte de terminal qui aurait été un terminal un peu idéal et qui se connecte à tous les types de réseaux sans qu'on ait une intervention particulière. Vous savez, une sorte de quelque chose qui serait, j'arrive pas à trouver mon mot, mais qui puisse permettre aux gens de se connecter et d'avoir en fait les meilleurs choix tant dans la qualité que dans le coût.
4: D'accord. Donc il n'y avait pas un opérateur particulier.
11: Pas du tout. Non, c'était effectivement, on appelait ça à l'époque de la convergence mobile fixe, en fait.
4: Oui.
11: Voilà. Et donc, du reste, on a donc présenté un projet et l'OSEO nous a retenus et nous a même financé une étude de faisabilité.
4: Donc, OSEO, bon, est-ce que vous pouvez nous apporter des précisions pour nos auditeurs sur ce que ça concerne? C'est quoi exactement OSEO?
11: L'OSEO, en fait, c'est un organisme qui prime et qui aide les sociétés innovantes.
4: Hein. D'accord.
11: Le sigle, je ne me souviens plus exactement ce que ça veut dire, mais en fait, c'est
4: Donc, il vous aide dans la construction d'un projet, vous finance aussi?
11: Voilà, c'est ça, en fait. Nous aide, nous finance, nous prête de l'argent. En fait, on a présenté un projet aux alentours de 70 kilos euros et en fait, on a eu droit à une petite enveloppe de 20 000 euros qui nous a permis de démarrer en fait une étude de faisabilité.
4: D'accord.
11: Et pour compléter ce financement, c'est adressé, donc ça c'était l'OSEO à Paris, bon ça a été, ensuite on a démarché en quelque sorte la région et,
4: oui.
11: Et en fait on est venu faire une demande de complément. Ça c'était en fait en septembre 2011, donc c'était très au démarrage du projet. Hein. Et la région en fait a accepté, bon, même si elle nous a en fait pour des problèmes de budget en fait pas attribué cette aide, nous a un petit peu fait un croc en jambe en quelque sorte.
4: Donc elle avait accepté au début et ensuite a refusé.
11: Voilà, mais il y a eu des problèmes. Bon, en fait c'était une aide de 30 kilos euros, mais en fait en réalité on en a eu qu'une petite partie.
4: Mmh.
11: Qui était destiné en fait à nous embaucher, hein. On était trois, il fallait que on puisse vivre.
4: Pour ça, après, il faut préciser à ceux qui nous écoutent que il faut demander des aides, hein, à la région, au département, etc. Il faut pas hésiter.
11: Exactement.
4: À demander.
11: Oui. Non, mais en fait, c'est peut-être une petite critique, mais bon, quand il n'y a plus de budget, il n'y a plus de budget. Hein, le problème n'est pas là. Mais en fait, effectivement, la région. Écoute, les entreprises, il y a un certain nombre de démarches. Bon, elles sont longues, elles sont un peu lourdes, mais...
4: À partir du moment où il y a un projet derrière, de toute façon...
11: Oui. En plus, le projet était, on va dire, est un projet soutenu, soutenu par l'OSEO. Et l'OSEO est quand même relativement connu. Et généralement, quand on a un préfinancement ou un financement ou une aide de l'OSEO, la région écoute un peu plus, puisqu'il y a une sorte de crédibilité qui... Voilà. Et bon, donc... tout cela était de bon augure, mais en fait, finalement, on a aussi pu obtenir une petite aide pour embaucher une quatrième personne. Mais bon, c'est une aide qu'on appelle homme ressources. Enfin, tout ça, c'est pour vous dire qu'il y a un certain nombre
4: d'aides pour ceux qui
11: on peut effectivement obtenir des aides. Mais
4: oui,
11: souvent, elles sont sont soit diminuées, soit pas complètes, parce que justement, il y a des problèmes de budget.
4: Voilà. Et vous pensez que c'est à cause de ça que, justement, la société n'a pas fonctionné ?
11: Alors, en fait, nous, on était trois personnes, déjà de plus, enfin, sauf le quatrième qui était un petit peu plus jeune, enfin, qui était plus jeune, on était des gens de plus de 50 ans, donc on avait un peu des économies, on avait de quoi, en fait, continuer. Et d'ailleurs, du reste, c'est ce qui s'est passé, malgré, en fait, cette défaillance, en quelque sorte, budgétaire donc de la région.
4: Vous avez utilisé des économies personnelles pour pouvoir...
11: Personnelles, voilà, d'accord. Sur fonds propres, en quelque d'accord. sorte, comme on dit. Et donc, comme on n'avait pas de visibilité sur ces budgets de région, donc on a continué. Et en fait, on s'est arrêté sur le projet lui-même. Vous savez, ce terminal
4: oui.
11: Passe partout, en quelque sorte. Mm-hmm. Et bon, parce qu'on ne pouvait pas le continuer, il nous fallait des équipements, il nous fallait un laboratoire, etc. Donc en fait, on est revenu on a réorienté en quelque sorte l'activité de la société, pensant que puisqu'on avait une opportunité en Afrique du Sud,
4: oui.
11: Et là c'était l'idée en fait de développer, de déployer en fait un réseau. Pas à bas coût parce que ça a une consonance négative, mais un peu low cost, qui était basé sur de la mutualisation d'accès Internet.
4: D'accord.
11: Et donc, ça a relativement bien pris puisqu'on a même déployé une petite expérimentation d'une vingtaine de familles autour d'une école, parce que la thématique était autour de l'école, en fait, et de permettre à des écoliers d'être connectés et permettre à ces gens-là de pouvoir enrichir leur programme éducatif, oui. Et puis en même temps de permettre de donner à des gens de faibles conditions, en fait.
4: Donc là, vous aviez ce projet, mais est-ce que ça a abouti ou...
11: Alors, ce projet, en fait, il est en fait encore, bon, malgré encore que la société n'existe plus,
4: d'accord.
11: On va dire que l'expérimentation a été faite.
4: Oui.
11: Maintenant, on est en Afrique, donc ça prend beaucoup de temps.
4: Oui, c'est pas les mêmes démarches, on est d'accord.
11: Voilà, il y a des équivalences de l'OSEO, il y a oui. des équivalences aussi de régions, etc. Et en plus, même le gouvernement apprend.
12: 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Il est 18h.

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1: Émettre un chèque n'est pas anodin. En effet, il vous engage pleinement dans votre achat. Contrairement à une idée reçue, si vous changez d'avis, vous ne pouvez pas l'annuler. Explication, Marlène Wächter, responsable juridique à la Chambre de consommation d'Alsace.
2: Effectivement, au niveau de l'annulation, ce qu'on appelle plus généralement l'opposition sur chèque, il faut avoir à l'esprit qu'il n'y a que certains cas d'opposition qui sont légalement admis. Concrètement, il existe 4 cas pour lesquels on pourra faire opposition auprès de sa banque. Le vol d'un chèque ou du chéquier, la perte d'un chèque ou du chéquier, le fait de remettre un chèque à une société qui est mise en liquidation judiciaire, ou, alors le quatrième cas, l'utilisation frauduleuse du chèque. Par exemple, le fait qu'on utilise votre signature, qu'on falsifie votre signature pour faire un de vos chèques. En dehors de ces 4 cas, il est non seulement inutile, mais également risqué de faire une opposition sur chèque. Inutile d'une part parce que la banque sera tout de même obligée de payer le chèque, et risqué parce que la personne qui a émis le chèque et qui ferait une opposition illégale s'expose aux sanctions qui sont les mêmes que celles prévues pour l'escroquerie. Il faut quand même savoir que ça va de 1 à 5 ans d'emprisonnement, plus une amende qui est quand même assez élevée car elle est de 375 000 euros. En conclusion, on peut dire qu'il faut toujours prendre vraiment des précautions avant d'émettre un chèque et garder à l'esprit qu'une fois que le paiement a été émis, on ne pourra pas en demander l'annulation sous n'importe quel prétexte.
1: Pour plus d'informations, vous pouvez contacter la Chambre de consommation d'Alsace au 03 88 15 42 42.
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1: Bienvenue sur Radio Crésus pour ce nouveau Flash Info Conso. Pour vous informer, Marilyn Wächter, responsable juridique de la Chambre de consommation d'Alsace. Bonjour.
2: Bonjour.
1: Et Régis Alter de Crésus Alsace. La thématique d'aujourd'hui, l'assurance emprunteur, à quoi faut-il être attentif ?

0: l'activité de travail de l'assuré, l'assureur prendra en charge, en principe, les remboursements restant dus à l'organisme de crédit au moment où le sinistre intervient.
1: Et cette assurance emprunteur est-elle obligatoire lors de la souscription d'un prêt ?
0: En théorie, l'assurance emprunteur n'est jamais obligatoire puisque aucune loi ne l'impose. Mais en pratique, toutes les banques et les organismes prêteurs vont exiger la souscription de cette assurance pour sécuriser l'emprunt. Elle est donc en pratique incontournable parce que aucun professionnel n'acceptera de vous prêter de l'argent si vous n'êtes pas assuré, au moins au titre du risque d'essai.
1: Et est-il possible de choisir son assureur ou faut-il obligatoirement opter pour celui que propose la banque ?
0: Alors, la loi laisse en principe la possibilité à chaque emprunteur de demander la souscription d'un contrat d'assurance auprès de n'importe quel assureur sans que la banque puisse lui imposer un assureur en particulier. Chaque contrat de crédit doit par ailleurs rappeler que l'emprunteur peut souscrire une assurance équivalente à celle que propose la banque auprès de l'assureur de son choix. La banque ne pourra pas refuser un autre assureur. D'autant plus que si on peut présenter un contrat d'assurance qui a un niveau de protection équivalent à celui que proposait la banque. Alors en pratique, il est bien sûr conseillé de demander un devis auprès de plusieurs assureurs une fois que l'on sait quel type de prêt on souhaite souscrire, pour quel montant et pour quelle durée. Cela permet ensuite de pouvoir comparer plus sereinement avec la proposition que fera la banque.
1: Et quels sont les risques généralement couverts par une assurance emprunteur ?
0: Alors, l'assurance emprunteur va garantir le décès du ou des assurés, la perte totale et irréversible d'autonomie, l'incapacité de travail et l'invalidité, ainsi que la perte d'emploi.
1: Existe-t-il des limitations à ces garanties ? L'assureur peut-il refuser d'intervenir face à certains événements ?
0: Alors, malheureusement, oui, tous les contrats d'assurance vont comporter ce qu'on appelle des clauses d'exclusion, c'est-à-dire une série d'événements qui ne seront jamais pris en charge par l'assureur. Alors, ces clauses sont parfaitement légales et il est indispensable d'en prendre connaissance avant même la signature du contrat d'assurance. Donc, pour cela, il suffit de se référer aux conditions générales d'assurance, même si c'est vrai qu'il s'agit souvent d'une lecture longue et fastidieuse, elle est indispensable pour savoir véritablement à quoi s'est engagé l'assureur.
1: Et quelles sont les exclusions les plus courantes ?
0: Alors, on trouve la précision dans les conditions générales du contrat d'assurance. Il y en a souvent deux types. Des exclusions générales qui vont s'appliquer à la totalité des garanties dans le contrat. Ce sera par exemple le cas pour un événement que l'assuré aura causé intentionnellement. Mais il y aura également des clauses d'exclusion pour chaque type de garantie. Alors, si on doit citer un exemple, on peut par exemple dire qu'en matière de garantie décès, tout ce qui est lié à l'alcoolisme et à ses conséquences sera exclu, de même que le décès suite à la pratique d'un sport à risque. Ou alors pour la garantie perte d'emploi, on peut citer l'exemple du licenciement pour faute ou de la démission qui ne seront généralement pas garantis.
1: Et en dehors de ces cas d'exclusion, peut-on être certain que le remboursement des mensualités de prêt sera pris en charge par l'assureur à 100% en cas de sinistre ?
0: Alors, la prise en charge que va effectuer l'assureur va dépendre à la fois des quotités assurées et de la définition des garanties. Alors, en ce qui concerne les quotités assurées, l'intervention de l'assureur dépendra de la répartition que l'emprunteur et donc l'assuré choisit au départ au moment où il souscrit son contrat d'assurance. Par exemple, si vous êtes assuré à 100% pour vous-même ou pour chaque co-emprunteur, à ce moment-là, il y aura une prise en charge totale de la part de l'assurance. Par contre, si la répartition se fait par exemple à 50% pour chaque co-emprunteur, à ce moment-là, il n'y aura qu'une prise en charge partielle de la part de l'assurance. En ce qui concerne la définition des garanties, l'intervention de l'assureur ne se fera que si la situation de l'assuré correspond trait pour trait à la définition de la garantie que va donner l'assureur. Par exemple, pour la perte totale et irréversible de l'autonomie, l'assurance va exiger que la personne qui souhaite se faire indemniser soit dans l'impossibilité d'exercer une activité professionnelle quelconque et ce pour le reste de sa vie, et de plus, son état doit nécessiter l'intervention au quotidien d'une tierce personne pour tous les actes de la vie quotidienne. Si un seul des éléments

0: de la définition venait à manquer, à ce moment-là, il n'y aura pas d'indemnisation de la part de l'assureur.
1: Et l'assureur peut-il ou l'assurance peut-elle refuser d'assurer une personne dans le cadre de la souscription d'un prêt ?
0: Alors, rappelons-le, l'assurance emprunteur n'est pas une assurance obligatoire, ce qui a notamment pour conséquence le fait que l'assureur pourra refuser d'accorder l'assurance à un assuré, notamment s'il estime que le dossier de la personne présente un risque trop gros, par exemple à cause de soucis de santé aggravés. Donc, face à un refus d'assurance en matière de crédit immobilier, la banque va avoir l'obligation d'annuler le prêt sans frais et sans pénalité, à condition que la demande d'annulation intervienne dans un délai d'un mois à partir du moment où l'assureur notifie son refus. Par contre, en matière de crédit à la consommation, il n'y a pas cette même obligation de remboursement sans frais et pénalité qui soit prévue par la loi. Donc ça se fera plutôt sous forme de négociation avec l'assureur.
1: Eh bien, merci Marilyn Wächter pour toutes ces informations. À bientôt sur Radio Crésus pour un prochain Flash Info Conso.
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0: là, si vous voulez, on est à l'entrée du magasin, vous avez un accueil.
1: Jean Ferry, directeur indépendant du nouveau centre Leclerc à Strasbourg.
0: Les personnes rentrent par là, montent directement du parking, arrivent sur un endroit qui est très large puisqu'on a 10 mètres d'allée centrale. Hein. On a tout de suite à leur gauche, ils ont tout l'espace culturel. Donc ils sont en train d'implanter les livres, on a les livres, la papeterie. Vous voyez que dès l'entrée du magasin, on a une vue globale sur le magasin. On a privilégié un maximum les rayons bas pour qu'il y ait un maximum de visibilité puisqu'on voit la cave à vin là-bas au fond qu'on va vous faire visiter. Quand on monte dans l'allée centrale, vous avez aujourd'hui tout le technique. Donc c'est le culturel, le technique, toute la micro-informatique. On a une famille de produits où on a tout rassemblé, les produits pour les bébés, les enfants.
2: Le système de la grande distribution en France, enfin en tout cas de l'hypermarché, c'était au départ assez inédit.
1: Paul Capler, ancien cadre dans la grande distribution.
2: C'était même un concept typiquement français et on va dire qu'il a été inventé par Carrefour. On le retrouve aujourd'hui dans la plupart des pays du monde. Ce système, c'était grosso modo tous les produits sous le même toit. Et aujourd'hui, on va dire que dans un hypermarché de 15 000 mètres carrés environ, ce qui est une taille d'un très grand hypermarché, on va trouver presque 100 000 références alimentaires et non alimentaires. Enfin, surtout non alimentaire, puisque l'alimentaire, grosso modo, ça va être de l'ordre de 15-20 000 références, et le reste, ce sont des produits non alimentaires. Alors, ces produits sont disposés dans le magasin, on va dire, de la façon qui permette de réaliser le plus grand chiffre d'affaires possible et de faire revenir les clients le plus grand nombre de fois possible. Alors, il y a eu à cet égard une évolution par rapport à ce qui se passait il y a quelques années, puisque à une époque, on se disait le client vient pour la journée, on lui fait faire le tour du magasin pour qu'il soit obligé d'acheter un peu partout. Donc, ça supposait qu'on disperse grosso modo les produits dans le point de vente de façon à obliger le client à faire le tour. Donc on mettait un produit de première nécessité, on va dire le papier toilette, dans un coin du magasin et les eaux minérales dans le coin opposé. Donc on était sûr qu'il va faire le tour.
0: Vous avez le textile, hein, donc un textile, on va dire normal, avec du permanent et du saisonnier, qu'on va travailler en opération avec des prix percutants et des opérations dynamiques. C'est un secteur qui se développe, mais c'est vrai que le prix moyen est à la baisse. Donc aujourd'hui, pour faire les mêmes chiffres d'affaires qu'il y a un an, deux ans, trois ans ou quatre ans, ça devient difficile. Mais c'est un secteur porteur aujourd'hui. Voilà. À votre gauche, vous avez tout le saisonnier ici, donc qui sera travaillé en opération pour l'ouverture. Vous voyez d'ailleurs les offres très alléchantes de l'ouverture. On arrive ici en parfumerie, d'accord ? Donc lieu stratégique, puisque là, il va falloir qu'on se batte contre les Allemands. Hein, donc vous avez des tablettes vertes rétro-éclairées, on a essayé de faire vraiment quelque chose de qualitatif. Toujours des rayons bas pour qu'on ait une visibilité complète. La signalétique au fond qui signale dans quelle famille de produits on est, avec les photos au-dessus du rayon. Donc pour le consommateur, ça va être hyper agréable.
2: Aujourd'hui, on est plutôt dans un système différent puisque statistiquement le client a grosso modo réduit le temps passé en hypermarché de moitié en 20 ans. Et donc si on l'oblige à faire le genre de gymnastique que j'ai décrit tout à l'heure, ben, il va plus venir. Donc il faut lui faciliter la vie et on va dire qu'aujourd'hui, on regroupe plutôt les produits qui sont sur sa liste de courses dans un espace assez réduit et de façon à lui permettre librement de se balader dans le reste de l'univers de l'hypermarché s'il le souhaite. Mais on ne l'oblige plus à le faire. Et c'est à ce prix-là qu'on peut le faire revenir. Il faut dire que c'est extrêmement complexe de définir les emplacements des produits parce qu'il y a des contraintes lourdes, notamment pour tous les produits frais, qui ont des espaces qui ne peuvent pas être bougés facilement. Les produits évoluent, grosso modo, on peut dire que la gamme de produits change tous les 3-4 ans, les produits tournent, donc ce ne sont plus les mêmes produits. Il y a des familles qui se développent, des familles de produits qui se développent beaucoup, d'autres qui rétrécissent. Donc il y a une grande mutation dans les assortiments. Le point de vente s'adapte au mieux pour que le client trouve satisfaction le mieux possible. Il y a des gens qui travaillent beaucoup là-dessus tout le temps, au niveau du marketing des grandes enseignes, et qui cherchent quand même à faire en sorte que le client puisse trouver le plus de produits possible et les achète en fait. Hein. L'objectif, c'est toujours, et ça c'est une constante, c'est toujours de faire le plus de chiffres possible.
0: On a pris un architecte d'intérieur pour faire le magasin parce qu'on voulait donner un cachet particulier à ce magasin. C'est un magasin de centre-ville, c'est un magasin qui est particulier. On n'est pas dans une zone commerciale à l'extérieur de Strasbourg, on est en centre-ville. Donc il fallait qu'on fasse quelque chose de particulier. Voilà, donc vous remarquerez aussi que les allées sont très larges. Hein. On a vraiment prévu un maximum de place pour le consommateur. Tout a été fait pour le consommateur, aussi bien la signalétique, la largeur des allées, les rayons bas. On aurait pu très bien faire comme les hyper strasbourgeois, monter nos gondoles jusqu'à 2,20 m. Non, nos gondoles sont à 1,60 m. Pour le consommateur, c'est quand même hyper agréable de se sentir bien dans un magasin et de pouvoir circuler librement sans avoir le chariot qui se bloque ou pas. Là, on arrive directement sur le marché du frais. Donc, on a une vue globale du marché du frais ici, hein, qui est à votre gauche dans l'allée centrale. Vous remarquerez qu'il y a une différence de carrelage. Donc, le carrelage est gris anthracite. Hein, c'est très joli d'ailleurs. On a tout notre mobilier en inox, hein, pour qu'on ait vraiment quelque chose de qualitatif. Les fruits et légumes seront brumisés et puis on aura des familles de produits qui seront dans des paniers en osier pour donner de la chaleur, de la fraîcheur, tout ça à ce rayon.
3: Il y a quelques années, les supermarchés, donc on disait on a des supermarchés de 1200, 1500 mètres carrés.
1: Pierre Marx, directeur indépendant d'un magasin Intermarché.
3: On était 20% des dépenses en France, se faisait sur les produits alimentaires. Donc, il y avait des rayons traditionnels très importants avec des circuits de distribution relativement courts. Dans chaque grande ville, on avait des abattoirs, on avait des charcutiers qui étaient de proximité, etc. La consommation, elle a complètement évolué. Aujourd'hui, on se retrouve avec des gens qui ont besoin de sécurité, de communication, d'indication, de culinaire, de tout, de diététique, etc. Donc, et la déstructure des familles a fait que la déstructuration, si on veut, des familles, avec tout le monde qui travaille, on s'occupe un peu moins des enfants par rapport à une éducation comme on a pu recevoir il y a une vingtaine ou une trentaine d'années. Donc, on est beaucoup plus absent du domicile. Donc, quand on rentre, je vais prendre un exemple relativement bête, mais des tranches de jambon. Moi, je pense, ma mère ou ma grand-mère, on allait à la charcuterie, enfin, on prenait des tranches de jambon. La charcutière, elle les coupait au trancheur. Elles étaient mangées dans les deux jours. Aujourd'hui, on achète tout en libre-service, avec une date limite de consommation qui va y avoir. Il va y avoir 10 jours, 15 jours de DLC. On ne sait pas dans deux jours ce qu'on va manger. Donc, on se garantit en se disant, je me garantis aussi de la sécurité de mes repas futurs. Et puis, mais seulement, la différence de prix, elle s'est aussi accentuée. Puisque le marketing a pris le pas aujourd'hui dans toutes les grosses entreprises, c'est bien souvent le service marketing qui dirige, c'est pas le service commercial. C'est bien souvent les PDG des très grosses entreprises qu'on rencontre, du CAC 40, etc., ont bien souvent un cursus marketing.
2: Le raisonnement globalement, c'est de dire il faut que j'augmente la marge le plus possible et que j'augmente le chiffre le plus possible. Et ceci est valable sur l'ensemble de la gamme des produits. Donc à tout moment, je dois pouvoir améliorer mon chiffre, je dois pouvoir améliorer ma marge. Il n'existe pas de société dans la grande distribution, enfin de point de vente, où on dit bah, le chiffre de l'année dernière, il était bien, la marge, elle était suffisante, cette année, on va faire la même chose. Ça n'existe pas. C'est un peu comme dans tout le reste, c'est jamais assez, et il faut toujours plus de résultats. Donc, il faut le chercher partout où on peut le chercher. Alors, si c'est trop difficile de traiter avec les gros, eh bien, on va se rattraper sur les petits. Et c'est parfois un aveu de faiblesse. Mais quand on est contraint et forcé, je pense qu'on peut se laisser aller à ce genre de choses.
0: C'est quoi, ça? C'est le meuble?
4: Bonjour.
0: Il est horrible.
4: Bonjour monsieur.
0: Vous allez essayer de le mettre ou ça va bloquer là-bas? Ça n'ira pas. Hein.
4: Vous avez un souci ouais, avec l'allée?
0: Je pense. On va regarder. Mettez-le, je viendrai voir. Mais mettez-le.
3: Il est regrettable que les rayons traditionnels soient un peu en désuétude vis-à-vis des consommateurs. Mais c'est de notre faute, parce que nous, on n'a pas réussi non plus à former notre personnel, à accentuer la formation. Aujourd'hui, les crèmeries ont disparu. Et nous, dans nos entreprises, on essaye de concilier à la fois les productivités, parce que malgré tout, j'ai besoin de rentabilité dans mon entreprise. Je suis pas une œuvre, j'ai pas des œuvres sociales. On a eu tort, peut-être, d'occulter la formation de certains de nos rayons traditionnels.
0: Au fond du magasin, donc je vous avais dit, nous avons tout le rayon liquide et tout le rayon épicerie. On a créé une cave à vin, donc je vais vous y emmener, qui est très qualitative. C'est une cave à vin qui fait à peu près 60 mètres carrés, qui est totalement réfrigérée, avec une porte automatique devant. On a prévu à l'intérieur de cette cave à vin plus de 200 références en vin fin. Donc vous voyez, la porte s'ouvre, on se retrouve dans une ambiance de cave. C'est quelque chose qui est vraiment magnifique parce qu'on a un bois qui a été choisi par notre architecte qui est superbe, le carrelage gris anthracite. Le plafond est en couleur lit de vin. On va mettre encore des paysages de vignes pour agrémenter tout ça. On a un petit coin dégustation avec un évier pour les verres où on aura trois sommeliers qui seront en permanence ici. D'accord ? Donc on va monter très haut en gamme. Hein. On a du Château Talbot, du Château Aubryon, du Yquem, du Champagne. Et ça sera effectivement, on va le fermer à... ça sera fermé avec du fer forgé pour cette partie de vin là bien sûr, mais les consommateurs pourront accéder à cette cave à vin librement et choisir leur vin pour le week-end, pour une soirée. La fourchette de prix va aller de 8-9 euros on va dire hein, à 500, 600, 700 euros la bouteille. Donc si vous voulez, on a des vins, on a un rayon vin que vous voyez juste devant, qui est pas un rayon vin basique, parce qu'on peut pas l'appeler comme ça, mais qui est un rayon vin normal d'un hypermarché, où vous retrouvez ben, les vins d'Alsace, les muscats, des prix très compétitifs, des champagnes, des créments, des bourgognes, des bordeaux. Et vous avez cette petite espace qui fait 60 mètres carrés, où là, vraiment, on a voulu monter en gamme. En termes de prix, c'est pas parce qu'on va vendre des bouteilles à 100 euros qu'on va pas avoir le même esprit que ce que je vous parlais avant, c'est-à-dire l'esprit des prix bas, l'esprit Leclerc. Ce sont des bouteilles qui seront bien sûr moins chères qu'ailleurs. Merci.

0: Notre vocation de distributeur discount est de vendre le plus possible. Donc la massification des volumes fait que on doit pouvoir avoir de la croissance. Alors il y a des marchés qui sont toujours émergents et il y a des marchés qui sont descendants.
1: Le consommateur, il a sûrement aujourd'hui à sa disposition trop de tout. C'est-à-dire qu'il a sûrement trop de produits à marque, il a trop de produits premier prix, il a trop de produits à marque de distributeur. Et d'ailleurs, pour confirmer cette affirmation, le succès du hard discount, qui n'a pas été démenti jusqu'à présent, tient en grande partie à la simplicité de son offre. Il y a, on va pour simplifier, dire grosso modo 1000 références dans un magasin de hard discount et qui sont Lidl, Norma, Aldi. C'est en général un besoin, un produit. Dans certaines enseignes, on commence à rajouter quelques produits de marque ou à multiplier le nombre de références. Mais dans l'ensemble, la théorie de base, c'est quand même ça.

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1: Je suis donc enseignant-chercheur en génétique moléculaire. Alors la génétique moléculaire, comme son nom l'indique, c'est l'étude au niveau moléculaire du fonctionnement des gènes. Et c'est une discipline de la biologie qui nécessite, comme toutes les disciplines scientifiques, d'utiliser un certain nombre d'outils, parmi lesquels il y a la technologie OGM, qui est avant tout un outil au service des chercheurs, avant d'avoir été décliné dans différents domaines d'utilisation et d'application. Donc j'enseigne cette discipline à l'Université Paris-Sud, et je fais aussi, comme tout enseignant-chercheur, et comme le nom l'indique également, de la recherche. Et à ce titre, donc, j'anime un groupe de recherche à l'Institut de génétique et microbiologie, qui est un institut mixte CNRS-Université, qui se situe sur le Centre scientifique d'Orsay. On fait des OGM en laboratoire depuis 1975-76. Ça repose en fait cette technologie sur tout un tas d'outils dont le chercheur a pu se doter en 25 ans. Entre 1950 et 1975, il y a eu tout un tas de découvertes depuis la structure de la molécule support de l'hérédité qu'on appelle l'ADN, qui est le constituant chimique des chromosomes. Eh bien, ça c'était en 1953, et dans les 25 ans qui ont suivi, il y a eu tout un tas de découvertes qui ont doté le chercheur de tout un tas d'outils qui lui ont permis de manipuler le vivant, c'est-à-dire d'intervenir au niveau des chromosomes, au niveau des gènes des organismes. Donc ça remonte donc à cette époque-là, et ça a été ce qu'on appelait le boom de la biologie moléculaire. Alors le terme d'ailleurs de biologie moléculaire est extrêmement mal adapté, parce que biologie moléculaire, ça veut dire, mot à mot, faire de la biologie à l'échelle moléculaire. Mais ça ne présume pas des molécules sur lesquelles on travaille. Or, le terme biologie moléculaire a été spécialement réservé à ces chercheurs qui travaillaient à l'échelle moléculaire sur l'ADN et pas sur autre chose. Quelqu'un qui travaillait sur d'autres molécules du vivant que les chromosomes n'était pas qualifié de biologiste moléculaire. Alors, si je dis tout ça, c'est parce que ça a son importance, c'est pas seulement un détail de sémantique, c'est que derrière, ça traduit tout un effet de mode. Et tout un effet de mode qui est lié au fait qu'un concept qui est totalement obsolète mais qui reste malgré tout d'actualité, qui serait que les organismes seraient à l'image de leurs chromosomes et que par conséquent les chromosomes ce serait le chef d'orchestre du vivant. Et que si on est capable d'agir sur les chromosomes, on est capable d'agir sur la partition du chef d'orchestre et donc de changer la musique. Autrement dit, ces outils dont le chercheur s'est doté entre 1950 et 1975 lui ont permis de, soi-disant, changer la musique, changer la partition, et donc de maîtriser le vivant, de modifier le vivant. En fait, on n'en maîtrise rien du tout, mais c'est toujours resté dans l'esprit encore aujourd'hui, c'est-à-dire qu'à partir du moment où on travaille sur les chromosomes, eh bien, on travaille sur les molécules nobles du vivant et on est capable de maîtriser le vivant. Et ça a des conséquences extrêmement importantes, puisqu'il suffit, par exemple, de modifier un morceau de chromosome pour avoir le droit de breveter non seulement le chromosome modifié, qui déjà en soi c'est très critique, on peut en discuter, mais du coup on modifie l'organisme entier, c'est-à-dire que l'organisme entier devient propriété de celui qui en a modifié un petit bout de son patrimoine génétique. Vous voyez, donc derrière tout ça, ça remonte donc à plus de 30 ans. Et donc c'est pas récent, mais le premier domaine d'utilisation de cette technologie OGM, ça a été d'abord le domaine de ce qu'on appelle la recherche fondamentale, c'est-à-dire une recherche qui a pour but de comprendre comment ça marche, hein, indépendamment de toute application. Et aujourd'hui encore, quand on fait de la recherche fondamentale en biologie, même si c'est une discipline en voie de disparition, eh bien dans la discipline de la génétique moléculaire, il n'y a pas une semaine qui s'écoule sans qu'on fabrique ou qu'on utilise un OGM.

Le premier OGM qui a été fait en termes agricoles, puisqu'aujourd'hui, quand on parle des OGM, on pense aux OGM agricoles, et c'est depuis d'ailleurs que les OGM ont été introduits dans l'agriculture, c'est-à-dire depuis le début des années 90 que l'on en parle, et j'aurai peut-être l'occasion d'y revenir, mais ça s'explique très bien, c'est parce qu'à partir du moment où on met ça dans les champs et dans les assiettes, eh bien ça concerne tout un chacun, hein, puisque tout ce qui va dans les champs, en termes de plantes agricoles, ça finit dans les assiettes, soit directement, soit indirectement par l'intermédiaire des animaux qui ont mangé ces plantes, et donc ça concerne tout un chacun, parce que nous sommes tous des consommateurs et nous sommes tous propriétaires de l'environnement. Donc, les OGM, ça existait bien avant, et au tout départ, lorsque la technologie OGM a été, utilisée vraiment à sa naissance, dans le domaine de la recherche fondamentale, c'était pas plus américain qu'européen. Je veux dire, c'était un consortium. La technologie OGM repose sur tout un tas d'outils, je l'ai dit, qui ont été découverts sur une échelle de 25 ans. Et c'est pas un même laboratoire dans le monde qui a découvert tous les outils. Ça s'est fait. Il y a eu des laboratoires européens, il y a eu des laboratoires américains, il y a eu des laboratoires australiens. Donc c'est en fait un consortium de laboratoires dans le monde scientifique mondial, hein, à l'échelle du monde entier, qui, peut-être les labos américains y ont peut-être un peu plus contribué en termes de nombre, ou les labos européens par rapport à d'autres labos d'autres continents, mais c'est pas spécifique aux Américains, c'est vraiment un outil. Vous savez, dans le monde de la recherche, il est bien loin le temps où une personne seule dans son laboratoire faisait la découverte du siècle, hein. Aujourd'hui, c'est un petit peu comparable à un match de foot, hein. On se souvient que du mec qui marque le but, mais pour que le ballon arrive dans l'avant-centre qui pousse la balle au fond des filets, il y a eu tout un tas de joueurs qui l'ont amené devant les filets. Bon, ben, c'est un petit peu ça aujourd'hui la recherche, c'est-à-dire qu'on se souvient souvent que de l'étape finale, mais c'est le résultat de toute une osmose à l'intérieur du monde entier. Donc on peut pas dire que c'est plus les Américains que les Européens, hein. Mais les outils en tant que tels, ça a été des laboratoires américains, des laboratoires européens, etc. Les outils qui ont permis de fabriquer ces fameux OGM. Alors ensuite, dans les déclinaisons, évidemment, c'est un laboratoire australien qui va faire le premier organisme génétiquement modifié dans tel domaine, après un laboratoire américain dans un autre. Mais après, c'est du coup par coup, effectivement, en termes d'application. Et notamment Monsanto avec des plantes, on y reviendra. Mais sinon, la technologie en tant que telle, elle a une paternité qui est cosmopolite.

0: quand on fait de la recherche fondamentale en génétique moléculaire, vraiment, il n'y a pas une semaine qui s'écoule sans qu'on utilise ou qu'on fasse un OGM. Alors, ça sert à quoi en recherche fondamentale? Ben, c'est un outil parmi d'autres, comme tous les outils, la technologie OGM a ses avantages, ses limites. Hein. Elle n'a pas d'intérêt si elle est utilisée toute seule. C'est comme une clé de 10, c'est indispensable une clé de 10, mais si elle est, vous n'avez qu'une clé de 10 dans votre boîte à outils, vous n'allez pas faire grand-chose. Ben, c'est pareil, la technologie OGM est intéressante utilisée en complémentarité d'autres outils. Alors, la recherche fondamentale, ça a pour but de comprendre comment ça marche, indépendamment de toute application. Et donc, en biologie, comprendre comment ça marche, eh bien, c'est décortiquer les processus biologiques qui ont lieu dans les cellules qui constituent les organismes vivants. Les cellules sont en quelque sorte des usines hein, dans lesquelles il y a des tas de chaînes de montage et de démontage. D'accord ? Sur ces chaînes de montage et de démontage travaillent en quelque sorte des ouvriers qu'on peut assimiler aux, donc, aux protéines. Hein. Les protéines sont vraiment en quelque sorte les ouvriers qui bossent dans nos cellules. Et le secret de fabrication des protéines est contenu dans les gènes. Et les gènes sont des portions de chromosomes donc, qui constituent le patrimoine génétique. Et donc, lorsque l'on veut décortiquer les processus biologiques, eh bien, il nous faut identifier les chaînes de montage et de démontage dans les usines. Et pour les identifier, pour les décortiquer, il faut remonter en quelque sorte aux ouvriers qui travaillent sur ces chaînes, et comme, c'est-à-dire aux protéines. Et comme le secret de fabrication des protéines est contenu dans les gènes, il nous faut identifier les gènes. Alors, on a différentes méthodes, différents outils, parmi lesquels la technologie OGM, parce que le fait de mettre un gène, par exemple, dans un organisme étranger, permet d'avoir des indices sur la fonction du gène, en fonction de ce que ça procure comme avantage ou comme désavantage à l'organisme qui le reçoit. On est parfois également amené à inactiver un gène pour voir les conséquences que ça a. C'est une approche classique en science. Pour décortiquer un système, on le perturbe et on voit les conséquences de la perturbation. Un petit peu comme dans un moteur de voiture, vous ne savez pas à quoi servent les bougies, vous les cassez, la voiture ne démarre plus. Vous dites, ah ben les bougies, c'est nécessaire à l'allumage. Et bien avec un gène, on a un peu la même démarche. Or, le fait d'inactiver un gène dans un organisme pour voir les conséquences sur l'organisme, c'est déjà faire un OGM. Dans ce cas-là, il n'est pas transgénique, parce qu'on n'a pas mis un gène étranger dedans.
1: Un OGM, c'est un organisme génétiquement modifié. Si on prend l'exemple d'un maïs, c'est effectivement un maïs qui serait modifié génétiquement et qui serait donc chimiquement pas naturel.
2: Ça veut dire que, selon moi, on a touché aux cellules du produit, quoi. Tout ce que je sais, c'est que c'est très débattu en ce moment et qu'il n'y a pas une seule version. Il y a ceux qui sont pour et ceux qui sont contre et qui disent oui, c'est dangereux, d'autres non.
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0: Et c'est vrai qu'aujourd'hui, on ne peut s'empêcher de constater qu'il y a une...
1: Paul Capler, ancien cadre dans la grande distribution.
0: Dérive de l'activité grande distribution, alors qui n'est pas du tout la même selon qu'il s'agisse de sociétés capitalistiques cotées en bourse de type Carrefour ou de grosses sociétés internationales du type Auchan ou Casino, bon, voire Cora. Et puis, des sociétés comme les Super U, où ce sont des adhérents qui sont des propriétaires de magasins uniques quasiment, et qui ont un mode de fonctionnement un peu différent.
2: Merci beaucoup. Bonne journée à vous, au revoir.
0: Ce qu'on peut dire aujourd'hui, c'est que la grande distribution est multiforme, entre 1960, grosso modo, qui correspond au démarrage de ce nouveau type d'activité, et aujourd'hui, il y a eu des modifications assez substantielles qu'on peut développer, en fait. Alors, il faut savoir que la grande distribution, enfin l'organisation des sociétés de la grande distribution, c'est une organisation hyper sophistiquée avec une organisation quasi industrielle de tous les secteurs de l'entreprise. Alors déjà, si on raisonne en termes de nombre d'emplois pour donner un ordre de grandeur de ce que peut représenter une entreprise comme ça. Alors, une grande société de distribution aujourd'hui en France, c'est 100 000 emplois, 100 000 employés, on va dire. C'est un chiffre d'affaires de 30 milliards d'euros, grosso modo.
3: Bah, si vous voulez, le groupe, c'est 85 000 personnes en France. On est à peu près 540 magasins.
1: Jean Ferry, directeur indépendant du nouveau centre Leclerc à Strasbourg.
3: On est aujourd'hui à l'étranger, on est en Slovénie, en Espagne, au Portugal. On a des associations aussi avec des commerçants indépendants italiens et d'autres pays. Nous sommes un groupement d'indépendants, donc c'est-à-dire que c'est moi-même qui ai fait le prêt avec l'appui de mes parrains. Donc si vous voulez, pour vous expliquer comment ça marche, moi j'ai commencé mon travail en 1988 au Leclerc de Colmar, où j'étais à la déconsigne. Alors la déconsigne, les Alsaciens connaissent bien, les Lorrains un peu moins parce que ça commence à disparaître. Donc vous mettez les bouteilles vides dans des casiers qui repartent après directement chez Cronenbourg, chez Heineken et ainsi de suite. J'ai gravi les échelons et j'ai été formé à ce métier par mes parrains. Et quand il a fallu faire les prêts bancaires, parce qu'aujourd'hui c'est un investissement quand même, la totalité de l'agencement du magasin à plus de 10 millions d'euros, moi seul je ne pouvais pas faire cet investissement, donc il me fallait des garanties bancaires, et c'est les parrains avec qui j'avais travaillé qui m'ont donné cette opportunité de créer mon entreprise et puis de l'exploiter. Voilà, donc c'est un parcours qui est fantastique parce que on est dans son entreprise, on monte son équipe, on est décisionnaire de A jusqu'à Z. Les trois choses qui sont importantes qu'on doit au mouvement, nous, c'est bien sûr les prix, parce que c'est notre leadership. Hein. On doit être, de toute façon, quoi qu'il en soit, le moins cher de son secteur. Ça, c'est impératif. Et si possible, le plus largement possible.
0: Une entreprise comme Leclerc réalise en France un chiffre d'affaires de l'ordre de 30 milliards. Auchan, autour de 16 milliards. Et pour des sociétés comme Auchan ou Carrefour, plus de la moitié du chiffre d'affaires est désormais réalisé à l'international. Donc on va dire que Auchan, avec l'international, fait plus de 30 milliards et Carrefour, plus de 50 milliards. Et le nombre d'employés pour une société comme Auchan est de plus de 100 000.
3: Les concurrents, les Strasbourgeois les connaissent bien, puisque vous avez le groupe Auchan, qui détient Auchan Haute-Pierre, Auchan Ilkirch, toutes les Galeries Gourmandes, tous les Attac et tous les Simply Market, qui est archi-leader sur Strasbourg. Le seul concurrent, on va dire, qu'il a, c'est les Ronds-Points. Et au nord, on a Cora Mundelsheim. En dehors de ça, la ville est cernée par ces trois enseignes, on va dire ces deux enseignes qui sont Auchan et Ronds-Points. Et il y avait effectivement une politique de prix qui était au-dessus de la moyenne nationale. Les dernières tendances donnaient entre 5 et 7% plus cher que la moyenne nationale. Alors aujourd'hui, il y a deux négociations possibles. Hein. Il faut bien prendre en compte qu'il y a la négociation avec les fournisseurs nationaux, qui sont devenus quand même des grands groupes, hein, qui sont quand même beaucoup plus puissants que nous. Et il y a les fournisseurs locaux. Donc avec les fournisseurs locaux, nous aujourd'hui, on a traité des tarifs terminés. Hein. On va les laisser vivre, bien sûr, parce qu'on a besoin d'eux pour concurrencer les fournisseurs nationaux. Et puis les fournisseurs nationaux, ça se passe au niveau national et au niveau régional. Avec notre poids global national, puisqu'on a plus de 17% de part de marché et on est leader, c'est vrai que la négociation est de temps en temps hard.
0: On est a priori dans un système libéral où chacun défend ses intérêts. On trouve chez les fournisseurs le même type d'entreprise que dans la distribution, c'est-à-dire des entreprises capitalistiques qui a des actionnaires qui s'attendent à avoir la meilleure rémunération possible. Alors je passe sur les 15% de rendement sur les capitaux investis dont on a souvent parlé, mais que ce soit des entreprises de distribution ou des entreprises de fabrication, elles sont logées à la même enseigne. Et on attend les mêmes retours sur investissement pour les deux types d'activités. Donc, ces deux types de sociétés se battent avec chacune leurs armes et défendent au mieux chacune leurs propres intérêts. Alors, jusque-là, il n'y a rien à redire. Si on prend une société, alors, je ne vais pas toujours parler des mêmes, mais... il n'y en a plus beaucoup, donc je suis obligé de répéter inlassablement les mêmes enseignes, c'est-à-dire Carrefour, Leclerc, Auchan. Ces sociétés, quand elles s'adressent à des sociétés comme Procter, Levers, Danone, qui sont elles-mêmes des sociétés qui ont un quasi-monopole sur leur type d'activité, et qu'elles se battent comme des chiffonniers pour avoir les meilleures conditions possibles de part et d'autre, c'est-à-dire pour le distributeur d'avoir les prix les plus bas, et pour l'industriel d'avoir le référencement le plus important, quels que soient les moyens employés, les moyens de pression, j'entends, moi, a priori, je ne vois pas ce qu'on peut reprocher ni aux uns ni aux autres. Si L'Oréal veut à tout prix avoir 350 références dans un hypermarché et fait pour cela des conditions extrêmement intéressantes, même si a priori le consommateur il n'a pas vraiment besoin de tous ces produits, mais l'industriel il sait que plus il en a en vente, en présentation, plus il aura de chiffre d'affaires. Donc il va tout faire pour avoir le plus de produits possible diffusé dans un point de vente. Et pour ça, il est prêt à payer. Et il est prêt à payer le distributeur, c'est-à-dire il est prêt à lui consentir des avantages qu'il ne va peut-être pas consentir à d'autres. Et donc on peut dire, moi je ne vois pas d'inconvénient à ce qu'une société comme L'Oréal consente des avantages à une société comme Carrefour qui, du jour au lendemain, est capable de lui référencer ses produits dans la plupart des pays du monde, puisque

À un moment donné, on peut s'interroger, est-ce que le rapport de force, il n'est pas trop en faveur de l'un ou trop en faveur de l'autre? Parce que effectivement, à coup de rachat de société, il faut savoir que Procter a racheté Gillette, a racheté d'autres entreprises, et que les distributeurs ont également développé ce genre de concentration. À un moment, peut-être que les lois de la concurrence qui sont nécessaires au système libéral et capitaliste ne fonctionnent plus. Et aujourd'hui, je pense qu'on n'est pas loin de ce niveau de rupture.

0: Alors, pour la partie gros industriel contre gros distributeur, bon, c'est une guerre extrêmement sévère, mais qui finalement, on s'aperçoit avec le temps, a profité largement aux deux, puisque ils se sont tous développés et ont aujourd'hui une valeur extrêmement importante, en tout cas en bourse. Là où le problème se pose un peu différemment, c'est quand il y a cinq ou six centrales d'achat qui négocient avec des milliers de PME. Et là, le rapport de force est indiscutablement en faveur de la grande distribution. Et donc, il y a un vrai souci, un vrai problème. Le nombre de PME qui ont résisté avec leurs produits et leurs conditions et qui ont survécu est finalement assez rare. Et beaucoup y ont laissé leur peau.
1: Nous, en Alsace, on a une entreprise bien connue qui s'appelle Les Pas de Grand-Mère.
2: Pierre Marx, directeur indépendant d'un magasin Intermarché.
1: Donc avec des œufs frais au kilo, etc. On était sous-vendeur de pâtes Panzani, de pâtes standard et de pâtes premier prix. Et bien aujourd'hui, les pâtes premier prix et les Panzani ont eu un développement considérable et on se retrouve avec des marques où il y a un petit peu moins de consommation dessus. Du fait, mais c'est des produits qui sont totalement différents. Il y en a, ils ont 6, 7 œufs frais au kilo, d'autres n'en ont pas du tout. Donc on a des produits qui sont différents. Mais la société M. Burger, elle emploie, je sais pas, 150 personnes à Marlenheim. Et il faut pas qu'on. C'est en Alsace qu'on est les premiers consommateurs de produits fabriqués par des entreprises alsaciennes.

0: Alors c'est vrai que c'est une culture d'entreprise, hein, depuis tout petit, puisque moi j'ai commencé à 18 ans, on m'a inculqué ça dans la tête. Aujourd'hui, les collaborateurs proches qui sont cadres sont aujourd'hui des gens qui viennent du mouvement, d'accord, du mouvement Leclerc, qui était dans différents Leclerc de la région, voire France. Et les chefs de rayon, on les a, ou c'était des gens qui étaient au chômage, qu'on a repris, ou c'était des gens qui avaient du potentiel et on les a fermés, ou c'était des gens qui venaient d'une autre enseigne, tout simplement, qu'on est en train de former à la culture Leclerc, à l'achat, en promotion, pour vendre le moins cher possible, et ainsi de suite, le stockage, ce qui fait notre politique qui est perpétuellement agressive.
1: Et il y a des sociétés plus petites qui ont, par exemple, un fromage. Alors, pour peu que... Le producteur se laisse un peu leurrer par des promesses de chiffre d'affaires et qu'il consente des réductions, des remises un peu trop importantes et qu'il finisse par confondre, par se tromper entre... Il se dit, bon, je perds un peu sur chaque produit, mais je vais compenser par la masse. Et puis, au bout d'un moment, assez rapidement, il va s'apercevoir que c'est un gouffre et il n'y a plus de possibilité de faire marche arrière parce que quand... Alors c'est vrai que très rapidement, ça peut faire une partie de son chiffre d'affaires considérable. Et puis, et il ne peut plus se permettre de le perdre, ce chiffre d'affaires. Donc il va consentir de plus en plus d'avantages. Et à un moment, il ne pourra plus rentabiliser son entreprise. Donc à ce niveau-là, il y a un vrai souci.

si les petits distributeurs représentent effectivement un nombre important, les petits fabricants sont importants en nombre, en pourcentage de chiffre d'affaires. En alimentaire, je pense que ça ne dépasse pas 20% du chiffre d'affaires. Mais ça représente probablement 80% des fournisseurs, mais seulement 20% du chiffre d'affaires.

0: commençons. Vous avez réservé un voyage. Attention, si vous devez l'annuler à cause d'un imprévu, vous risquez de devoir payer des pénalités. Explication, Marilyn Wächter, responsable juridique à la Chambre de consommation d'Alsace.
1: Effectivement, les pénalités sont toujours un risque. Il faut savoir qu'en cas d'annulation de voyage par le client, cette annulation ne pourra être faite sans frais que pour certains motifs. Alors, sans frais, ce sera forcément, par exemple, s'il y a une situation dangereuse dans le pays de destination. Alors attention, parce que la situation doit avoir été déclarée dangereuse par le ministère des Affaires étrangères pour que ça soit pris en compte comme motif d'annulation du voyage. Ou alors, il faut avoir souscrit une assurance annulation auprès du voyagiste pour éviter d'avoir à payer des pénalités. Mais là aussi, il faut y prêter une attention particulière parce que tous les motifs ne sont pas pris en compte même par l'assurance annulation. Il y a quand même un certain nombre d'exclusions, donc il faut bien lire la police d'assurance avant de la souscrire. Par contre, si vous devez annuler parce que simplement vous avez changé d'avis, vous avez trouvé un meilleur tarif ailleurs, là, il y aura forcément des pénalités à payer qui sont dégressives en fonction du nombre de jours où vous déclarez vouloir annuler avant le départ. Il faut vérifier ce nombre de jours dans votre contrat de vente au niveau du voyagiste. Un point important également, c'est le concept de force majeure. Alors si vous êtes malade ou si vous malheureusement vous êtes au chômage depuis que vous avez acheté votre voyage, il faut considérer que ça n'est pas un cas de force majeure d'un point de vue légal. Parce que la force majeure doit réunir trois éléments. Il faut que ça soit un phénomène extérieur à la personne qui l'invoque, imprévisible et irrésistible. Donc il faut la conjonction de ces trois facteurs pour constituer une force majeure. Donc, les cas qui réunissent ces trois facteurs sont relativement limités et d'un point de vue général, la maladie n'est pas considérée comme une force majeure. Tout simplement parce que ça n'est pas extérieur et dans certains cas pas imprévisible non plus, surtout si vous avez des antériorités par rapport à une maladie particulière. Donc il faut faire extrêmement attention à tous ces points-là lorsque vous souhaitez partir en voyage et privilégier quand même une réservation à court terme pour être sûr de pouvoir l'honorer.
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1: Bonjour, nous accueillons aujourd'hui Michel Philippin, qui est un ami de Crésus de longue date. Et nous sommes très fiers d'être en partenariat avec
2: toi, Jean-Louis.
1: Merci beaucoup. En général, on se vous voit sur la radio, mais aujourd'hui, on va se tutoyer. On va faire une exception. Je te remercie infiniment de nous rendre visite à Strasbourg, au pays de la choucroute.
2: J'adore la choucroute.
1: Et parlons plus sérieusement. On va te présenter aujourd'hui le partenariat, enfin l'expérimentation qu'on conduit avec les acteurs économiques, parce que je crois beaucoup au partenariat avec les entreprises. Un des gros drames de la France, c'est qu'on cloisonne et que le monde de l'économie sociale tourne le dos à l'économie réelle, alors que l'un peut avoir besoin de l'autre. Et donc on va te présenter l'expérimentation de l'intermédiation qui consiste en fait, lorsqu'on a des clients, des publics fragiles, et ça c'est aux opérateurs économiques les détecter, au lieu d'attendre, comme nous le faisons à Crésus, que le ménage arrive et que la maison a brûlé, c'est d'essayer de les détecter un peu plus tôt, tous ces ménages en difficulté, lorsqu'ils sont notamment multidétenteurs, parce qu'en France, tu connais notre combat depuis plus de 10 ans, on a tardé à mettre en place un répertoire, un fichier positif, et donc d'essayer d'être une sorte de médiateur auprès des autres établissements financiers, parce que je me suis aperçu, il est difficile pour un seul acteur économique de reprendre l'ensemble de l'endettement d'un client, parce qu'il y aura un problème de risque et ce serait même déresponsabilisant. Alors, peux-tu nous dire quelques mots sur ce que tu ressens en matière de marché du crédit en France?
2: D'abord, sur le plan sur la problématique du fichier positif, tu sais que j'en suis historiquement un chaud partisan. Je pense, moi, qu'aujourd'hui, le monde a beaucoup évolué et les entreprises qui ne veulent pas admettre la transparence de leur action, la traçabilité de leur action, d'être jugées responsables si la preuve est apportée qu'elles n'ont pas fait quelque chose de correct, ça ne marche plus. Donc il faut évoluer là-dedans. Et je pense que, comme bon nombre de professions, le monde financier devrait faire un pas et accepter globalement ce nouveau process qui est le répertoire de crédit. Au-delà de la transparence, c'est évidemment un effet social très important, parce que les montants en jeu sont absolument considérables. Mmh. Et si on imagine rejoindre à terme le niveau en montant du surendettement par personne qui existe dans les pays comme la Hollande ou la Belgique qui disposent de ce fichier, c'est clair que l'impact à la fois sur les personnes est considérable et aussi sur le coût du crédit, parce qu'il est probable que ceci va permettre ce que tu souhaites d'ailleurs, d'être répercuté au client, soit par la baisse du coût du crédit, soit par une hausse du volume des crédits.
1: Ce qu'on aimerait bien, parce que l'une des inquiétudes du gouvernement, des pouvoirs publics, des associations de consommateurs en particulier, c'est de freiner la consommation. Or, moi, je suis d'un avis, lorsqu'on a une vision objective de la situation du demandeur de crédit, de l'emprunteur potentiel, je pense que vous pourrez être plus audacieux dans la distribution de crédit, parce que ce que je constate, il y a une forte concentration sur des populations qui paraissent solvables, fonctionnaires, contrats à durée indéterminée. Or, aujourd'hui, le monde a changé. Je veux dire, les clients de demain de Lazerco Finoga ne sont pas ceux d'aujourd'hui. Enfin, je l'espère, parce que si on continue comme ça, on va droit au mur.
2: Oui, le monde change, les métiers changent, la stabilité est moins grande qu'avant, d'où la nécessité d'un système qui permette de connaître globalement, rapidement, à un moindre coût, la situation du client. Enfin, les évolutions sociales aujourd'hui m'ont... encore plus qu'il y a, il y a 50 ans évidemment, il y a 30 ans, encore plus qu'il y a 10 ans, nécessite d'avoir une information rapide et globale, parce que le consommateur, il change, il évolue, on bouge beaucoup dans les jobs aujourd'hui, donc
1: c'est plus compliqué qu'avant. Cette stabilité.
2: Pour revenir au sujet de l'intermédiation que oui. Crésus a mis en place. D'abord, j'en remercie Crésus, parce que je crois que c'est une bonne idée. Une idée que probablement, peut-être que la profession aurait dû avoir.
1: Oui, absolument.
2: Bon, on ne l'a pas eu. Vous l'avez eu. Et je pense que c'est une façon supplémentaire. Ça ne se substitue pas à l'éventualité de l'efficacité du fichier positif. C'est une façon complémentaire d'aider les gens en difficulté. On est partenaire là-dedans. Ouais. Hein. Ouais. Je sais qu'il y a beaucoup d'autres établissements. On ne peut pas être les seuls.
1: Non.
2: Parce que ça ne fonctionne que si
1: on coopère.
2: Si
1: c'est mutualisé.
2: Et je pense que le statut de Crésus, la personnalité de Crésus, pour lequel tu es pour une bonne part, permet ce genre d'agrégation
1: oui.
2: des énergies
1: oui.
2: Pour gérer les situations les plus mmh. compliquées sans rentrer dans un process réglementaire qui est toujours plus douloureux.
1: Oui, absolument. Et donc on va te faire découvrir dans quelques instants comment ça marche.
2: On va voir ça de vite.
1: Jean-Michel, je te remercie et à très bientôt. J'espère qu'on aura l'occasion de te revoir plus souvent.
2: Absolument.
1: Tu auras un peu plus de temps. Tu viendras visiter les galeries Lafayette à Strasbourg.
2: Voilà.
1: Merci beaucoup.
2: Merci.
1: À très bientôt.
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1: Vous êtes sur Radio Crésus pour ce nouveau point d'expert et nous avons comme invité aujourd'hui Éric Charton, animateur au Club Relais Jardin et Compostage de la Communauté Urbaine de Strasbourg, qui va nous parler des jardins. Et comme Crésus est très sensible à la maîtrise des postes de dépenses, en quoi effectivement l'entretien d'un jardin et la culture d'un jardin permet de maîtriser certaines dépenses, notamment de fruits et légumes, et de mieux vivre, je dirais, sa gestion budgétaire. Avec nous également Marie-Lyne Vechter de la Chambre de Consommation d'Alsace, responsable juridique, qui aura l'occasion également d'interroger Éric Charton sur les bienfaits du jardin. Bonjour Éric.
2: Bonjour.
1: Voilà, alors vous êtes animateur du Club Relais Jardin et Compostage de la Communauté Urbaine de Strasbourg. Est-ce que vous pouvez un peu nous décrire ce Club Relais?
2: Alors le Club Relais a été, je dirais, inventé l'année dernière, il y a 6-8 mois, donc c'était une volonté de la Communauté urbaine de Strasbourg de pouvoir regrouper différents acteurs qui sont en lien avec le jardin, les espaces verts. Alors ça peut être des collectivités, ça peut être des associations, mais aussi des entreprises ou des gestionnaires d'espaces verts qui ont une gestion plus responsable de leur espace et de leur jardin. Donc l'objectif, c'est vraiment de pouvoir faire du lien, d'animation de réseau pour que toute l'information sur cette thématique puisse passer entre les acteurs. Et surtout que ces acteurs, hein, si c'est une commune, qu'elle puisse informer ses habitants, que ça soit une entreprise, qu'elle puisse informer ses salariés en premier, mais aussi les décideurs, mais aussi bien sûr les clients. Donc ça, c'est vraiment important pour justement bien diffuser l'information et qu'il y ait une vraie imprégnation de cette information.
1: D'accord, donc le Club Relais, finalement, je dirais, est ouvert à tous.
2: Bien sûr, oui. Toutes les associations peuvent nous rejoindre. Hein. C'est une association qui n'a pas de statut. C'est simplement, elle n'existe que par la volonté de ses membres et surtout par leur dynamisme. Hein. C'est ça l'importance.
1: D'accord. Donc une jeune structure, hein, puisque 6-8 mois, mais qui a un rôle important, puisqu'elle a vocation justement à apporter des informations, des conseils, de la pratique, hein, sur le jardin, c'est ça?
2: Alors justement, surtout le jardin, aujourd'hui, il est très théorique. Hein, on l'a à travers des émissions. Hein, silence, ça fait quelque chose, ou autre, oui. Par les bouquins. Mais comme je dis souvent quand je fais une animation, surtout ne me croyez pas quand je vous dis quelque chose, faites-le quoi, c'est ça l'importance. Il faut aller au jardin, hein. Il suffit pas de le lire, il suffit pas de le bouquiner dans un fauteuil, il faut un peu palper de la terre quoi.
1: Voilà, il faut revenir aux sources. Hein.
2: Tout à fait, aux sources.
1: Voilà, il faut revenir aux sources. Alors justement, si on entre dans le vif du sujet, parce que si vous êtes là aujourd'hui, c'est parce que Crésus, il voit aussi un intérêt pour nos auditeurs, hein, clair et net, c'est-à-dire qu'à un moment donné, quand on fait ses courses, eh bien, on est amené à acheter des fruits, des légumes. Aujourd'hui, on sait que ça a un coût dans la gestion d'un foyer, gestion budgétaire, et on s'est demandé, eh bien justement, comment la bonne tenue d'un jardin, comment ce jardin peut amener à réduire ses coûts tout en ayant des produits de qualité et qui nous permettent de nous nourrir, je dirais, quasi toute l'année.
2: Alors c'est ça, le jardin, c'est aussi une production de légumes, mais c'est aussi du lien social, hein, avec la famille, avec les voisins. On replace le jardin au niveau de la cellule familiale. Et aussi, c'est la santé, hein, je veux dire, les légumes de qualité. D'ailleurs, un légume qui est produit naturellement est, entre guillemets, plus nourrissant qu'un autre légume. La sensation de faim se passe beaucoup mieux. Donc, il faut savoir que le jardin, ce qui est important, c'est une ressource et doit participer au budget. Quand vous pensez que quand vous achetez deux salades, c'est l'équivalent d'un paquet de graines de salade, alors que dans un paquet de graines, vous pouvez en planter, même si vous en récoltez 100, c'est déjà beaucoup.
1: Oui.
2: Un kilo de carottes, c'est pareil. Hein, un kilo de carottes, c'est déjà un demi-paquet de graines de carottes. Hein, alors, pareil, hein, la graine de carotte, c'est tout petit. Ça vous fait plusieurs lignes. Pour un kilo de carottes, vous avez déjà plusieurs lignes de carottes. Donc, globalement, c'est des fois 10% du prix, en réalité. Donc, c'est absolument rien. Et en sachant, en plus, si on récupère les graines, il n'y a plus de dépenses du tout, quoi. Alors, bien sûr, on va parler, il entretient l'huile de coude, hein.
1: Oui.
2: L'huile de coude permet d'avoir de la santé aussi.
1: Bien sûr.
2: Bon, il faut de l'eau, des choses comme ça. Mais justement, par des techniques naturelles, on minimise ces charges. Hein. On pourrait appeler ça du cost killing, hein. Le jardin naturel, c'est ça. On tue les charges. Et c'est vrai qu'aujourd'hui, le jardin, c'était plutôt ayez des charges pour faire du jardin. Il faut acheter du terreau, il faut acheter bientôt l'eau, il faut acheter l'eau,
1: oui,
2: il faut tout acheter,
1: oui.
2: Il faut acheter les graines.
1: Oui.
2: Donc, il faut, voilà. En réalité, non, on peut faire avec 3-4 légumes une production annuelle et il n'y a pas de souci.
1: D'accord. Bon, il y a un investissement quand même au départ.
2: Tout départ, oui.
1: Hein, voilà. Bon, mais qui est, quand on le voit, quand on le compare effectivement aux achats de salade, ça fait effectivement le coût, c'est un sachet de 200 graines.
2: Ouais.
1: On a vite fait le ratio. Hein. Donc, c'est vrai que c'est. C'est important de bien comprendre hein, que ces dépenses initiales, elles sont très vite amorties en quelques mois, hein, tout simplement. Hein.
2: Tout à fait. Alors l'intérêt, c'est de bien préparer pour que l'investissement soit un bon investissement, faire fructifier son investissement, si on peut parler de légumes et de fruits. L'intérêt, c'est bien préparer son terrain. Et puis, il faut plus penser que le terrain, c'est un substrat, un truc où on plante. Non, pas du tout. Le terrain, c'est un milieu vivant. Et vraiment, l'objectif dans un jardin, c'est de dire, on n'est pas seul au jardin. Alors, si on appelle à 11h les voisins pour nous filer un coup de main, ça coûte plus cher, hein, parce qu'il y a l'apéro toujours.
1: Hein, oui.
2: Ça, c'est toujours. Mais en réalité, non, le jardin, c'est faut faire vivre les milieux vivants du sol. Le sol, c'est 99% de votre activité. Les vers de terre, par exemple, sont capables de brasser des tonnes et des tonnes de terre, mieux que vous. Même si vous êtes très efficace, hein, même si vous avez la bêche facile ou la grelinette facile, mm-hmm. Il faut savoir que le ver de terre, lui, bah, il n'arrête pas de monter, de descendre. Hein. Ça fait des petits turricules, on le voit bien en ce moment dans les jardins, hein, ça oui. fait des petits amas. Il
1: oui.
2: bah, faut savoir que ce ver de terre est capable de remonter de la profondeur tout ce qui est argile et de mélanger avec la litière, donc tout ce qui est déchets de paille, déchets de feuilles, déchets de gazon, et de mélanger l'ensemble. Et ces petits turricules sont en réalité... de la matière fertilisante, parce que c'est 7 à 10 fois plus riche en sels minéraux que l'environnement.
1: D'accord.
2: Donc ça, c'est important. Quoi.
1: Oui. Oui, parce que la question du sol hein, est fondamentale, parce que sans un bon sol, on n'a pas de bons produits.
2: Voilà, c'est ça. Alors ça, c'est vraiment très important. Pourquoi ? Parce qu'il faut toujours faire ce qu'on appelle l'effet forêt. Hein. C'est pour ça que ça ne coûte pas cher, en réalité, fertiliser un jardin. Il faut utiliser tous les déchets que l'on a dans son jardin. Hein. Alors, les feuilles,
1: oui.
2: C'est important. Alors, c'est pour ça que toutes les feuilles de l'automne, il faut savoir qu'il faut les garder dans tout le temps, au maximum, pour au moins les utiliser. Déjà couvrir son sol à l'automne.
1: D'accord.
2: Plus on va couvrir son sol, plus on le fertilisera pour le printemps, quoi. Alors quand vous êtes en déchetterie, ça surprend. Parce qu'il faut savoir que les milliers de tonnes de ce déchet qui est apporté, c'est des milliers de tonnes sur la communauté urbaine de Strasbourg.
1: Hein, oui.
2: Il faut savoir que sur 100 kilos de déchets, vous avez à peu près 20 kilos de feuilles, 20 kilos de gazon et 60 kilos de branches, quoi. Alors, c'est sûr que les branches, il faut avoir un broyeur, il faut pouvoir le broyer. Mais alors, les 20 kilos de gazon et les 20 kilos de feuilles qui sont complètement perdus, ça peut être utilisé comme fertilisant. Hein, et faire ce qu'on appelle l'effet forêt.
1: Oui.
2: Une forêt, on ne donne rien à manger
1: oui.
2: et c'est là où il y a la plus grosse masse végétale qui pousse.
1: Tout à fait.
2: Donc, il y a un truc. Hein, il n'y a pas forcément les nains de chez Algo ou quelque chose qui sont là avec leurs petites mains pour apporter des fertilisants. C'est surtout l'intérêt, c'est de... il faut faire vivre le sol. Il faut lui donner à manger, quoi, tout simplement. Pailler.
1: Et il faut s'inspirer de la nature. Hein,
2: exactement.
1: Voilà, tout à fait. Alors, c'est vrai que, d'une part, le sol, on voit qu'il n'y a pas besoin d'investir des milliers de cents pour nourrir son sol. Hein. Le compostage...
2: voilà, on appelle ça du compostage en surface, d'ailleurs.
1: Voilà.
2: Donc, il faut mettre du paillis. Alors, même si on n'a pas assez de feuilles ou pas assez de gazon, il y a les voisins, d'aller en déchetterie... on peut leur dire, donne-moi ton gazon, donne-moi ses feuilles. D'abord, je dis toujours, il faut choisir ses amis par rapport aux qualités de déchets qu'ils ont. Comme ça, c'est plus simple. Il amène les feuilles, vous en mettez 10 cm sur votre sol à l'automne. Je veux dire, vous êtes tranquille pour l'année, je dirais, pour le fertilisant qui doit être apporté. Parce qu'à la fois, ça va apporter des sels minéraux qui sont directement assimilables par les plantes. Et en même temps, ça va restructurer votre sol. Alors, ça ne va pas le détruire, comme on dit, on dégrade les sols. Il y a un terme qu'il faut de plus en plus employer, c'est la gradation. C'est-à-dire le sol va s'aggrader, va s'améliorer. Et ça, c'est important.
1: Ah ben, voilà un bon conseil, hein, déjà pour commencer. Alors ensuite, c'est vrai qu'il faut... effectivement, il faut un terrain.
2: Oui.
1: Alors quand on est aujourd'hui dans le milieu urbain, comment est-ce qu'on fait pour avoir un jardin ?
2: Le jardin, alors déjà, vous avez le principe, c'est de pouvoir se rapprocher des associations ou des collectivités qui sont en charge des jardins familiaux. Parce qu'il y a toujours bien que c'est vrai qu'il y a une liste d'attente importante, mais les demandes, il faut les faire, hein, parce que ça permet, il y a des libérations quand même de jardins, de locataires qui s'en vont, donc on peut le faire à plusieurs aussi, hein, ça c'est possible.
1: Oui.
2: Mais il ne faut pas oublier aussi qu'on peut aller voir un particulier qui a un grand jardin, où il y a des difficultés, de proposer son aide, hein, de faire ce qu'on appelle un jardin partagé chez un propriétaire, hein, de dire, j'amène un peu mon huile de coude et en contrepartie, on partage les légumes. Il faut le demander. Je crois que de plus en plus de communes, d'ailleurs, mettent en lien les jardins, les personnes qui n'arrivent plus à entretenir leur jardin et ceux qui souhaiteraient en avoir un, mais simplement pour produire, pour avoir des légumes. Quoi.
1: Tout à fait. Mais c'est vrai qu'on voit aussi se développer des jardins participatifs au pied des habitations. Mmh. Par exemple, sur Strasbourg, à Cronenbourg ou même à Haute-Pierre, hein, qui fonctionne assez bien. Et vous parliez du lien social aussi qui se retisse.
2: Alors, ce qui est important, c'est que le jardin, c'est un milieu de troc. Hein, c'est ça qui est important. Alors, troc aussi sur le, bah, sur l'entretien du jardin. Hein, c'est un troc de, je dis toujours d'huile de coude, hein, parce que il faut quand même l'entretenir. Bien que plus on fait du jardin naturel, moins on en fait. Hein, c'est-à-dire, on va laisser bosser les autres, hein, ce que sont les vers de terre et autres acteurs du jardin. Mais c'est au lien social, c'est parce que justement, qui dit cueillette de légumes, parce qu'on n'est pas des producteurs, hein, on n'est pas à deux salades près, on n'est pas à trois carottes près. Hein, faut bien laisser une partie. La nature nous aide, donc il faut bien laisser cette part à la nature pour qu'elle puisse se régénérer. Il faut savoir que ben, quand on produit des légumes, il faut les manger. Quoi.
1: Oui.
2: Et la tradition de recettes simples, de recettes familiales, hein, d'abord toutes les recettes, je dirais, de terroir, en réalité, c'est des recettes de restes de repas, c'est des recettes voilà, de choses très très faciles, parce qu'il faut, c'est le jardin qui décide du repas. De la recette. Et c'est pas on dit pas oh, aujourd'hui, tiens, qu'est-ce que je vais manger, je vais aller voir au jardin. Non. Ça marche pas comme ça, parce que si on est au mois de décembre, ça sera très difficile de retrouver des radis roses dans son jardin.
1: Exactement.
2: C'est plutôt qu'est-ce que j'ai dans mon jardin et qu'est-ce que je vais en faire.
1: D'accord. Oui, donc on réapprend aussi à fonctionner.
2: Exactement. C'est un autre fonctionnement, hein. Là, c'est vraiment de la consommation responsable, hein. Qu'est-ce que j'ai dans mon jardin? Ben, c'est sûr que si vous avez de la rutabaga ou des pommes de terre, peut-être qu'on avait marre de les manger en robe de chambre. Hein. Donc il va falloir trouver des recettes. Et la recette se fait aussi par la communication verbale avec les voisins, avec les amis, les bons trucs. Voilà, ça c'est important.
1: D'accord. Mais alors c'est vrai qu'il faut aussi anticiper, hein, parce qu'on est dans cette vision, qu'est-ce qui va être produit, il faut être au rythme des saisons. Hein, donc, on est un peu dans l'esprit de Crésus. Hein, on s'y retrouve, hein, parce que dans le suivi budgétaire, on se projette aussi, hein, dans l'avenir. Hein. Ouais. Et donc là, je crois qu'on est bien dans la même philosophie, dans le même esprit, hein, d'anticiper et de voir à l'avance ce qui va se passer.
2: Alors justement, ce qu'on apprend justement sur l'anticipation, c'est de savoir quand est-ce qu'on va récolter le légume. Les choses qui sont essentielles à savoir, même sans être des spécialistes du jardin, c'est de dire, voilà, je plante mon haricot vert, je sais que je l'aurai dans 60 jours. Donc, c'est ça l'intérêt des choses, c'est de pouvoir définir, de savoir quand est-ce qu'on va pouvoir les semer pour avoir une récolte. Et quand on sait quand on peut le récolter, on peut échelonner les récoltes. Alors, vous prenez le cas, par exemple, des radis ou des salades. Souvent, on achète un paquet de graines triple grammage, c'est-à-dire qu'il y en a trois fois plus.
1: Oui.
2: Et souvent pour un plus petit prix.
1: Oui.
2: Par habitude, il y en a qui jettent tout le paquet de graines. Alors au début, vous avez un radis, deux radis, puis à la fin, c'est plus des radis, c'est des betteraves. Quoi,
1: d'accord.
2: Parce qu'il y en a tellement à manger. Le but du jeu, c'est de dire, voilà, tous les 8 jours, je sème des radis.
1: Voilà.
2: Alors après, si c'est bien ou pas bien avec la lune, on s'en fiche.
1: Oui.
2: Je peux dire, même si on perd 20 ou 30 graines, mais l'objectif, c'est de dire, voilà, je prends une pincée de graines et je les balance dans mon jardin sans avoir une zone particulière.
1: On est d'accord.
2: Je le mélange et comme ça, vous avez tous les 8-10 jours des radis.
1: Voilà.
2: Donc c'est ça.
1: Donc il y a une organisation à avoir.
2: Il y a un rythme qui est plutôt basé sur un bon sens, mais qu'on doit retrouver souvent justement sur la gestion, parce que quand on a aujourd'hui l'intérêt, c'est que avec le jardin, faut toujours penser production avant de penser recette, mais il faut qu'on change justement ce rythme, dire voilà, j'ai une envie,
1: oui,
2: qu'est-ce que je vais faire, quoi.
1: Voilà. Alors Éric Charton, il y a une question encore qui me vient à l'esprit, c'est concrètement. Et au niveau du budget, aujourd'hui, l'achat des fruits et légumes dans un supermarché, hypermarché, ça a un coût. Quelle est l'économie que peut nous faire gagner le jardin?
2: L'économie, c'est simple. Si avec quelques paquets de graines, je dirais, on peut avoir une production de légumes, de consommation de légumes qui va de mai avec une plantation en avril, début avril, il faut planter.
1: Donc c'est bon, là on y est.
2: Là on y est, là. Bon, il fait un peu froid.
1: Un peu froid.
2: Mais voilà, on va bientôt y arriver, même si on achète des fois des plants qui sont un peu tout faits, je dirais, dans un premier temps. Je veux dire, 20, aujourd'hui, 12 salades, ça correspond à peu près à 1,20€, 1,30€. Donc voilà, quand on voit 10 ou 20 centimes le pied de salade, le céleri, c'est qu'on va planter un peu plus tard, c'est quand on l'achète en plant, même sans le semer.
1: Oui.
2: C'est 10 centimes, 15 centimes. Donc, quand on voit que c'est 1€, vous voyez, il y a quand même une différence de prix. Faut savoir qu'avec un art par personne, donc si on est une famille de 4 personnes.
1: Un art, ça fait quoi, 10 mètres sur 10 mètres?
2: Voilà, c'est ça. Oui. Donc, vous avez, il faut, pour 4 personnes, il faut 4 arts de potager. Alors, bien sûr, il faut, dans un premier temps, c'est un peu compliqué. La première année, la deuxième, et à partir de la troisième année, ça y est, on est en pleine production. Faut savoir que vous pouvez manger jusqu'au mois de janvier, sans souci, sans acheter aucun légume. Je veux dire, c'est du non-achat, quoi. On peut se faire plaisir. Moi, j'ai toujours un principe, ça s'appelle le principe d'exception. Le principe d'exception, c'est qu'on a, si on a foutu sa journée aujourd'hui, on s'est engueulé avec son conjoint, on n'est pas en forme, on ne sait pas ce qui se passe, on a le droit d'acheter son kilo de frais, je dirais,
1: oui.
2: en décembre même.
1: Oui, oui.
2: Mais faut savoir pourquoi on l'achète.
1: D'accord.
2: Et souvent, quand on sait pourquoi, on l'achète plus.
1: Plus.
2: Voilà, c'est ça le principe.
1: Très bien. Donc effectivement, c'est important de faire le ratio, hein, de voir effectivement que c'est un ratio de 1 à 10. Hein,
2: oui, complet. Alors ça, je dirais même le budget légumes peut disparaître.
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0: Qui a dit un jour que les paroles s'envolent
1: et que les écrits restent,
0: et qui dira que cette histoire ne fut qu'une parabole de deux poètes à la plume trop leste. Des montagnes de l'Est, elles traversent les rivières du Grand Ouest, puis serpentent et s'entêtent jusqu'à se fondre dans l'asphalte.
1: C'est l'histoire d'un récit qui traverse le monde comme tu tournes les pages de ton atlas. On m'a dit qu'il était conté par un mec très vieux, je parle pas du père Fouras, mais d'un ancien respecté à la voix aussi profonde que les rides de son visage. Je te parle de son récit qui pendant des décennies a traversé plus d'un paysage.
0: C'est l'histoire d'un tour du monde, d'une course autour de la planisphère. Un moment hors de l'espace-temps où les secondes se comptent en millénaires. Ce n'est pas un conte mais un poème, mi-phénomène paranormal, mi-parole libre qui se promène, forcément ça se passe à l'oral.
1: C'est l'histoire d'un voyage fantastique auquel ont participé plus d'un élément, qui lors d'une existence classique ne se croise pas forcément. Ce voyage un peu magique comme tout le monde, tu en as entendu parler. Moi je l'ai connu un soir de pleine lune, devant un grand ciel étoilé.
0: Parole du bout du monde.
1: Parole du bout du monde.
0: Moi je crois bien que c'est le vent qui est venu me la souffler. Et ça m'a fait l'effet d'un sédatif, car à vrai dire, ça m'a troublé.
1: Cette histoire, je donnerais tout pour connaître son origine exacte. Tu sais quoi, Ruda ? On va remonter à sa source, chacun de son côté. Tel est notre pacte.
0: Ok, grand corps malade, je te souhaite une balade planétaire. Je te laisse donner le top départ et puis le choix dans l'hémisphère.
1: Tu devras fouiller dans 2 continents, moi 3. S'il faut, on se retrouve dans 10 ans. Mais comme j'ai plus de terre que toi, tu te taperas aussi le fond des océans.
0: Bon voyage.
1: Que le meilleur gagne.
0: J'ai commencé à observer les territoires les plus classiques, le tableau noir des facultés au discours très académique. J'ai entendu les cris d'une parole qui s'endort dans des débats soporifiques, des conférences, des galeries d'art et même des visites guidées au cœur des quartiers historiques.
1: J'ai commencé ma quête en questionnant mon voisin de palier. Il est tellement vieux qu'à un bout de cette histoire, il est forcément lié. Il m'a conseillé d'aller enquêter dans un petit village montagnard, mais les gens que j'ai vus là-bas avaient étrangement perdu la mémoire.
0: Sur mon itinéraire, j'avais noté quelques antiquaires. Je n'y ai trouvé que des mots en vieux français et des paroles pleines de poussière. J'ai rencontré 2-3 coiffeurs et leurs récits légendaires. À la racine, j'ai tout compris de la théorie de la pesanteur. J'ai donc pris de la hauteur, j'ai fait pas mal d'allers-retours, j'ai été rapide ou plein de lenteur, mais la durée de mon parcours s'étale sur le Maghreb et ses compteurs jusqu'aux tavernes de Singapour, des tribus nomades d'orateurs au temple de Kuala Lumpur. J'ai vu des mots d'absence, des mots laissés sur une porte et même des mots d'amour. J'ai parfois pris le mauvais sens et puis j'ai fait la connaissance des nouveaux troubadours.
1: J'ai compris que ce que je cherchais avait quelque chose de secret et que cette histoire était fragile comme un mot écrit à la craie. Je scrutais la nuit dans des ruelles sombres aux odeurs de pisse quand un vieux clochard savant me lança enfin sur une bonne piste. Il m'a dit d'aller interroger un scientifique, j'étais d'accord. Mais celui-ci m'a rien appris, j'ai juste révisé le théorème de Pythagore. Alors je suis allé voir les plus grands philosophes du continent, mais ils m'ont saoulé. Je préférais encore mon vieux voisin à un continent. J'ai rencontré des tas de personnes de Reykjavik à Pékin, des groupes de jeunes rappeurs aux vieux griots africains, mais en vain. Et toi ?
0: Rien.
1: J'ai vu des mots tendres, j'ai vu des mots d'excuses, j'ai vu des gros mots.
0: J'ai vu des mots à prendre, des mots qui accusent et même des mots en trop.
1: J'ai vu des mots passants, j'ai vu des mots vexants, j'ai vu des mots tranchants comme un pieu.
0: J'ai vu des mots qui mobilisent, des mots sans mobile et même des mots creux.
1: J'ai vu des mots au Ahmed.
0: J'ai vu des mots au reset.
1: J'ai surtout vu que j'avais fait ce voyage pour rien.
0: J'ai vu de mauvais
1: mots. J'ai vu de bons moments.
0: Et que finalement la source n'était pas si loin.
1: Cette histoire, c'est la tienne, c'est la mienne, elle est bien réelle.
0: C'est l'histoire du langage universel, faite qu'elle soit éternelle. Je sais pas pour toi, grand corps malade, mais notre fin de texte me semble un peu trop solennelle.
1: C'est vrai, Ruda, mais l'important, c'est peut-être juste qu'elle soit belle.
0: Ça leur paraîtra peut-être bête, encore plus con que 2 poètes. Mais j'ai encore envie de le dire, que vive la parole libre.
1: En tout cas, ce qui est net, c'est que cette histoire vit dans toutes nos têtes. Et qu'on continuera à la vivre. Jusqu'aux toutes dernières pages de notre propre livre. Bon voyage.
0: Que le meilleur gagne.